0: mots publiés dans la presse. Pour Maître Abdou Dieng, il est urgent d'agir.
1: Aujourd'hui, distiller des informations sur l'état sérologique d'une personne, c'est quand même dangereux parce que c'est un secret. Et c'est sur les plateaux télé, c'est dans la presse, c'est partout en fait. Nous estimons que c'est très grave en vérité.
0: Saisi depuis le 16 février, la plainte est toujours en cours d'instruction devant le parquet général de la cour d'appel de Dakar. Léa Lisa Vesterhoff, Dakar, RFI.
2: Dans l'actualité également, la situation au Moyen-Orient au 81e jour de la guerre entre l'Iran et les États-Unis avec cette nouvelle volte-face de Donald Trump. Le président américain a affirmé lundi soir avoir renoncé à une attaque prévue ce mardi contre l'Iran et ce à la demande des pays du Golfe. Donald Trump assure par ailleurs que des négociations sérieuses ont eu lieu, mais ajoute que les États-Unis se tiennent prêts à lancer une attaque totale à tout moment si un accord acceptable n'est pas trouvé, notamment sur la question de l'arme nucléaire. Autre dossier chaud, encore et toujours, le détroit d'Ormuz. Sachez que l'Iran a entériné lundi la création d'une agence pour en assurer la gestion. L'autorité du détroit du Golfe Persique, la marine des gardiens de la Révolution, sera aux commandes. Cet organisme sera chargé d'approuver les transits de navires qui sont tenus de fournir des informations détaillées sur leurs propriétaires et leur équipage. La République islamique cherche ainsi à réaffirmer son contrôle sur ce point de passage essentiel pour le commerce international, Guillaume Deltey.
3: C'est sur les réseaux sociaux que ce nouvel organisme a annoncé sa propre naissance. Son nom officiel, Autorité de gestion du détroit du Golfe Persique. Elle se dit chargée de la gestion du passage et de la navigation à travers le détroit d'Ormuz, promet des actualisations en temps réel sur les opérations le long de cette voie maritime stratégique, mais accompagne son acte de naissance d'une mise en garde. La navigation dans le détroit est subordonnée à une coordination complète avec les institutions iraniennes, écrit-elle sur son compte X. Pour l'heure, rien n'indique que cette nouvelle autorité a une réelle capacité opérationnelle. Mais cette annonce de Téhéran vise surtout à réaffirmer que l'Iran entend toujours utiliser le détroit comme levier de négociation avec les États-Unis. Avant même le début de la guerre, l'Iran avait menacé de fermer cette voie de passage. La menace a été mise à exécution dès le début de l'offensive israélo-américaine le 28 février dernier. Et depuis, ni l'intervention de la marine des États-Unis, ni les efforts diplomatiques n'ont permis une reprise d'une navigation libre. Ormuz reste une arme stratégique pour l'Iran et avec la création de cet organisme, Téhéran veut le rappeler au reste du monde.
2: Aux États-Unis, on apprend cette nuit qu'une fusillade a fait 3 morts dans une mosquée de San Diego en Californie. 2 tireurs ont été retrouvés morts près du lieu de culte. Leur motivation demeure pour l'instant inconnue, même si la police évoque un probable motif islamophobe. Le président américain Donald Trump a déploré une situation terrible et dit suivre la situation de près. Un dossier très préoccupant au menu de l'Assemblée annuelle de l'OMS, l'Organisation mondiale de la santé, qui a ouvert son congrès à Genève et ça va se tenir jusqu'à samedi. La gestion de l'épidémie d'Ebola est bien sûr au cœur des discussions. 91 décès ont pour l'instant été recensés, ainsi que 350 cas suspects. Et dans ce contexte, l'OMS tire la sonnette d'alarme 6 ans après l'épidémie de Covid. Le monde n'est toujours pas suffisamment préparé pour faire face à des urgences sanitaires qui éclatent de plus en plus fréquemment en raison notamment du changement climatique ou de la destruction de la biodiversité. Matthew Stone est épidémiologiste vétérinaire et membre du groupe d'experts de l'OMS. Et selon lui, il est actuellement difficile, mais plus que jamais nécessaire, de prôner une approche globale de santé.
4: Le concept One Health reconnaît que la santé humaine, la santé animale et la santé des écosystèmes font toutes partie d'un même ensemble et sont donc intimement liées. Le grand défi, c'est que tant de questions requièrent actuellement une attention politique. Les conflits internationaux, bien sûr, mais aussi le changement climatique et la crise énergétique. Si l'approche One Health s'est révélée à maintes reprises comme un moyen efficace de relever ces défis liés aux maladies infectieuses, la hiérarchisation des priorités au niveau national reste un défi permanent. C'est pour cela que les Nations Unies et d'autres organisations doivent continuer à placer les maladies infectieuses, les capacités des systèmes de santé à y faire face et l'approche One Health tout en haut de leurs priorités. Parce qu'il est difficile de les reléguer au second plan de l'agenda politique en raison d'autres urgences qui se produisent à l'échelle mondiale.
5: Down the political agenda as a result of other emergencies that are happening globally.
2: La lutte contre le narcotrafic était au cœur d'une réunion entre les ministres de la justice français et algérien ce lundi à Alger. Gérald Darmanin est reparti donc d'Alger. Son entourage affirme que les deux pays ont acté une reprise concrète de leur coopération judiciaire opérationnelle. Le dossier Christophe Glaize a aussi été évoqué. Cela fait un an quasiment que le journaliste français est emprisonné en Algérie. En France, l'étau judiciaire se resserre autour de Patrick Bruel. Le chanteur et comédien est déjà visé par plusieurs plaintes pour viol et violences sexuelles. Et la justice a annoncé ce lundi la réouverture d'une enquête le visant, une enquête classée sans suite en 2022. Elle concerne des faits présumés de viol commis en 2015. En plein festival de Cannes, la polémique continue autour de la pétition anti-Bolloré signée par plus de 600 acteurs, metteurs en scène et techniciens. Ils dénoncent l'emprise grandissante de l'extrême droite dans le cinéma. En cause, l'actionnaire principal du groupe Canal+, le milliardaire conservateur Vincent Bolloré, donc, qui étend son emprise sur le monde du 7e art. Des inquiétudes qui mettent en lumière une réalité. Canal+ n'est pas qu'une simple chaîne de télé, mais bien l'un des piliers majeurs de l'économie du cinéma français, Nicolas Feldman.
6: Avec 155 millions d'euros injectés l'année dernière dans la production d'une centaine de films, Canal+ est loin devant France Télé et les autres plateformes, le premier financeur du cinéma français, Kira Katsupinadou, professeur à l'université Sorbonne Nouvelle.
7: Le cinéma français ne peut se passer d'aucun financeur de telle ampleur. Canal+ est engagé jusqu'en 2027 à apporter 480 millions sur 3 ans. C'est quasiment 4 fois plus que ce que Amazon a promis, l'investissement de Canal+, et sans commune mesure.
6: Mais Canal+ n'est pas qu'un simple producteur de films, il les diffuse aussi sur sa chaîne payante et progresse également dans l'exploitation. En octobre, le groupe est entré au capital des salles de cinéma UGC et espère en contrôler l'intégralité d'ici 2028, de quoi faire planer le risque d'une concentration de la production des films jusqu'à leur projection.
7: Le risque, c'est effectivement c'est que le spectateur UGC va en priorité pouvoir regarder. Et il pose la question de la diversité des films, du côté de la création et la production.
6: L'épisode révèle surtout une interdépendance entre, d'un côté, le cinéma qui a besoin des investissements de Canal+ pour ses films, et de l'autre, une chaîne qui compte sur le 7e art pour alimenter son offre et garder ses abonnés.
2: Les explications signées Nicolas Feldman pour RFI. Un mot de basket pour terminer. Le prodige français Victor Wembanyama sera à l'honneur cette nuit. Il dispute sa première finale de conférence en NBA avec San Antonio contre Oklahoma City. Le coup d'envoi de la première rencontre de cette opposition aura lieu dans une vingtaine de minutes. D'ici là, il est 2h10 du matin à Paris. Prochain journal sur RFI dans 50 minutes.
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11: De retour sur RFI dans la Maison de Verre pour une nouvelle semaine avec Arthur Bon à la réalisation et Yasmine Boulon à la coordination pour un lundi d'exception. Et oui, aujourd'hui, l'Info Club met le cap sur la corne de l'Afrique et l'océan Indien, une région musicalement riche et diversifiée pour un voyage sonore et unique. On va traverser ensemble les rythmes traditionnels, revisiter la pop urbaine et les nouvelles vagues qui secouent ces territoires. Faites passer le message dès à présent, écrivez-nous sur WhatsApp au +33 6 58 18 46 86. Partagez avec nous vos coups de cœur depuis Moroni, Port-Louis, Zanzibar, Mogadiscio, Saint-Denis de la Réunion ou encore Mamoudzou. Allez, on veut vous entendre, c'est parti.
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11: Et justement, on ouvre cette émission avec un fils d'Addis Abeba. C'est la nouveauté de la semaine avec la collaboration explosive entre Lige Michael et Jambero sur le titre Yaz Mela. Monte le son, Arthur Bon.

0: Lige Michael, que l'on surnomme souvent Faf, est l'un des pionniers du hip-hop éthiopien. Connu pour sa facilité à marier les rythmes traditionnels de son pays aux beats trap modernes. Et dans Yasmela, il s'associe à la voix envoûtante de Djemberu pour offrir un morceau efficace. C'est une entrée en matière percutante, je trouve, et qui pose les bases de notre voyage. Allez, place aux choses sérieuses. Ce soir, je vous propose un classement exclusif des titres qui font bouger la corne de l'Afrique et de l'océan Indien. Alors attention tout le monde, concentration. Arthur Bon, monte le son.
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0: À la 10e place, on ouvre le bal en Somalie avec le phénomène de la jeunesse, Charma Boy et son titre percutant, Jawi Galio. Oui, parfois je vais buter sur des titres, hein, vous inquiétez pas, c'est normal.

Charma Boy est une véritable rockstar à Mogadiscio, un artiste qui a su donner une voix aux aspirations et à la fougue de la jeunesse somalienne à travers un flow ultra rapide. Arthur Bon me faisait remarquer à quel point en Afrique de l'Est et dans la Corne de l'Afrique, ils font des titres beaucoup plus longs qu'ici. Jawi Galio est un condensé d'énergie urbaine, un titre qui cumule des millions de vues et il s'impose comme un hymne incontournable dans toute la diaspora. Et ouais, ça c'est une entrée fracassante, mon cher Arthur, à la 10e place de notre classement régional. À la 9e place, on quitte la Corne de l'Afrique pour voguer vers l'océan Indien, direction l'archipel des Comores, avec la voix suave de Monsieur Goulam et son titre « Ça fait mal ». Ça fait du bien. Le temps

Ghulam s'est imposé comme le roi du zouk dans l'océan Indien, qui mêle habilement ses racines comoriennes aux sonorités urbaines venues d'ailleurs. Et dans Ça fait mal, il explore les fêlures d'une rupture amoureuse qui résonne auprès de milliers de fans. Et c'est le cas de notre ami Yano Chungu, qui nous a écrit depuis Lubumbashi, RDC. Il est très connecté, il s'appelle l'auditeur champion. Et on salue également Félix, qui nous a écrit depuis le Tchad au +33 6 58 18 46 86. C'était Ça fait mal de Ghulam, un morceau de mélancolie qui se hisse confortablement à la 9e place. On change radicalement d'ambiance pour retourner sur les hauts plateaux éthiopiens. Accrochez-vous, voici Natty Kerr à la 8e place avec le morceau Tab Tab.

Nati Kerr refuse de se laisser enfermer dans les cases de l'ethio jazz traditionnel pour imposer sa pop afro-urbaine connectée aux racines. Tab Tab est un morceau taillé pour conquérir la diaspora et les scènes panafricaines, à l'instar de Morifing Noël qui nous écrit depuis Abidjan. Le 225 est bien représenté, il y a aussi le Tchad, il y a aussi la Mauritanie, et c'est très bien parce qu'ici, on est international. C'est une 8e place amplement méritée pour ce créateur de tendance qu'on appelle Nati Kerr. On redescend vers le canal du Mozambique pour atterrir sur l'île de Mayotte, accueillant la reine incontestée du territoire, Zili, à la 7e place avec son titre Chéri Ngizi. Et Mamoudzou, on dit quoi? Tout le monde est debout? J'espère.

Zilly est l'ambassadrice majeure de la musique de Mayotte, une artiste engagée qui réussit le tour de force de moderniser le mgodjo traditionnel en y insufflant des influences afro-pop. Avec Chérie Nguizi, elle livre une note dansante et festive qui fait vibrer tous les maquis et toutes les ondes de l'océan Indien. C'est de la vitamine pure à la 7e place de notre top 10, consacrée à la corne de l'Afrique et à l'océan Indien. On reparle de Zilly tout à l'heure. Number 6. On remonte immédiatement vers la Somalie pour une collaboration de haute voltige à la 6e place. Voici le duo de la pop somalienne Sabrina Mews et Ilka Case Case avec le titre Wow. Pas facile à dire. Monte le son, Arthur Bon.

06. Outancy de Lille est connecté au plus 33 6 58 18 46 86. D'ailleurs, il est souvent connecté le lundi. Il a écrit Arthur Bondy, Jeff Facemaker, déchirer le son. Je pense que Zilly sera numéro 1. Ben, en fait, là, elle était numéro 7. Hein. On verra bien à la fin de cette émission. En tout cas, merci mon cher Outancy. On vient d'écouter Sabrina Muse et Ilka Case qui combinent ici la douceur d'une voix pop aérienne avec le phrasé percutant du rap somalien contemporain. Le titre « Wa » est une mélodie entraînante et moderne hein, qui montre à quel point cette scène se diversifie et s'exporte. Un carton plein qui s'installe à la 6ème place. On prend la direction de Djibouti maintenant pour la suite du voyage. Voici la sensation Weidaro Boy à la 5ème place. Le titre c'est Yedaro, c'est ça.

0: Number 5.
1: Wayne Daro Boy est la nouvelle voix qui affole les compteurs à Djibouti. Il apporte une fraîcheur grâce à un style teinté d'afrobeats et de mélodies locales. Yidaro est un morceau addictif qui s'est installé en quelques semaines seulement dans le quotidien des auditeurs. Une magnifique cinquième place pour ce jeune talent à suivre de très près. Ça vient de Djibouti. On termine la première partie de ce classement sur la grande île, Madagascar. Voici Melo à la quatrième place. Le titre, c'est Nosy Boraa. Allez, on se pose sur la terre paradisiaque de Nosy Be avec cet hymne à la beauté. Dédicace à Yasmine Boulan.

0: Number 4. Numéro 4.
1: Melo nous offre une escapade magnifique avec Nossi Bora, un titre qui fait directement référence à l'île Sainte-Marie, véritable joyau situé à l'est de Madagascar. Il chante la beauté de sa terre et la douceur de vivre de l'océan Indien avec une poésie très visuelle. Et c'est parfait pour clore cette première partie de classement à la quatrième place. Et pour nous, c'est le moment de faire un break dans ce top 10. Ne bougez surtout pas, juste le temps de faire un point sur l'actualité culturelle de la région. Allez Arthur Bon, envoie le jingle.
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1: Et on commence cette séquence actualité avec celle qui fait l'actualité de l'océan Indien à Paris, c'est Zili, la chanteuse de Mayotte. Elle sera en concert au Casino de Paris ce 22 mai avec de nombreux invités, notamment la légende Lima Wild, Pedro Laloi, il y aura aussi Stéphane Relou, il y aura Masanga, Zawidi, Dadé ou encore Goulam et même Mumtaz Niora. Ce sera vraiment la grande fête de Mayotte ce 22 mai au Casino de Paris. Il y aura aussi Madagascar et les Comores qui seront représentés. Le grand Toro Chamou sera là aussi. Et Zili a reçu aussi le soutien de celle qui sera notre invitée dans l'Afro Club vendredi. C'est la Comorienne Malha avec qui elle partage un titre. D'ailleurs, voici Wako, sorti en décembre 2023.

épanoui et engagé. C'est Wako en duo avec Zili Mala qui figurera dans l'EP de la Comorienne. Et cet EP est intitulé Elle dans les bacs ce 22 mai. C'est promis. Rendez-vous vendredi pour une émission au message très profond. Les amateurs de cinéma dans l'océan Indien seront contents de retrouver le Festival international du film de Zanzibar qui revient pour une 29e saison déjà du 24 au 28 juin 2026 et les candidatures sont closes depuis le 10 avril dernier. Alors, de nombreux festivaliers du monde entier sont attendus pour cette nouvelle édition qui mettra l'accent sur la place des femmes dans l'industrie du cinéma, pas seulement devant le grand écran, mais aussi dans les métiers techniques du 7e art, notamment la photographie, les effets spéciaux, les musiques originales et les décors par exemple. Notez qu'il y aura aussi des panels et des ateliers.

0: Léa, Churros et Algérique avec leur hit Hakuna Matata, un son frais et ensoleillé qui prépare idéalement la saison des festivals. Allez, on va pouvoir retourner dans le classement des musiques qui font bouger la corne de l'Afrique et l'océan Indien. On se concentre à nouveau et on monte le curseur de l'énergie pour cette deuxième partie du classement. Écrivez-nous sur WhatsApp au plus 33 6 58 18 46 86. Voici le trio de tête. Arthur Bon, on remonte le son.
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0: Sur la troisième marche du podium, on retourne à Madagascar avec la vibration Roots de Rootsman et son titre Rano Masoko. Oui, l'artiste, c'est Rootsman. Et on adore ce titre. Oui, monte le son, Arthur Bon.

0: Numéro 3.
1: Rootsman est une figure respectée de la scène malgache, un artiste authentique qui utilise le reggae et le roots comme un miroir des réalités sociales de la grande île. Rano Masoko, que l'on peut traduire par « mes larmes », est une puissance émotionnelle splendide. Une médaille de bronze amplement méritée pour ce grand monsieur à la troisième place. On s'envole maintenant pour Asmara, la capitale de l'Érythrée. Voici l'idole Hannibal Ftsum. Non, j'ai pas éternué, c'est vraiment Ftsum. À la deuxième place avec Shkorina.

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1: 2. Hannibal Aftoum est un ambassadeur prestigieux de la musique érythréenne. Il a su moderniser les structures rythmiques traditionnelles de son pays dans ce morceau, Shkorina, qui est devenu un tube pour célébrer la beauté et la culture de l'Érythrée. Et je peux vous dire qu'il fait l'unanimité bien au-delà des frontières nationales. C'est la place de Dauphin pour ce chef-d'œuvre numéro 2. À la première place de ce classement spécial Corne de l'Afrique et d'Océan Indien, c'est le roi absolu de l'Ethiopop, l'immense Teddy Afro, le monument national. Voici Shibibal, Back to the 90s. Je ne vous cache pas que c'est ma chanson préférée. Je pense aussi celle d'Arthur Bon. Non, il ne valide pas. Non ? Allez, on va se battre au bureau. C'est parti. 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

0: Teddy Afro est une véritable institution en Éthiopie, une icône culturelle respectée de tous. Chacune de ses sorties monopolise l'attention de tout le pays. Avec Shibibal, Back to the 90s, il signe un retour aux sources magistrales, célébrant l'âge d'or musical de la région avec cette orchestration riche et cuivrée dont lui seul a le secret, même si tout est joué sur un piano MIDI. Allez, c'est tout pour ce classement spécial Corne de l'Afrique et Océan Indien ce lundi. Pile ce qu'il fallait pour démarrer la semaine sur des bonnes ondes. Dites-nous ce que vous en avez pensé sur WhatsApp au plus 33 6 58 18 46 86. Allez, nous on va faire un tour dans l'héritage des cultures afro de l'Océan Indien.
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0: Allez, on se pose sur la côte Swahili avec une légende vivante de la musique tanzanienne. C'est la chanteuse Khadija Kopa et son morceau mythique Top in Town. Ce titre est devenu l'un des grands classiques du Touareg. Cette musique née à Zanzibar est nourrie d'influences africaines, arabes et indiennes. Et ici, on est loin du format radio classique puisque Top in Town dure plus de 20 minutes. Oui. Une véritable performance vivante qu'on ne retrouve plus aujourd'hui. Khadija Kopa est considérée comme l'une des plus grandes voix féminines du Touareg. Elle est née à Zanzibar en 1963 et c'est dans les années 90 qu'elle débute avec le mythique Culture Musical Club avant de devenir une figure incontournable en Tanzanie grâce à sa voix puissante et ses textes inspirés des traditions swahili. Top in Town a été nommé aux Tanzania Music Awards dans la catégorie Best Touareg Song, une reconnaissance importante pour un genre parfois considéré comme traditionnel face à la montée du bongo flava de Diamond Platnumz notamment. Khadija Kopa est aussi connue du grand public international comme une comédienne, oui ça très peu le savent, c'est une actrice de renom, mais c'est aussi la mère de la superstar tanzanienne Zuchu. Et oui, c'est elle qui a mis au monde Zuchu. Avec ses longues compositions, Khadija Kopa et ses orchestrations traditionnelles de Top in Town rappellent que la musique traditionnelle est une expérience qui se vit dans la durée. Monte le son.

0: Kopa ou Khadija Kopa reste à jamais la voix d'or de la Tanzanie, celle qui a popularisé le tout arabe à travers toute l'Afrique de l'Est avec un charisme et un franc-parler légendaire. C'est sur cette note d'histoire que notre voyage dans la corne de l'Afrique et l'océan Indien se termine.
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0: Oui, merci mon cher DJ Rakim. On va découvrir quelques artistes à suivre et des nouveautés à écouter avant de se quitter. On braque tout de suite les projecteurs sur N'Djamena pour saluer la plume de KZ et son œuvre magistrale Hagina Hala.
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KZ, c'est la fierté de N'Djamena, l'un des artistes les plus talentueux et résolus de la nouvelle vague urbaine tchadienne. Son grain de voix unique se retrouve dans Hagina Hala, que l'on peut traduire par « ce qui nous revient de droit par la grâce de Dieu » ou tout simplement notre part de bénédiction. Et c'est une chanson et une prière de rue. Allez, on enchaîne avec les galactiques du rap sénégalais Samba Pesi, Deep Dundugis et BMJ qui font honneur à Dakar et sa banlieue avec Full Bahra. Oui, c'est ça, on te sent.

Full bara de samba puzzy peut se traduire par le plein de bonnes choses, chargé à bloc ou alors au maximum de la forme. Et avec l'aide de Deep Dundugis et de BMG, Samba Puzzy rend à la rue ce qui lui revient de droit. Allez, dans les nouveautés, on retrouve le rappeur ivoirien Syndicat et son flow chirurgical avec son banger B2B, c'est back to back. Et big dédicace à notre ami Arthur Bon.

Syndicat est devenu l'un des acteurs incontournables de la nouvelle garde du rap ivoirien. Il s'est forgé une réputation de solide lyriciste et cela se vérifie dans B2B, morceau dans lequel il revendique le fait d'enchaîner les succès et les performances coup sur coup, à l'instar de Shai Gilgeous-Alexander, à qui on fait une belle dédicace nommée MVP en NBA. Oui, ici, il n'y a que des MVP. Et c'est ainsi que l'Afro Club referme ses portes en ce lundi, une émission préparée avec Arthur Bon et Yasmine Boulan. On vous souhaite une très belle soirée à l'écoute de la Radio Mondiale et soyez des nôtres demain car nous recevrons son Altesse le double S, Passy Usopp, pour les 30 ans de son album Les Tentations. Allez, dans une minute, c'est le retour de l'info sur RFI. À demain, salut.

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4: 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Il est 1h en temps universel, 3h à Paris, 9h à Pékin.
1: Arnaud Souk.
4: Et dès le début de ce journal, nous nous rendrons justement dans la capitale chinoise à quelques heures d'un nouveau sommet très attendu après Donald Trump il y a quelques jours. Vladimir Poutine rend à son tour visite au président Xi Jinping. Avec quels objectifs? On se posera la question. Dans ce journal également, nous serons au Kenya où dans un contexte toujours très tendu autour de la libre circulation dans le détroit d'Ormuz, des manifestations contre les prix des carburants ont fait hier 4 morts et 30 blessés sur place. La colère est immense. Et puis à suivre le portrait d'un infatigable militant pour la paix entre Israël et Palestine. Le franco-israélien Ofer Bronstein s'est éteint hier à Paris. Il était âgé de 69 ans. Après Donald Trump, la semaine dernière, le président chinois Xi Jinping s'apprête à accueillir son homologue russe, Vladimir Poutine. Il arrivera ce mardi à Pékin, 4 jours seulement après la visite du président américain. Une rencontre très attendue alors que la Chine enchaîne donc les sommets diplomatiques de haut niveau et dans un contexte où l'homme fort du Kremlin semble nourrir des craintes quant à la solidité des relations avec son voisin, à un moment pourtant crucial pour la Russie. À Pékin, Lei Yang et Cléa Broadhurst.
5: Derrière cette visite, il y a aussi un rapprochement sino-russe qui s'est considérablement renforcé depuis le début de la guerre en Ukraine et les sanctions occidentales contre Moscou. Coopération économique, énergétique, infrastructure, les deux pays ont multiplié les projets communs ces dernières années, explique Ding Yifang, expert chinois des relations internationales.
6: Nous avons renforcé nos coopérations économiques depuis un certain temps, depuis que la Russie était sous une sanction quand même de plus en plus sérieuse de la part du monde occidental. Nous avons fait construire des gazoducs pour amener du gaz naturel de la Sibérie russe vers la Chine et le projet est presque fini.
5: Mais malgré ce rapprochement stratégique avec Moscou, Pékin continue officiellement de rejeter toute logique d'alliance militaire formelle et cherche avant tout à apparaître comme une puissance de stabilité dans un monde traversé par les crises et les tensions géopolitiques.
6: Donc la Chine est sollicitée de partout car dans un monde incertain, à cause de la guerre commerciale, à cause des conflits géopolitiques et à cause des conflits militaires, la Chine est devenue un point de stabilité précieux et important sur la scène internationale.
5: Une image de puissance incontournable que Pékin cherche plus que jamais à projeter en recevant coup sur coup les dirigeants des deux principales puissances rivales de la planète. Cléa Broadhurst, Lei Yang, Pékin, RFI.
4: Aux États-Unis, une fusillade a fait 3 morts lundi soir dans une mosquée de San Diego en Californie aux États-Unis. 2 tireurs ont également été retrouvés morts près du lieu de culte. Leur motivation demeure pour l'instant inconnue, même si la police a dit explorer la piste d'une attaque islamophobe. Le président américain Donald Trump a déploré une situation terrible. Donald Trump qui s'est également exprimé à propos de la guerre en Iran alors que le conflit entre aujourd'hui dans son 81e jour. Le président américain a affirmé lundi soir avoir renoncé à une attaque prévue ce mardi contre l'Iran et ce à la demande des pays du Golfe. Donald Trump assure par ailleurs que des négociations sérieuses ont eu lieu mais ajoute que les États-Unis se tiennent prêts à lancer une attaque contre Téhéran si un accord acceptable n'est pas trouvé, notamment sur la question de l'arme nucléaire. L'autre point sensible de ce conflit, c'est bien sûr le déblocage du détroit d'Ormuz, nœud du commerce énergétique mondial. L'Iran a annoncé avoir créé lundi une agence pour en assurer la gestion. En attendant, les répercussions se font ressentir partout sur la planète quand il s'agit de faire le plein d'essence. Et au Kenya, l'augmentation des prix à la pompe, malgré une baisse de la TVA sur les carburants, a fait l'objet de grèves et de manifestations qui ont tourné au drame lundi avec 4 morts et 30 blessés. Quoi qu'il en soit, la grève lancée par une alliance d'acteurs du secteur du transport a été très suivie. À Nairobi, la correspondance pour RFI d'Alban Tiroir.
7: Certaines artères en périphérie de la capitale ont été bloquées et quelques affrontements entre manifestants et forces de l'ordre ont éclaté. Dans le centre-ville de Nairobi, les rues d'habitude souvent embouteillées sont restées presque vides, les commerces fermés. Jacob Molly et Miguel Chege, chauffeurs de mototaxi, demandent la baisse des prix à la pompe.
8: Quand le carburant augmente, tout augmente. La nourriture, le transport, ça a vraiment réduit mes revenus parce que les clients ne veulent pas payer plus cher qu'avant. Les gens n'ont pas d'argent, ils se plaignent.
9: Que Ruto rentre chez lui maintenant. Il nous a fatigués. On ne va pas bien. Nous, les Kenyans, on ne va pas bien.
7: La grève a été impulsée par les matatus, ces bus privés de transport en commun qui sont largement restés à l'arrêt à Nairobi, ce qui a forcé des milliers de travailleurs à se déplacer à pied. C'était le cas de Kevin Perrault, agent de sécurité de nuit.
10: D'habitude, je prends 2 matatus, mais là, il n'y en a pas. Les mototaxis sont très chers, alors je marche. Vous voyez, il est midi. Je suis parti vers 8h du matin et je ne suis toujours pas rentré chez moi.
7: Catherine Jokinyaga est aussi venue ouvrir son petit restaurant de rue.
11: Je ne peux pas marcher parce que je transporte la nourriture pour venir cuisiner. J'ai trouvé un mototaxi, mais j'ai payé très cher. On a aussi ouvert en retard, à 9h au lieu de 6h. Donc aujourd'hui, je vais perdre de l'argent.
7: L'association des propriétaires de Matatu a appelé à une deuxième journée de grève ce mardi. Alban Tiroir, Nairobi, RFI.
4: En Afrique centrale, cette fois, le point sur l'épidémie d'Ebola. Dans son dernier bilan, le ministère de la Santé de la République démocratique du Congo recense plus de 100 décès et plus de 400 cas suspects, dont un cas confirmé à Goma, grande ville de l'est de la RDC. Un Américain a par ailleurs été testé positif et devrait être transféré en Allemagne dans les prochaines heures pour y être soigné. Dans l'actualité également, les Nations Unies pointent du doigt Israël en raison de signes de nettoyage ethnique à Gaza. Le Haut Commissariat de l'ONU aux droits de l'homme demande à l'État hébreu d'empêcher un génocide. Selon l'institution, les opérations israéliennes dans l'enclave palestinienne depuis les attaques du Hamas le 7 octobre 2023 constituent des violations flagrantes du droit international. Et c'est dans ce contexte qu'on a appris lundi le décès d'un infatigable militant pour la paix, justement, entre Israël et Palestine. Ofer Bronstein s'est éteint à l'âge de 69 ans des suites d'une maladie respiratoire. Il s'est éteint à Paris. Ce franco-israélien est notamment connu pour avoir agi auprès de l'État français afin qu'il reconnaisse officiellement la Palestine, ce qui a été fait à l'automne dernier par le président Emmanuel Macron à l'ONU. Le portrait d'Ofer Bronstein avec Muriel Paradon.
12: Le rêveur israélien avec un passeport palestinien. C'est ainsi que le journal Haaretz décrivait Ofer Bronstein. Ce natif de Beersheva prend conscience très tôt de l'injustice faite aux Palestiniens et commence à militer pour la création d'un État de Palestine aux côtés d'Israël. Son rêve s'accomplit en partie lorsqu'il assiste, comme conseiller d'Itzhak Rabin, à la signature des accords d'Oslo en 1993. Mais le premier ministre israélien est assassiné et la paix jamais achevée. Ofer Bronstein n'abandonne pas pour autant son combat. Son acharnement lui vaut le respect de Mahmoud Abbas qui lui délivre symboliquement un passeport palestinien. Mais il lui vaut aussi des critiques et des menaces de la part de certains Israéliens. C'est en France, où il vit depuis des années, qu'Ofer Bronstein continue de militer. Co-fondateur du Forum international pour la paix, il devient chargé de mission d'Emmanuel Macron et agit pour la reconnaissance par la France de l'État de Palestine. C'est chose faite à l'ONU en septembre dernier. Dans l'avion qui le ramène à Paris, il jubile « C'est le combat de ma vie ».
4: En France, l'étau judiciaire se resserre autour de Patrick Bruel. Le chanteur et comédien est déjà visé par plusieurs plaintes pour viol et violence sexuelle. Et la justice a annoncé ce lundi la réouverture d'une enquête le visant, une enquête classée sans suite en 2022. Les précisions pour RFI, signé François Ballard.
13: Cette enquête fait suite à une plainte déposée en 2021 pour des faits commis en 2015. La plaignante affirme avoir été violée dans un des lieux de vacances de Patrick Bruel dans le sud-est de la France. Au total, une trentaine de femmes accusent désormais Patrick Bruel de viol ou de violence sexuelle. Parmi les plaignantes, des masseuses professionnelles qui dénoncent des gestes déplacés lors de concerts, mais aussi des figures publiques comme la directrice générale d'Unifrance ou encore Flavie Flamand. L'animatrice a déposé plainte vendredi dernier pour un viol qui aurait été commis en 1991, alors qu'elle était encore mineure. Face à la multiplication des procédures, la procureure de la République a annoncé la centralisation des enquêtes françaises au parquet de Nanterre. Une enquête judiciaire a également été ouverte en Belgique, après une plainte déposée fin mars pour une agression sexuelle présumée à Bruxelles. Ce dimanche, Patrick Bruel réaffirmait sur les réseaux sociaux qu'il n'a jamais forcé une femme à des relations sexuelles. Le chanteur et comédien dit aussi exclure de quitter la scène malgré les plaintes déposées à son encontre.
4: On termine avec un mot de football. L'incertitude à 3 semaines du mondial autour du cas d'Ousmane Dembélé. L'attaquant du PSG souffre d'une gêne musculaire au mollet droit et restera en soins cette semaine. On ne sait pas s'il pourra participer à la finale de la Ligue des Champions face à Arsenal qui se dispute désormais dans 11 jours. Arsenal qui a fait justement un pas supplémentaire vers son premier titre de champion d'Angleterre depuis 2004 après sa victoire lundi soir 1-0 face à Burnley. 3h et presque 10 minutes à Paris. Un prochain point sur l'actualité dans 50 minutes sur RFI.
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17: Bonjour à toutes et à tous. Ce trouble psychique a inspiré le théâtre classique, le cinéma. Aujourd'hui, dans Priorité Santé, nous parlons de l'hypochondrie, ce trouble anxieux qui génère la peur d'être malade et au-delà, la peur de mourir. Au-delà de la caricature et de la dérision, les personnes hypochondriaques peuvent se retrouver démunies, oppressées, en grande souffrance. Autodiagnostic catastrophe, interprétation de sensations ordinaires, consultations inutiles, recours intempestif aux infos médicales en ligne, des émotions, des comportements qui génèrent du stress et peuvent susciter de la part de l'entourage une réelle incompréhension. Alors, comment faire la part des choses entre une inquiétude justifiée et cette peur envahissante? Est-ce que l'hypochondrie se soigne? Vous pouvez témoigner si vous êtes vous-même concerné ou l'un de vos proches l'est. Vous avez la parole à notre numéro WhatsApp 33 7 71 18 46 41. Comment trouver l'apaisement lorsque l'on est hypochondriaque? Qu'est-ce qui peut expliquer la survenue de ce trouble anxieux? Avec nous dans les studios de RFI, docteur Sarah Smadja, bonjour.
18: Bonjour.
17: Vous êtes psychiatre chef de service hospitalo-universitaire au GHU Psychiatrie Paris, également docteur Smadja, experte judiciaire auprès de la Cour d'appel de Paris et secrétaire du conseil d'administration de la Fondation Pierre Deniker. Nous retrouverons tout à l'heure en ligne du Gabon Marie-Stella Maréin, elle est psychologue clinicienne au cabinet de psychologie clinique Espoir qui est situé dans la commune Akanda. Elle est enseignante-chercheure au département de psychologie de l'université Omar Bongo. Et puis en fin d'émission, on va retrouver la chronique de Bintou Chersek, nutritionniste, diététicienne à Dakar au Sénégal.
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17: Alors la peur de la maladie en soi, c'est pas une maladie, hein. Mais alors comment on va définir cette hypochondrie, docteur Sarah Smadja? Premier point important, est-ce que la personne hypochondriaque a conscience du problème? Oui, non, ou ça dépend?
18: Alors je dirais ça dépend, parce qu'en fait c'est pas si simple d'avoir conscience du fait qu'il faut consulter un psychiatre. Ils ont conscience qu'il y a quand même une peur excessive, une multiplication des rendez-vous médicaux, des examens médicaux, qui fait que il y a une réassurance possible, mais qui va s'éteindre très vite pour donner lieu juste après à de nouvelles consultations parce que la peur excessive va revenir. Donc ils ont bien conscience que c'est excessif, mais c'est lié aux doutes qu'ils ressentent, aux doutes liés au fait que leur corps peut se dérober, peut être incontrôlable.
17: Est-ce que vous diriez qu'il y a un doute organique et une réalité psychique ?
18: Alors, doute organique, probablement, c'est-à-dire que ce que ça sous-entend, votre question, c'est que il y a des facteurs biologiques qui expliquent, en tout cas, cette maladie. Et donc, oui, il y a des facteurs biologiques, mais il y a aussi des facteurs psychologiques surajoutés qui peuvent déclencher cette maladie.
17: Et ce que je veux dire, c'est qu'un hypochondriaque ou une hypochondriaque, une personne concernée, n'imagine pas être dépressive, par exemple, n'imagine pas forcément être schizophrène. Ou est-ce qu'il y a aussi des doutes qui se posent par rapport à des maladies mentales ?
18: Ça peut arriver.
17: Ouais.
18: Nous, on a en consultation des patients qui viennent nous voir en disant « je suis persuadée d'avoir tel ou tel trouble psychiatrique.
17: » Je suis bipolaire, ils s'autodiagnostiquent également.
18: C'est beaucoup plus rare, mais ça existe.
17: Alors, par contre, vous disiez, la difficulté, c'est peut-être d'aller voir le bon médecin. On va voir beaucoup, beaucoup de médecins, mais pas le bon, en l'occurrence, un psychiatre, en association peut-être aussi avec un psychologue. Qu'est-ce qui va pousser, justement, à aller consulter le psy, le spécialiste de la santé mentale ? Est-ce que, dans la plupart des cas, c'est la personne, le patient lui-même, l'entourage ou le généraliste ?
18: Alors, bien souvent, c'est un peu les trois. C'est-à-dire que il va y avoir un phénomène d'épuisement. Il y a des complications liées à l'hypochondrie, notamment la dépression qui peut survenir parce que, à force de consulter, le patient va s'épuiser, il n'aura pas la réponse à ses questions et donc il peut se déprimer. Donc là, c'est dans ce contexte-là qu'il peut demander quand même à voir un psychiatre. Mmh. Et après, il y a beaucoup le médecin généraliste ou le médecin spécialiste quand il va voir qu'il y a des surconsommations de soins qui va pouvoir amener le patient à consulter un psychiatre et aussi la famille qui va ressentir une forme d'épuisement à tenter de réassurer sans résultat son proche.
17: Alors, est-ce qu'il y a des possibilités d'aggravation, des poussées d'anxiété extrême, des moments où on va aller carrément vers la peur panique de la maladie ?
18: Alors, la peur panique, c'est une expression symptomatique de l'hypochondrie. Donc oui, il va y avoir des acmés au gré d'événements de vie qui vont se surajouter, au gré de stress supplémentaire, au gré d'une humeur qui va parfois baisser. Donc là, il peut y avoir des acmés d'angoisse qui vont faire s'exprimer cette maladie. Mais il y a un continuum aussi qui va pouvoir aller vers quelque chose qui va devenir quasi délirant. Et ça n'est plus de l'hypochondrie dans ce cas, c'est un autre registre de maladie.
17: Alors, les comportements, justement, si des personnes écoutent, c'est la première fois qu'ils entendent ce terme hypochondriaque. Par contre, ils ont peut-être entendu déjà le fameux malade imaginaire, tel que Molière l'a dépeint, ça faisait rire, mais là, pour le coup, on est dans la santé, ça fait pas rire beaucoup. Les ressentis qui vont caractériser l'hypochondrie, et même des gestes, des comportements, qu'est-ce qui coche les cases, en quelque sorte ?
18: Alors, c'est une angoisse, en fait. C'est une peur, mais une peur massive, une peur excessive, au point où la personne va être à l'écoute et à la surinterprétation des symptômes de son corps. Mmh. C'est ça le mécanisme, c'est-à-dire qu'il va ressentir de l'angoisse, il va s'écouter, sauf que quand on écoute le corps, il se passe plein de choses de façon générale dans le corps, hein. Ne serait-ce que l'angoisse va pouvoir s'exprimer par des palpitations, des sueurs, et donc là, il va y avoir une surinterprétation de ces symptômes-là qui vont se définir dans la tête de l'hypochondriaque comme étant une maladie grave.
17: Mmh. Et c'est pas n'importe quoi, parce que c'est vrai, par exemple, quand on fait des émissions sur l'hypertension artérielle, les cardiologues expliquent, quand on prend la tension dans le contexte médical, on peut effectivement avoir une montée de tension. Ça veut dire que tout ça, ça interagit, et on peut sortir du cabinet en disant « je suis persuadé que je suis hypertendu ». Par contre, calmement, à la maison, on reprend sa tension, et là, ça va plutôt bien. Donc, cette dimension psychique, elle a une incidence. Donc, tout ça, c'est bien fondé.
18: Tout à fait, c'est très juste. Vous parlez de l'effet blouse blanche, c'est d'hypertension artérielle qui survient face à la blouse blanche du médecin alors qu'elle est inexistante à la maison. Et donc, ce que ça dit, en fait, c'est le lien intime entre le corps et l'esprit. La psyché, l'esprit, est capable de faire surréagir le corps quand il est dans un moment d'angoisse et de surobservation. C'est ce qui va se passer, c'est le cercle vicieux dans lequel va tomber le patient hypochondriaque.
17: Est-ce que l'hypochondrie, elle est classée au rang des phobies, comme on a la peur de l'avion, la peur du noir, on a la peur d'être malade, la peur de la mort ?
18: Alors, c'est un peu le même registre. En fait, c'est dans la grande famille des troubles anxieux. Et alors, il va y avoir deux façons de réagir sur le plan comportemental à ce trouble anxieux. Soit ça va être par une surconsommation de soins qui va être quasiment obsessionnel, soit ça va être par un retrait phobique du soin des patients qui ne vont plus du tout consulter le médecin.
2: Parce qu'ils ont peur du diagnostic.
18: Voilà, exactement.
2: Et est-ce que sur l'origine des angoisses, quand il va y avoir un travail en santé mentale, on va systématiquement faire un interrogatoire, c'est le terme médical, mais un entretien où on va dire est-ce qu'il y a eu dans la famille des personnes malades, est-ce qu'il y a eu un choc émotionnel? Est-ce que ça passe aussi comme ça vers une recherche de l'origine du problème?
18: Bien sûr, parce que rechercher l'origine, c'est tenter de comprendre et mettre des mots sur ce qui arrive au patient qui va pouvoir élaborer sur le plan psychique ce qui se passe dans son corps. Donc, c'est les premières étapes du traitement.
2: Alors, on a parlé des prises en charge tout à l'heure et on donne la parole aux auditeurs, mais tout de suite, un premier témoignage. Ce témoignage, c'est celui d'Agathe Le Caron, un visage connu de la télévision française, puisqu'elle anime plusieurs émissions, y compris émission Santé Bien-être sur France 2. Et au micro de Louise Caledec, elle se livre sur son parcours d'hypocondriaque, qu'elle raconte dans le livre Patiente Zéro, publié aux éditions Robert Laffont. Agathe Le Caron.
21: Premier souvenir, je suis hypocondriaque. J'avais un livre qui s'appelait Symptômes et maladies, qui était mon livre de chevet. J'étais beaucoup livrée à moi-même, donc j'avais beaucoup le temps d'écouter battre mon cœur et gargouiller mon ventre. Forcément, quand on a 8 ans, c'est des nouvelles sensations. Et donc, tout était prétexte à aller regarder dans le dictionnaire de symptômes et maladies. Donc, gargouiller dans le ventre, effectivement, ça peut être de la digestion. Mais pourquoi pas, ça peut être une tumeur qui empêche l'estomac de se vidanger. C'est n'importe quoi. Donc, tout à coup, il y a un champ de maladies possibles qui est infini. Et donc, pourquoi pas moi?
22: Est-ce que je peux vous demander de nous faire une liste un peu des maladies qui ont pu vous inquiéter au fil du temps? Une liste non exhaustive.
21: Mais vous avez 4 jours. Alors, j'ai eu une grosse peur d'avoir une tumeur neuro-endocrine. J'ai eu un cancer de la mâchoire. J'ai eu une hépatite C parce que ça, j'ai eu une erreur de labo. Donc ça m'a pas beaucoup aidé parce que j'ai vu marqué hépatite C positive.
22: Qui arrivait quand vous étiez assez jeune.
21: Oui, j'étais toute jeune. Donc l'hépatite C, elle était moins bien prise en charge à l'époque. Enceinte, j'ai eu toutes les maladies évidemment de la grossesse. Mon enfant a eu toutes les maladies infantiles. En fait, je pense que j'ai eu quasiment toutes les maladies. J'ai eu très peur d'avoir la sclérose en plaques.
22: Et quand vous dites j'ai eu toutes ces maladies, j'ai eu toutes les maladies, c'est ce que vous avez ressenti sans les avoir réellement.
21: L'exemple de la sclérose en plaques, c'est que j'avais ce qu'on appelle des fasciculations, c'est l'œil qui saute tout le temps, qu'on a tous parce qu'on peut avoir un petit manque de magnésium, etc. Mais moi, je l'avais non-stop. Et c'est un des grands symptômes de maladies neurodégénératives. Et puis, il y avait des paresthésies, donc des fourmis. Mais en fait, c'était le stress. En fait, c'est le chat qui se mord la queue parce que c'est aussi des symptômes du dérèglement du système nerveux. Tout ça, c'était après ma grosse peur de la tumeur, parce que je pense que j'ai pas dormi pendant 3 mois, j'ai perdu 10 kilos en 3 mois, je ne pensais plus qu'à ça, j'ai pris des anxiolytiques, moi qui prends pas un médicament, enfin, donc je me suis beaucoup abîmée, et après j'ai mis beaucoup de temps à m'en remettre, parce que je pense que je me suis totalement déréglée. Donc tout ça, c'est pas du tout anodin, c'est pour ça que je dis que c'est quand même quelque chose auquel il faut faire attention, les médecins doivent prendre ça en compte. Parce que ça peut avoir des conséquences sur la santé physique et psychique.
22: Je voulais vous demander un petit peu si l'hypocondrie, elle vous suivait un peu tout le temps. Et j'ai l'impression que vous en parlez à la page 40. Alors je voulais vous demander de lire un extrait.
21: Ah, alors. D'aussi loin que je me souvienne, je n'ai pas vécu un jour de ma vie sans avoir une maladie en cours. Et pour ça, j'ai jamais eu forcément besoin d'avoir de symptômes. Quand mes amis ou mes parents lèvent les yeux au ciel, mon père me dit encore aujourd'hui « Ah bah oui, encore ton hépatite C qui fait des siennes, ha ha ha ». Je rétorque que le principe du cancer est justement qu'il est assez fourbe pour ne pas présenter de signes évocateurs et je quitte la pièce en soignant ma sortie grâce à un mouvement de cheveux réprobateur. Rien ne m'énerve plus que ce petit air à la fois désespéré et attendri sur le visage de mes proches quand je parle de mes maladies. Ces maladies sont des cris et la souffrance est niée, abolie par leur regard sceptique. Mais c'est vrai. C'est-à-dire qu'en fait, ce qui est un peu embêtant avec l'hypocondrie, c'est que c'est le mythe du malade imaginaire. Donc le malade imaginaire, comme son nom l'indique, il imagine et donc c'est pas vrai, donc c'est pas grave puisqu'il n'est jamais malade. Mais l'hypocondrie en elle-même est une maladie.
22: Vous parlez de l'hypocondrie avec beaucoup d'humour. pourtant, dans votre livre, vous racontez des choses qui sont pas très très drôles. Vous parlez de grosses angoisses, de grosses frayeurs qui vous ont touché, qui ont aussi touché votre entourage. Quel rôle joue l'humour dans votre rapport à l'hypocondrie ?
21: Dans ma vie en général, c'est la meilleure arme que j'ai trouvée, en fait. Ça permet de prendre de la hauteur. D'abord, il faut en rire parce que je suis pas malade. Et j'espère que si un jour je tombe malade, j'arriverai aussi à rigoler quand même. Et puis aussi parce que, effectivement, il y a un côté léger malgré tout et que je me suis foutue dans ce bourbier un peu toute seule.
22: Vous parlez aussi d'un sentiment de culpabilité, parfois, quand vous vous retrouvez à faire un examen, par exemple. Est-ce que vous pouvez nous en dire un petit peu plus ?
21: Le sentiment de culpabilité, il vient du fait que quand, par exemple, j'ai fait un PET scan, j'étais entourée de malades qui venaient faire un PET scan pour voir si leur traitement avait bien agi, quoi. Donc je me disais, mais quelle honte ! Quelle honte d'être là, alors que j'ai quand même la plupart de mes médecins qui me disent que j'ai rien et que je pourrais me passer de cet examen. Moi, j'ai besoin d'aller au bout parce que c'est pour ma santé mentale, mais rien ne va. C'est grotesque, en fait. Et c'est ça qui est important, c'est que je pense que c'est à partir de cette prise de conscience-là qu'on peut commencer à avancer. Donc, quelque part, ce qui m'est arrivé est plutôt pas mal en ça, c'est que maintenant, quand même, j'essaye de raison garder, de pas aller trop loin dans les examens. Je pense pas que je me remettrais dans une situation comme celle que j'ai vécue.
2: Agathe Le Caron avec Louise Caledec, docteur Sarah Smadja. Quand on écoute cette description très détaillée, très objective en même temps, il y a même de l'humour, mais en même temps il y a de la douleur. On parle d'une névrose dans ce cas-là ?
18: Alors oui, c'est classifié dans les névroses. Alors c'est une classification ancienne maintenant, les névroses et les psychoses qui relèvent des théories psychanalytiques. Mais néanmoins, c'est important de le rappeler parce que ça invite à bien comprendre la différence entre ce qui se passe dans la tête d'un hypocondriaque qui va être une sorte de maladie du doute et ce qui se passe dans un état que j'ai qualifié tout à l'heure de délirant. Quand le délire hypocondriaque s'inscrit, là, il n'y a plus de doute permis. La conviction est inébranlable. Il y a une différence dans les deux à faire.
2: Sur la conscience du problème, on parle de troubles anxieux. Côté prise en charge, on va aborder la question des thérapeutiques, des thérapies. Est-ce que, en cas justement de psychose, c'est-à-dire quand on a une bouffée totalement de cette angoisse, une approche par les médicaments, ça peut être utile ?
18: Alors, dans le cadre de la psychose, quand il y a un délire hypocondriaque, là, c'est une prise en charge pluriprofessionnelle avec un psychiatre qui va notamment pouvoir prescrire des traitements spécifiques de la psychose. Dans le cadre de la névrose, quand on parle de l'hypocondrie au sens le plus classique du terme, ça va aussi passer par un psychiatre qui va évaluer la situation et qui va pouvoir faire une psychothérapie d'orientation cognitivo-comportementale qui a de grands succès dans cette pathologie.
2: Ça veut dire quoi qu'on freine des élans, en fait, quand on va aller vers un comportement qui est problématique, on va essayer de stopper avant ?
18: Tout à fait. Alors, il y a une valence comportementale qui va pouvoir être travaillée en psychothérapie, une valence aussi cognitive sur ces idées qui viennent. On va pouvoir les accompagner, on va pouvoir diminuer leur fréquence, leur intensité, faire prendre conscience aux personnes qu'elles peuvent maîtriser ces pensées.
2: Alors, on va poursuivre, on va prendre d'autres témoignages, surtout les auditeurs tout à l'heure en ligne. On va aller au Gabon donner la parole à une psychologue clinicienne également, Dr Sarah Smadja. Juste tout de suite, on écoute ce titre de Remy Bond, Simple Girl sur RFI.

0: priorité santé, l'hypocondrie, troubles anxieux liés à la santé, difficile à vivre pour les patients comme pour les proches. Toujours avec nous en studio, la psychiatre docteur Sarah Smadja. Docteur, est-ce que vous avez le sentiment que la crise sanitaire du Covid, ça a pu accentuer la fréquence, la survenue de ces troubles anxieux au sein de la population?
1: Alors, il n'y a pas eu d'études claires sur ce sujet. Néanmoins, enfin, ce qu'on peut dire, c'est qu'on a été confronté lors de cette crise sanitaire à une survenue brutale de la maladie qui a tout bloqué. Donc, sans doute que ça a pu révéler, au gré des décès brutaux survenus dans les familles, au gré de cette crainte perpétuelle d'être contaminé et tout ce qui a suivi en termes
0: de battage
1: de confinement,
0: médiatique aussi.
1: Tout à fait, de battage médiatique répété, où on parlait que de la maladie, où tous les infectiologues étaient invités sur tous les plateaux. Ce serait logique, en tout cas, de considérer que ça a pu avoir un impact.
0: On va prendre tout de suite une auditrice en ligne. On part pour le Mali.
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0: Et avec nous à Bamako, c'est vous Mariam. Mariam, bonjour.
4: Bonjour.
0: Alors, vous avez 44 ans, préparant l'émission. Vous avez donc expliqué être concernée par l'hypocondrie. Ça remonte à quand, d'après vous?
4: Exact. Ça fait 4 ans que je me suis rendu compte que... 4 ou 5 ans que je me suis rendu compte que je souffre de cette pathologie.
0: Ça se manifeste comment, Mariam?
4: Bon, c'est une anxiété constante. Au moindre signe, on croit aux grandes maladies, aux maladies très graves. C'est une crainte qui est là, au moindre signe de quoi que ce soit.
0: Vous avez peur de toutes les maladies ou certaines maladies en particulier?
4: Pour moi, c'est une seule maladie, je dirais.
0: Oui.
4: Et ce qui me fait peur, c'est avoir un AVC.
0: Un AVC. Ok. Accident cérébral, donc avoir du jour au lendemain disparaître comme ça, un choc au cerveau. Vous avez fait des recherches sur l'AVC. Comment ça se fait que c'est cette maladie en particulier qui vous terrifie?
4: Bon, cette maladie me terrifie parce que j'ai une tension un peu instable.
0: Ouais.
4: Au tout début, j'étais hypotendue.
0: Ouais.
4: Et après, j'ai eu des épisodes de pic hypertensier. Ma tension peut, mine de rien, monter, ce qui fait que ça me fait un peu peur.
0: Excusez-moi, sur le terme d'hypocondrie, qui c'est qui a prononcé le premier ce mot, cette sorte de diagnostic? Parce que j'imagine que vous avez consulté pas mal de médecins.
4: Oui, je faisais la navette entre les spécialistes. Et je finis chez un neurologue il y a 4 ans de cela, qui m'a dit non. Et il m'a bien regardé, il m'a dit non. Vous êtes de la santé? J'ai dit non, moi je suis dans le milieu éducatif.
0: Ouais.
4: Il m'a dit, mais c'est terrible, face à vous, on a l'impression d'être en face des agents de santé, vous utilisez que des termes techniques, et je comprends que vous souffrez de la maladie de médecin.
0: La maladie du médecin. C'est une très, alors là, on a tout compris. Ceux qui ne comprenaient pas le mot hypocondrie, c'est vrai qu'il n'est pas très parlant. La maladie du médecin, c'est tellement bien décrit. Ça doit me concerner un petit peu aussi. Docteur Sarah Smadja, Mariam, elle a bien conscience que ses craintes ne sont pas forcément fondées. Comme tout à chacun, quand on a toutes ces idées qui tournent en boucle, on a envie d'être rassuré. Qu'est-ce que vous avez envie de lui dire? Déjà, elle exprime les choses extrêmement clairement.
1: Oui, tout à fait. Mariam est très claire dans la façon d'exposer sa souffrance parce que elle l'a dit, c'est une souffrance. Et ça, on a tendance parfois à l'oublier quand on parle d'une maladie imaginaire. Il y a quelque chose d'un peu stigmatisant. Sauf que c'est très difficile pour les patients qui ressentent tout un tas de symptômes et cette angoisse permanente. Elle a dit permanente. Là, en l'occurrence, de faire un AVC.
0: Mariam, est-ce que le neurologue, il vous aurait par exemple conseillé d'aller voir un psy pour en parler ou pas vraiment?
4: Non, il a lui-même fait les psys et puis moi, en ce moment, je fais violence sur moi. Et même les anxiolytiques qu'il m'avait prescrits, je refusais, j'ai dit non. Vu que je suis consciente de ce qui se passe, je dois pouvoir gérer sans passer par la voie de médicaments.
0: Et par la et la psychothérapie, il en a parlé de la psychothérapie ?
4: Non.
0: Non. Et quand vous en parlez là avec moi, qu'est-ce que vous ressentez quand vous parlez de ces entre guillemets maladies inventées, même si c'est pas de l'invention, c'est pas tout à fait ça, c'est autre chose. Qu'est-ce que vous pensez de vous quand vous parlez de ça ? Est-ce que vous avez une forme de honte d'inventer toutes ces choses ou pas vraiment ?
4: Bon, c'est que dans ma foi, je me dis que c'est pas normal que ayant la foi que je pense au pur chaque fois.
0: Ouais.
4: Et ça me rend un peu petite face à moi et à ma religion.
0: D'accord.
4: Je me dis, quelqu'un qui croit en Dieu doit croire que ce qui lui arrive ne peut venir que de Dieu. Ce qui doit lui arriver, doit lui arriver.
0: Ouais, donc en plus, il y a une dimension religieuse à cette perception de la maladie qui vous complique un peu le quotidien.
4: Oui.
0: Ouais. Donc pour trouver de l'aide, alors je vais pas vous dire allez voir un psychothérapeute à Bamako parce que je sais pas comment ça se passe en ce moment, c'est pas forcément simple, il y a peut-être d'autres priorités dans la vie, mais même voyez cette réflexion par rapport à votre foi, même par rapport à un conseiller spirituel, en parler, ça peut être quelque chose d'assez intéressant parce que je pense qu'il va vous apporter beaucoup d'éléments d'explication par rapport à ça.
4: Oui.
0: Qu'est-ce que vous en pensez, allez en parler, je sais pas si dans votre communauté il y a quelqu'un de proche.
4: J'y compte. Bon, pour le côté religieux, là, ça va. Mais pour voir un spécialiste, c'est dans mon programme.
0: C'est dans votre programme
4: et
0: aussi.
4: Je compte le faire cette semaine.
0: Ah bah alors là, c'est l'efficacité. Bravo, Mariam. Docteur Sarah Smadja, on entend, hein. Mariam, elle prend le taureau par les cornes, elle y va, elle a envie d'aller mieux comme ça.
1: Oui, tout à fait. Ça, c'est quand même une première chose très positive dans le soin, c'est la reconnaissance de quelque chose qui ne va pas, de la nécessité de consulter, ne serait-ce que de témoigner là au cours de cette émission, c'est déjà le premier pas vers la guérison.
0: On vous remercie infiniment pour votre sincérité, Mariam. Très bonne journée, on part pour le Sénégal où on retrouve en ligne Ami qui est à Thiès. Ami, bonjour.
2: Bonjour.
0: Alors vous, Ami, vos craintes, tout à l'heure c'était l'AVC pour Mariam, vous aussi ça se concentre sur une maladie particulière. C'est quoi cette maladie qui vous fait tellement peur ?
2: Bon, cette maladie qui me fait peur, c'est le cancer.
0: Le cancer, est-ce qu'il y a des explications, par exemple, des personnes qui ont été

0: vraiment souffert. Vraiment, il a beaucoup souffert.
1: D'accord. Vous en avez parlé à un médecin, au-delà de ce qui s'est passé dans la famille, de votre propre ressenti, vous en avez déjà parlé?
0: Oui, j'en ai parlé à un médecin.
1: Oui.
0: Et après, ils m'ont demandé de faire des consultations, surtout le cancer du sein.
1: Mm-hmm.
0: Donc, j'avais fait une mammographie en 2012.
1: Mm-hmm.
0: Donc, les résultats étaient négatifs, il n'y avait
1: oui.
0: rien.
1: Mm-hmm.
0: Donc, ils m'ont demandé de faire l'examen tous les 2 ans.
1: Mmh.
0: Est-ce
1: que ça vous rassure quand vous passez cette mammographie, justement, pour éventuellement dépister des signes précoces d'un cancer du sein?
0: Oui, ça m'en rassure quand même. Ça m'en rassure.
1: Mmh. Mais vous savez, en fait, dans votre cas, s'il y a autant de cas familiaux, même si votre belle-mère, il n'y a pas de lien d'hérédité, c'est peut-être pas aussi absurde que ça, d'avoir des craintes parce qu'il y a des cancers du sein, par exemple, qui ont des aspects génétiques, donc c'est assez rationnel, finalement, d'avoir ces craintes. Maintenant, c'est, est-ce que ça vous empêche de dormir? Est-ce que ça vous empêche de vivre? Est-ce que vous avez la peur tout le temps avec vous?
0: Non, ça, j'ai la peur tout le temps parce que au-delà de ma belle-mère, ma propre mère, ma propre mère est décédée du cancer du sein quand elle était enceinte de moi.
1: Ah, oui. Donc là, dans l'historique de la famille, c'est quelque chose de très très lourd. Sarah Smadja, quand on sait que sa maman est décédée, a contracté, enfin, a commencé à développer un cancer du sein au cours de la grossesse qui nous a permis de voir le jour, c'est quelque chose dans le passé qui est extrêmement lourd à vivre.
2: Oui, tout à fait. Il y a des événements dans ce que décrit Ami, des événements traumatiques précoces liés à la mort, liés à la maladie, qui peuvent générer ce type d'inquiétude. Mais je pense que ce qui est très important dans le cas d'Ami, c'est que elle est inquiète, certes, mais elle fait les examens médicaux qui sont nécessaires pour dépister éventuel cancer.
1: C'est rationnel.
2: Ça, c'est vraiment primordial. C'est pas parce qu'on parle aujourd'hui d'hypochondrie qu'il faut dire que c'est une inquiétude et qu'il faut plus faire attention
1: à sa
2: santé.
1: D'autant plus qu'on insiste régulièrement sur la prévention. Il faut faire très attention de ne pas confondre les deux. C'est pas parce qu'on fait attention à sa santé qu'on devient hypochondriaque.
2: Tout à fait.
1: Malgré tout, Ami, elle parle d'une obsession. Qu'est-ce qu'on peut lui conseiller pour sortir de ce schéma infernal?
2: Alors, ce qu'on peut conseiller quand ça prend trop de place, c'est bien évidemment de consulter, si c'est possible, consulter pour une prise en charge déjà en thérapie cognitive ou comportementale. Puis si c'est pas suffisant, on peut adjoindre des traitements médicamenteux de type antidépresseurs. Tout à l'heure, j'écoutais parler d'anxiolytiques, c'est plutôt des antidépresseurs qui sont conseillés pour agir comme une sorte de filtre émotionnel qui va filtrer l'angoisse et qui va permettre de prendre un peu de distance.
1: Et pour ça, il faut lui conseiller d'aller voir un psychiatre.
2: C'est ça.
1: Consulter
2: ou un médecin généraliste.
1: D'accord. Voilà, donc conseiller pour parler justement objectivement avec le médecin de ce qui vous tracasse dans votre tête, hein, tout simplement. C'est pas du tout inventé, c'est bien là. Et vous méritez d'être soulagé parce qu'on entend qu'à côté de ça, vous faites en sorte d'avoir une bonne santé. C'est absolument essentiel. Un grand merci, Ami. On part pour la RDC, le Congo à Baraka. C'est Eric qui nous a envoyé ce message sur le répondeur de l'émission.
3: Oui, Rafi, bonjour. Je m'appelle Eric Mutambala, je viens de la République démocratique du Congo, dans la ville de Baraka. Et j'ai une proche, c'est une tante à moi, qui a tout le temps peur de tomber malade. Quand elle a des symptômes, et moi je ne savais pas ce terme, s'il s'agit de l'hypochondrie. Ce que je voudrais seulement demander à l'invité, de savoir comment on peut l'aider à stabiliser sa situation et comprendre que souffrir c'est pas normal, ou bien comment prendre les précautions, ou bien que faut-il faire, parce que quand il s'agit même de simples maladies, maux de tête, ainsi de suite, pour elle va mourir et peut tout gaspiller, l'argent aller presque partout dans des villes, même chez les guérisseurs. Et je voudrais seulement savoir à l'invité comment on peut l'aider, cette personne. C'était le temps à moi, merci beaucoup.
1: Docteur Smadja, la tante d'Eric qui il a découvert à l'hypochondrie avec cette émission, il voudrait aider donc cette aînée, il l'explique, qu'il y a les conséquences sur le plan financier au-delà des angoisses. Elle va de tradit en tradit, de guérisseur en guérisseur, mais elle est toujours aussi angoissée.
2: Tout à fait, parce que la réassurance, elle est très ponctuelle quand il y a une consultation. Et donc, il faut vraiment l'inviter à consulter, ne serait-ce que son médecin général.

0: généraliste qui va pouvoir diagnostiquer quelque chose de l'ordre de l'hypocondrie pour la traiter. D'autant plus que certains guérisseurs peuvent inciter à revenir. Il y a une sorte de relation de fidélisation qui peut être bénéfique aussi. Mais il peut y avoir une fidélisation. Il faut faire attention de ne pas rentrer dans ce cercle infernal. On ne prend pas un abonnement chez le médecin parce qu'on est hypocondriaque.
1: Tout à fait.
0: Voilà. On va avoir un autre regard, justement, mis en perspective. On part tout de suite pour le Gabon.
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0: Et en ligne avec nous, Marie-Stella Maréen, bonjour.
3: Bonjour.
0: Vous êtes psychologue clinicienne au cabinet de psychologie clinique Espoir, commune d'Akanda, enseignant-chercheur au département de psychologie de l'université Omar Bongo. Marie-Stella Maréen, on l'a entendu avec nos auditrices, nos auditeurs. En fait, ils consultent peu les psys, même si elles ou ils ont conscience qu'il y a l'existence d'une hypocondrie. Est-ce que vous aussi, vous prenez en charge des patients pour ce type de trouble anxieux ou c'est quelque chose de rare?
3: Alors, déjà, je tiens à vous remercier pour cette émission au regard un peu de la thématique du jour. Il faut souligner que l'hypocondrie est un trouble qui est sous-diagnostiqué. Dans ma pratique clinique, j'en ai rencontré des personnes qui ont des plaintes excessives autour de la maladie. Mais quant au diagnostic, il est difficile de le poser compte tenu des ruptures thérapeutiques et des pertes de vue. Parce que le diagnostic se pose au moins au bout de 6 et plus de 6 mois. Et il est souvent difficile d'avoir un suivi régulier avec ces personnes. Généralement, au bout de 2 mois, on n'a plus de suite malgré les relances. Donc, c'est vraiment une pathologie qui est sous-diagnostiquée, mais cela ne voudrait pas dire que nous n'avons pas de cas d'hypocondrie au Gabon.
0: Est-ce que les personnes qui soignent le plus souvent les gens dans le quotidien, à savoir les infirmières de première ligne ou les médecins généralistes, ont entendu parler de l'hypocondrie, des hypocondriaques, ou est-ce que c'est quelque chose qui n'est pas forcément connu, y compris chez les soignants?
3: Alors, déjà, il faut souligner que c'est plus des psychiatres, parce qu'au Gabon, en matière de santé mentale, ceux qui sont très sensibilisés dans ces questions, nous avons des psychiatres et des psychologues, déjà de par leur formation en psychopathologie adulte. Pour ce qui concerne les médecins généralistes, peu sont sensibilisés à cette pathologie-là. D'où vous voyez bien que la question de l'orientation vers ces soignants en santé mentale pose problème. Le plus souvent, il y a une confusion quelquefois entre les maladies psychosomatiques et le cas de l'hypocondrie. Et voire même une forme de banalisation pour certains, parce que j'ai pas mal entendu de récits de patients face à ce mal-être, vraiment cette souffrance où la personne a vraiment cette angoisse qui est là, cette obsession, cette crainte de tomber malade après avoir fait plusieurs examens, même si dans certains cas, il y a eu des résultats. Mais le fait de toujours remettre en cause le pronostic, de pouvoir rechercher d'autres informations et se dire ce doute permanent qui existe chez les patients pose problème et n'est pas toujours bien perçu de par les médecins généralistes.
0: Est-ce que vous avez relevé des peurs, des maladies en particulier dans votre contexte chez vous au Gabon qui suscitent beaucoup d'anxiété au sein de la population?
3: Alors, surtout la question du VIH-SIDA que l'on rencontre. Et certaines personnes, lorsqu'il y a eu un rapport non protégé ou un parent qui aurait, entre guillemets, la maladie, il y a vraiment cette peur excessive là d'avoir contracté la maladie. Ils vont refaire plusieurs examens, ils vont de CTA en CTA, malgré les thérapeutes qui sont là pour leur assurer qu'il n'y a rien, les résultats sont négatifs, mais il y a toujours cette angoisse qui est là. Et qui fait en sorte qu'on est dans une errance thérapeutique perpétuelle. Je l'ai beaucoup rencontré dans le cas des maladies infectieuses, que ce soit, et beaucoup aussi dans le cas de la tuberculose.
0: Oui, la tuberculose. Alors que là, dans ces cas-là, il y a un diagnostic qui existe et qui permet vraiment de faire la part des choses.
3: Oui, mais il y a aussi la question de la représentation qu'on a de ces maladies-là.
0: Ouais.
3: Et lorsque l'on revient sur les concepts de santé, de maladie, et qu'on estime dans l'imaginaire collectif que l'autre serait à l'origine de notre mal-être, il y a un peu ce déni du côté médical, du diagnostic, et se dire il pourrait que ce ne soit pas exactement ça, et on va voir du côté des religiosités thérapeutiques,
0: Ça veut
3: puisqu'ils ont
0: dire, quand vous
3: également.
0: dites l'autre, ça va être davantage de l'ordre du sort, de la mystique ou de la
3: Oui,
0: sorcellerie, c'est ça? Ouais.
3: effectivement, tout ce qui rentre dans le cadre de la
0: On va
3: sorcellerie.
0: prendre une dernière question assez pratique avec vous, Marie-Stella Marien, si vous le voulez bien. Est-ce que vous avez des conseils à partager pour l'entourage? Il y a des gens qui écoutent la radio en ce moment, enfin on l'espère, et ils se disent, ben, je reconnais, c'est ma tante, c'est mon oncle, c'est ma petite sœur, c'est ma mère qui est hypocondriaque. Qu'est-ce que vous leur diriez? Comment réagir pour pas, d'une certaine manière, accroître encore leur angoisse?
3: Alors, déjà, il faut mettre fin à la banalisation parce qu'on a tendance à banaliser ce type de symptômes. On se dit ça passera ou couramment, ils ont tendance à dire, bon, on est déjà habitué de toutes les façons, on sait que ça donnera les mêmes résultats. Non, c'est une réelle souffrance, il y a un mal-être qui est là. Le plus important, ce serait de se rapprocher des structures de soins, même si actuellement, la structure la plus recommandée, le centre de santé mentale de Mélène, qui est à Libreville, et qu'en province, ils peuvent se rapprocher des structures hospitalières où, depuis, après la COVID, il y a eu pas mal de psychologues qui ont été envoyés dans ces structures-là, qui peuvent mettre en place des prises en charge individualisées
0: Et
3: pour ça.
0: ça veut dire qu'on peut trouver l'apaisement. Il faut que le message y passe. Hein, faut pas se moquer, faut pas critiquer. Il faut accompagner, si possible, vers un centre en santé mentale. Un grand merci pour votre éclairage, Marie-Stella Maréin. Très très bonne journée au Gabon, docteur Sarah Smadja. Je vous ai vu prendre des notes hein, pendant que je posais des questions à votre consoeur. On vous retrouve en studio. Est-ce qu'on va dire que l'objet de l'angoisse, ça va être lié au contexte épidémiologique? En gros, aux risques de santé qui nous entourent. Par exemple, en milieu tropical, on l'a entendu, on a plutôt peur des infections. Ici en France, on a davantage peur des cancers ou de certaines maladies neurodégénératives. Je mets un petit bémol sur l'Afrique parce qu'on a aussi peur des maladies métaboliques, du diabète, de l'AVC, comme on l'a entendu tout à l'heure avec notre auditrice.
1: En fait, on a peur de ce dont on a connaissance et de ce à quoi on est exposé. Et donc, ça passe par les maladies que peuvent, dont peuvent souffrir des proches ou dont a pu souffrir la famille. Donc, c'est des choses qu'on connaît, qui font partie de notre environnement.
0: En tout cas, on a bien fait passer le message. Il ne faut pas rester avec ces angoisses de la maladie. Il faut en parler à quelqu'un, c'est très important.
1: Oui, c'est très important parce que la souffrance générée doit être soulagée.
0: Voilà, c'est un bon message ça, qui va passer. Ah, en conclusion de cette émission, elle n'est pas tout à fait terminée parce que dans quelques instants, on va parler nutrition puisqu'on va retrouver Bintou Chersek avec sa chronique du lundi. Ce sera juste après avoir écouté Vicky R et Oxlade avec ce titre Fala sur RFI.

0: Alimentation et santé sur RFI, c'est le moment de vous retrouver. Bintou Chersek, bonjour.
1: Bonjour Caroline.
0: Nutritionniste, diététicienne à Dakar au Sénégal. Et aujourd'hui, on va parler du lien entre l'alimentation et la migraine chronique. Migraine qui affecte des millions de personnes dans le monde. Mais on va commencer par un petit rappel, les caractéristiques majeures et les symptômes de la migraine.
1: Et oui, donc la migraine, qui est d'ailleurs en passant 2 à 3 fois plus fréquente chez les femmes que chez les hommes, c'est un mal de tête souvent très intense qui survient par crise et qui affecte en général une seule partie de la tête. Parfois, ce mal de tête est accompagné de nausées ou hypersensibilité à la lumière et puis au bruit. Et lorsque ces crises, qui peuvent durer d'ailleurs quelques heures à quelques jours, sont répétitives, eh bien on parle de maladie migraineuse ou de migraine chronique. Les migraines, si elles ne sont pas secondaires à une maladie, ne sont pas fatales, elles ne tuent pas, mais quand même affectent énormément la qualité de vie.
0: Alors une grande question que se posent beaucoup d'entre nous, c'est est-ce qu'il y a moyen de soigner complètement? Est-ce qu'il y a un traitement curatif contre les migraines, en d'autres termes? Est-ce qu'on peut tourner la page quand on est migraineux?
1: Alors malheureusement, il n'existe pas encore de traitement curatif à long terme, mais quand on souffre de migraines chroniques, il faut consulter un médecin qui peut quand même prescrire des calmants.
0: Alors, on parle pourtant de facteurs déclenchants. Justement, ce sont ces liens entre des facteurs et la crise, et il peut exister un lien entre certains aliments et la survenue de crises de migraine. Qu'est-ce que vous pouvez nous dire à ce sujet ?
1: Absolument. Il y a cette notion d'aliment déclencheur qui varie selon les personnes. Cet aliment déclencheur, c'est un aliment qui, en fait, lorsqu'il est consommé, déclenche une migraine le jour même, au moins 50% du temps. C'est-à-dire, une fois sur deux, on mange cet aliment et on a une migraine. Alors, les aliments qui ont été rapportés comme des aliments déclencheurs dans la littérature scientifique sont certains fromages, le chocolat, malheureusement, la charcuterie, le poisson fumé, les boissons gazeuses sucrées avec des édulcorants artificiels tels que l'aspartame, et puis les boissons alcoolisées.
0: Alors, vous dites que les aliments déclencheurs peuvent varier d'un individu à un autre. Comment précisément identifier l'aliment ou les aliments spécifiques qui vont déclencher cette crise de migraine chez une personne ?
1: Alors pour ça, je conseille de tenir un journal alimentaire où la personne migraineuse va noter ce qu'elle a mangé le jour de la survenue de la migraine, de chaque migraine d'ailleurs. Alors il faudra tenir ce journal sur plusieurs semaines, voire même 2 à 3 mois selon la fréquence des migraines, pour rassembler assez de données qui permettront de faire des recoupements et donc d'identifier les aliments qui reviennent à chaque fois qu'il y a eu une migraine.
0: Est-ce qu'il y a des aliments ou des nutriments qui peuvent aider à prévenir ou à calmer ces crises ?
1: Alors, il y a des données scientifiques qui suggèrent que des apports alimentaires suffisants en oméga-3 peuvent réduire la fréquence et la sévérité des crises de migraine. Alors, les oméga-3 sont des acides gras essentiels, donc on doit les manger, le corps ne peut pas les fabriquer, qu'on trouve entre autres dans les poissons gras tels que la sardine, la sardinelle, le thon, la truite. Et on conseille de manger au moins 2 portions de poissons gras par semaine pour avoir des apports adéquats en oméga-3. Ensuite, il y a une étude récente qui a démontré que la prise de gingembre, par exemple sous forme de poudre délayée dans de l'eau, peut réduire l'intensité de la migraine ainsi que les nausées qui peuvent l'accompagner.
0: Merci beaucoup Bintou Chersek. 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Et Priorité Santé, c'est fini pour aujourd'hui. Merci à toute l'équipe qui prépare, réalise l'émission. Ophélie Lassen, Talimpo, Louise Kaledek, Lorraine Nemoza et Pauline Berthélémy à la réalisation. Et demain, on va parler des maladies inflammatoires chroniques de l'intestin, l'occasion de la journée mondiale dédiée à la maladie de Crohn et à la rectocolite hémorragique. Symptômes, diagnostics, quelle prise en charge pour les MICI, comment améliorer la qualité de vie des patients. Rendez-vous 9h10 temps universel. D'ici là, restez à l'écoute de RFI et surtout portez-vous bien.
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9: 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Il est 4h à Paris, 2h en temps universel, 3h à Kinshasa.
10: Arnaud Souk.
9: Et dès le début de ce journal, nous serons justement en République démocratique du Congo où un nouveau bilan des autorités fait désormais état de 116 morts et plus de 400 cas suspects dans l'épidémie d'Ebola qui frappe plusieurs régions du pays. Deux nouveaux foyers ont été détectés. Dans ce journal également, nous reviendrons sur la fusillade qui a eu lieu lundi soir dans une mosquée à San Diego en Californie. Trois personnes ainsi que les deux assaillants sont morts. La police examine la piste islamophobe. À suivre, nous vous parlerons aussi de ce scandale en Moldavie où le directeur de la radio-télévision publique a dû démissionner après des soupçons de vote truqué lors de l'Eurovision. Et puis le football à 3 semaines de la Coupe du Monde, le Brésil pourra bien compter sur Neymar. Il fait partie des joueurs retenus par le sélectionneur Carlo Ancelotti. De quoi peut-être relancer l'enthousiasme au pays du foot où clairement les supporters ne sont pas encore rentrés dans leur mondial. Un dossier très préoccupant au menu de l'Assemblée annuelle de l'OMS, l'Organisation mondiale de la santé, qui a ouvert son congrès à Genève et ça va se tenir jusqu'à samedi. La gestion de l'épidémie d'Ebola est bien sûr au cœur des discussions dans l'est de la République démocratique du Congo. Elle poursuit sa progression dans les provinces du Nord Kivu et de l'Ituri. Deux nouveaux foyers ont été annoncés hier soir par les autorités à Butembo et Niakoundé. Mais l'épicentre de l'épidémie demeure à Mongbualou, en Ituri, faisant craindre une propagation vers les pays voisins, notamment en Ouganda et au Rwanda. À Kinshasa, les précisions de Pascal Moulegua.
11: Les sujets ne figurent pas à l'ordre du jour de la conférence de presse gouvernementale, mais face à l'évolution de la situation sur le terrain, les porte-parole du gouvernement, Patrick Muyaya, a tenu à faire le point.
12: Les éléments nouveaux, c'est deux cas à Butembo, spécifiquement dans la zone de santé des Katoa, et on a rajouté Niakoundé. Tout à l'heure, le ministre de la Santé m'a parlé d'un chiffre avoisinant autour de 435 cas suspects. Vendredi, nous avions parlé de 80 morts. Aujourd'hui, on est à 116. Pas de panique. Nous encourageons à observer les mesures barrières. On va éviter des contacts, y compris avec les morts suivant les rites que nous faisons habituellement. On doit faire attention à éviter des rassemblements.
11: Peu d'informations filtrent encore sur les deux cas détectés à Butembo, une ville de plus d'un million d'habitants. À Niakoundé, situé à 45 km au sud-ouest de Bunia, il s'agit d'un médecin américain de l'organisation humanitaire chrétienne Serge, en mission depuis 3 ans à l'hôpital local. Il aurait été contaminé alors qu'il prenait en charge des patients dans cet établissement. Ce médecin s'ajoute à la liste de nombreux soignants infectés depuis le début de l'épidémie. Son épouse ainsi qu'un autre proche, tous deux américains, restent asymptomatiques et ont été placés en quarantaine. En l'absence des vaccins ou des traitements homologués contre la souche Boutibungu à l'origine de cette 17e épidémie d'Ebola en RDC, les autorités misent essentiellement sur les mesures de prévention pour tenter de freiner la propagation du virus. Pascal Moulegua, Kinshasa, RFI.
9: Dans l'actualité également, la situation au Moyen-Orient au 81e jour de la guerre entre l'Iran et les États-Unis. Avec ce nouveau revirement de Donald Trump, il semblait avoir prévu une attaque contre l'Iran ce mardi. Il y a finalement renoncé à la demande des pays du Golfe, a-t-il expliqué. Donald Trump assure par ailleurs que des négociations sérieuses ont eu lieu, mais ajoute que les États-Unis se tiennent prêts à lancer une attaque si un accord acceptable n'est pas trouvé, notamment sur la question de l'armement nucléaire. Et alors que la situation demeure tendue au Moyen-Orient, le président cubain a pris la parole ce lundi. Miguel Díaz-Canel a revendiqué le droit de son pays à répondre à une éventuelle agression des États-Unis sur fond de tension entre Washington et La Havane. La veille, le média américain Axios a révélé que Cuba avait récemment acquis 300 drones, notamment auprès de la Russie, qui pourraient être utilisés dans le scénario d'une attaque de la base américaine de Guantanamo, basée sur sur l'île des Antilles. Aux États-Unis, justement, une fusillade a fait 5 morts, dont 2 assaillants, dans une mosquée de San Diego, en Californie, lundi. Le FBI est chargé de l'enquête en coordination avec la police locale et les investigations s'orientent vers un crime à caractère raciste visant la communauté musulmane, Vincent Souriau.
8: Les deux assaillants, 17 et 19 ans, se seraient donné la mort à proximité des lieux du drame après avoir ouvert le feu à l'intérieur de ce centre communautaire qui abrite la plus grande mosquée du comté de San Diego, mais aussi une école privée qui était en activité au moment des faits. Aucun enfant parmi les victimes, mais 3 adultes, dont au moins un agent de sécurité privée, agent qui, selon la police locale, par son courage, a sans doute permis d'éviter un drame beaucoup plus lourd. Le FBI est mobilisé, les autorités américaines parlent d'un crime raciste en raison de la nature de l'établissement choisi par les tireurs. Le maire démocrate de San Diego, lui, tient à rassurer la communauté musulmane. Nous ferons, dit-il, tout ce que nous pourrons pour que vous vous sentiez en sécurité dans cette ville. Vincent Souriau, Washington RFI.
9: Après Donald Trump, la semaine dernière, autour du président russe, Vladimir Poutine d'être reçu à Pékin en visite officielle par son homologue chinois Xi Jinping. L'homme fort du Kremlin est attendu ce mardi pour la Chine. Cette nouvelle rencontre au sommet est une occasion supplémentaire de consolider l'image de puissance, de médiation et de stabilité sur la scène internationale dans un contexte justement international particulièrement instable. Quand l'Eurovision devient une affaire d'État, c'est précisément ce qui se passe depuis quelques jours en Moldavie, petite république enclavée entre la Roumanie et l'Ukraine, où le directeur général du groupe audiovisuel Téléradio Moldova a annoncé quitter son poste. Il y a quelques jours, le jury moldave désigné par Téléradio Moldova pour l'Eurovision avait attribué un score particulièrement faible à la Roumanie, là où le vote du public avait, à l'inverse, et largement plébiscité son voisin à Bucarest, la correspondance de Guillaume Bernès.
13: Comme presque chaque année à l'Eurovision, les Moldaves ont plébiscité leur voisin roumain avec qui ils partagent la même langue officielle. Les téléspectateurs ont attribué 12 points à la Roumanie. Mais samedi dernier, les 7 membres du jury moldave ont créé la surprise. Seulement 3 points pour la chanson roumaine Choc Me, l'un des scores les plus faibles possibles. L'une des jurées invoque une prestation moins convaincante lors de son passage devant le jury la veille de la finale. Mais la toile s'enflamme. Pour de nombreux Moldaves roumanophones, il s'agit d'une faute d'ordre géopolitique. Le ministre de la Culture demande des explications à la chaîne publique. Celle-ci était chargée de constituer le jury. En démissionnant, son directeur général, Vlad Tsurkanou, invoque sa responsabilité. Le jury n'a pas tenu compte des questions sensibles entre la Moldavie et la Roumanie. Fin de citation. Depuis le début de la guerre en Ukraine, les liens entre les deux pays se sont resserrés sur fond d'ingérence russe en Moldavie. En janvier, la présidente Maia Sandu s'est dite ouverte à une unification avec la Roumanie. Guillaume Bernès, Bucarest, RFI.
9: La lutte contre le narcotrafic et la DZ Mafia au cœur d'une réunion entre les ministres de la justice français et algérien ce lundi à Alger. Gérald Darmanin est reparti hier soir de la capitale algérienne. Son entourage affirme que les deux pays ont acté une reprise concrète de leur coopération judiciaire opérationnelle. Le dossier Christophe Glaise a aussi été évoqué. Cela fait près d'un an que le journaliste français est emprisonné en Algérie. En France, l'étau judiciaire se resserre autour de Patrick Bruel, le chanteur et comédien déjà visé par plusieurs plaintes pour viol et violences sexuelles. La justice a annoncé hier la réouverture d'une enquête le visant, une enquête classée sans suite en 2022. Elle concerne des faits présumés de viol commis en 2015. En foot, à 3 semaines du début du mondial, la fin du suspense au Brésil où Carlo Ancelotti a décidé de retenir finalement dans sa liste Neymar, l'ancien attaquant du Paris Saint-Germain. Germain fait donc partie des 26 joueurs qui tenteront d'offrir au Brésil une 6e Coupe du Monde dans leur histoire. De quoi relancer l'enthousiasme au pays du foot où pour l'instant la compétition est loin de déchaîner les passions. À Sao Paulo, Martin Bernard.
14: Le Brésil était suspendu aux lèvres de Carlo Ancelotti et finalement l'entraîneur italien a choisi de sélectionner l'enfant terrible de la Seleção. Voilà qui va peut-être rallumer les passions pour la Coupe du Monde, car pour l'instant, les Brésiliens semblent quelque peu désabusés. En effet, seuls 16% se déclarent très enthousiastes, contre 33% en 2022, et près de la moitié se montrent plutôt démobilisés. Ils étaient 25% il y a 4 ans, selon un sondage Ipsos. Plus grave encore, la moitié des personnes interrogées pensent que le Brésil a peu de chances de gagner la Coupe, et plus d'un quart pensent qu'ils n'ont aucune chance. contre seulement 9% en 2022. Il faut dire que l'équipe au maillot jaune, qui a remporté 5 fois la Coupe du Monde, c'est un record, effectue une sorte de traversée du désert. À voir si le retour de Neymar, qui n'a pas joué avec le 11 brésilien depuis plus d'un an, va motiver les supporters. Martin Bernard, Sao Paulo, RFI.
9: En foot, toujours l'incertitude à 3 semaines encore une fois de cette Coupe du Monde autour du cas d'Ousmane Dembélé, l'attaquant du Paris Saint-Germain. Elle souffre d'une gêne musculaire au mollet droit et restera en soins cette semaine. On ne sait pas s'il pourra participer à la finale de la Ligue des Champions face à Arsenal qui se dispute désormais dans 11 jours. Arsenal justement qui a fait un pas supplémentaire vers son premier titre de champion d'Angleterre depuis 2004 après sa victoire lundi soir 1-0 face à Burnley. RFI 4h10 à Paris, 2h10 en temps universel. Très belle journée à l'écoute de la Radio du Monde.
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3: Bonjour, bienvenue, 8 milliards de voisins et de voisines. Aujourd'hui, nous plongeons dans les fictions et les romances, en livres, en séries ou en films. Pourquoi les histoires d'amour qui finissent bien, sans grand suspense, connaissent tant de succès? En France, la croissance est exponentielle, 3 millions de livres en 2022, 12 millions en 2024, dans des sociétés qui lisent de moins en moins. Et pourtant, les critiques pleuvent sur ces romances, niais, gnangnans, sexistes, mal écrits, abêtissants. Alors pourquoi tant de mépris pour un genre essentiellement d'ailleurs lu par des femmes? En haut du classement des auteurs les plus vendus, on retrouve des noms bien connus du genre Emily Henry, Ali Hazelwood, Morgane Moncomble, Sarah Rivens, Azra Reid, Quentin Jarnaud, je pourrais en citer d'autres, hein. Les romances sont aussi d'ailleurs largement diffusées par les réseaux sociaux, sur les plateformes comme BookTok, et se déclinent aussi sur le continent africain comme une extension finalement d'une domination anglo-saxonne. Je pense à l'âge d'or des Arlequins, créé au Canada. Amour, sexualité, pouvoir, que racontent ces histoires sur nos sociétés? On va en discuter avec notre invitée Christine Van Gijp. Christine Van Gijp, je vais y arriver. Bonjour Christine.
4: Bonjour à vous.
3: Soyez la bienvenue chez 8 milliards de voisins. Vous êtes professeure de philosophie à Rennes. Vous avez publié Love Stories, pourquoi les romances nous font du bien, aux éditions Les Arènes. Et vous maintenez une position claire. Vous aimez, vous adorez les romances, vous lisez des romances, bien que vous soyez une intellectuelle, et vous avez analysé cette ambiguïté du genre. Également avec nous, Grace Minlibé, qui sera en ligne tout à l'heure, qui est romancière, blogueuse ivoirienne et qui a publié Tristesse au paradis, un roman, une romance aux éditions Vallès. En fin d'émission, un tout autre sujet, mais qui parlera aussi d'amour, de la recherche de l'amour, du moins la chronique Voisins connectés d'Estelle Janjo. Et bien sûr, vous nous appelez si vous lisez des romances, si vous regardez des histoires d'amour qui se terminent bien. 33 611 80 41 89.
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5: Good morning. Bonjour.
6: Salut les voisins.
5: Salam alaikum.
6: Mathias ce violo.
5: Buenos dias.
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3: Christine Van Gijp, je vous lis quelques messages de voisins et de voisines. Sabrina, qui est étudiante vendeuse à Kinshasa, en RDC, elle nous dit, Sabrina, j'aime les romances parce que les histoires parlent d'émotions, d'espoir et des réalités de la vie. Jean Chan, c'est à Bukavu, c'est un homme, il est à l'est de la RDC, et il nous dit, les romances nous donnent ce que la vie réelle rationne trop souvent, l'espoir qui finit bien. C'est l'espoir qui s'accomplit finalement, hein. C'est bien vu, hein.
4: C'est joli.
3: Ouais. Malik, à Saint-Louis du Sénégal, les romances, le plus souvent, sont des choses que nous avons déjà vécues ou entendues et que nous pouvons prendre comme référence pour la conduite de notre vie à nous. Le roman qui m'a le plus marqué, mais dont je n'ai plus le titre en tête, c'est souvent comme ça d'ailleurs avec les romans, on se souvient plus du titre, on se souvient plus de l'auteur. Eh bien, ce roman racontait l'histoire d'un couple de différentes ethnies qui a duré contre vents et marées, malgré les difficultés. Voilà. Vous nous appelez, bien sûr, on a envie de vous entendre de vive voix au 33 6 11 80 41 89. Qu'est-ce qui, dans le ressort des romances, vous émeut, vous touche au plus profond de vous-même, au point que vous ayez tout le temps envie d'en découvrir de nouvelles, que ce soit en série, sur le papier. Voilà, vous nous appelez 33 6 11 80. 41-89.
8: Iris et Amanda sont confrontées au même problème.
9: Je me retrouve seule, déprimée, Noël approche, une solution s'impose.
8: À 9000 km de distance.
9: On pourrait échanger
10: nos maisons et nos voitures.
9: Oui, tout, mais avant,
10: j'ai besoin de savoir
9: combien il y a dans ta ville
10: de 10 représentants du sexe masculin.
9: Parfait.
10: Souhaitez-moi bonne chance.
11: C'est ça. Suivant. We're on our way to
8: New Zealand. À Noël.
9: C'est bon, j'y suis.
8: Alors qu'une porte se ferme,
9: oh, expérience inédite,
8: une autre s'ouvre.
12: Oh.
9: Salut.
12: Salut, je m'appelle Miles.
13: Je m'appelle Graham. Iris, c'est ma sœur.
12: Est-ce que je peux passer?
9: Oui, d'accord, venez.
12: Vous permettez?
9: Oh.
12: Non, ce frôlage de sang n'était pas prémédité. C'était accidentel.
9: Je sors d'une rupture et comme vous débarquez de façon inattendue et que je vous trouve affreusement attirant et que je serais probablement que de passage dans votre vie, ce serait une bonne chose qu'on s'envoie en l'air? Si ça vous tente.
0: C'est une question sérieuse ?
4: Cameron Diaz, Kate Winslet, Jude Law, Jack Black, The Holiday.
3: Voilà, c'est pas tout à fait le Festival de Cannes. Vous venez d'entendre la bande originale du film Holiday, une comédie romantique sortie en 2006, avec un casting impressionnant, hein, Christine Van Gen, et des critiques d'ailleurs très mitigées à l'époque. Le principe actif de la romance, qu'est-ce que c'est exactement ?
14: Alors oui, il suffit pas d'avoir une histoire d'amour pour faire une romance. C'est plus précis que ça. Et bien sûr qu'il faut une histoire d'amour, ça c'est l'essentiel. Mais une romance, c'est très précis. C'est un genre qui ne ressemble à aucun autre et qui s'est défini à travers les âges et qui arrive à cette chose très précise qui est que dans une romance, on a au début une rencontre entre des êtres qui se plaisent. Peut-être c'est une re-rencontre, mais en tout cas, voilà, ils se retrouvent ou ils se trouvent, ils se découvrent. Ensuite, il y a des péripéties. On craint pour la destinée de leur histoire à tous les deux, mais depuis le début, on le sait, en fait, la lectrice, le lecteur, le spectateur, la spectatrice le sait, c'est ensemble qu'ils vont finir. Et à la fin, ça finit bien, ils finissent ensemble. C'est vraiment ça, c'est ce qu'on appelle l'arc narratif de la romance, et c'est quelque chose que, ça aussi c'est un élément très important, on doit savoir à l'avance. C'est pas que ça vient comme une surprise, on sait tout de suite que ça va bien finir.
3: Et pourtant, la romance nous tient en haleine.
14: Et c'est ça, et c'est là qu'il faut être très très bon dans l'écriture. Les autrices et les auteurs de romance, je vais dire au féminin, parce que c'est quand même plus souvent des femmes, donc on va dire au féminin, comme un féminin de majorité. Donc les autrices de romance, eh ben, il faut qu'elles soient quand même très fortes, parce que on a beau savoir à l'avance que ça va finir bien entre les personnes qu'on a vues se rencontrer dès le début, il faut qu'on craigne quand même, il faut qu'on suive avec palpitation, avec émotion leurs histoires. Et ce que j'ajouterais, c'est que cet arc narratif, eh bien, il est très protecteur, c'est-à-dire qu'on sait qu'on va arriver de l'autre côté de cette histoire et que l'autrice, elle va avoir pris soin de nous, soin de notre morale, soin de notre espérance, hein, comme l'a dit votre auditeur, je trouvais ça très joli comme définition. Et donc ça fait, cet arc narratif, c'est comme un peu un bouclier protecteur, vous voyez. On sait qu'on va être protégé sous ce bouclier, et en dessous de ça, on peut nous mettre plein de choses, en fait, douloureuses, difficiles, et sur toutes sortes de sujets, que ce soit pas seulement amoureux, mais aussi, je sais pas, des relations familiales avec les parents, c'est au travail, des problèmes de société, des problèmes d'ethnie, par exemple, ouais. Aussi, plein de choses.
3: Ça veut dire que la romance, elle est très différente du drame romantique, qui là est une histoire qui se termine mal.
14: C'est ça. Par exemple, je dirais que parfois, quand au début, j'avais pas bien compris moi ce que c'était exactement qu'une romance, et je me disais ah oui, Titanic ou Roméo et Juliette. Et non, attention, Titanic ou Roméo et Juliette, ce ne sont pas des romans, ce sont des très belles histoires d'amour, magnifiques, mais ça finit de façon catastrophique. Donc ce sont des drames romantiques et pas des romances. Et c'est très différent parce que ça ne nous amène pas au même point à la fin de cette histoire.
3: Ouais, alors vous parlez d'autrices. Bon, c'est vrai que les lecteurs sont en fait des lectrices, hein, mais les auteurs sont plus souvent des autrices. La plus connue, en fait, parce qu'il faut remonter il y a très longtemps, hein, mais Jane Austen, vous nous dites, c'est une autrice de romance. Elle est née à la fin du XVIIIe siècle, très prolifique, elle a énormément écrit, très estimée aussi, contrairement aux romances contemporaines. Et d'ailleurs, ses romans ont été largement adaptés au cinéma. Oui. C'est une autrice de romance pour vous ?
14: Alors, à l'époque où Jane Austen a écrit ses quelques romans, malheureusement, elle est décédée trop jeune pour finir son œuvre qu'elle avait en projet, mais on a quelques très belles histoires d'elle. À l'époque, ça s'appelait pas des romances. Ça s'appelait, alors en anglais, puisqu'elle écrivait en anglais, ça s'appelait des courtship novels. Donc, novel, c'est un roman. Et courtship, c'est le fait de se faire la cour, hein, donc de se draguer, on dirait aujourd'hui.
3: Et c'était lu essentiellement par des femmes à l'époque.
14: C'était lu beaucoup par des femmes. En tout cas, c'était des femmes qui assumaient de le lire, parce que à l'époque comme aujourd'hui, c'est beaucoup plus difficile pour un homme d'assumer d'aimer les belles histoires d'amour qui finissent bien. Alors qu'en réalité, moi, j'ai parlé avec beaucoup de lecteurs et de lectrices de romance, et les lecteurs, eh ben, ils finissent par dire, ou les lecteurs ou les spectateurs, ils finissent tous par dire, ah, mais il y a quand même, Il y a quand même une comédie romantique, ou plusieurs d'ailleurs, que j'adore, qui me fait pleurer, etc. Donc en fait, je dirais que c'est très humain. Mais c'est plus difficile d'être viril, de se sentir viril et d'aimer, d'assumer, aimer la romance. Donc ouais, Jane Austen, c'est une autrice de romance. Maintenant, on dirait que c'est des romances. À l'époque, ça s'appelait pas des romances. Mais oui, ce sont toutes des histoires d'amour qui finissent bien, bien sûr.
3: Et, lues par des femmes, à l'époque, on attend plutôt d'elles. Enfin, le message, c'était retourne à ta vaisselle plutôt que de ne rien faire à lire des livres. Parce que lire des livres, c'était ne rien faire à cette époque-là.
14: Oui, c'est ça. En fait.
3: Et se faire du bien, c'était encore plus mal vu.
14: Ça, c'est sûr. Donc, je dirais que dans l'acte même de lire des romances, il y a quelque chose d'émancipateur, où on se donne une liberté et on dit zut, finalement, à tous ceux qui veulent tout le temps vous faire travailler et vous solliciter en permanence. Les femmes, elles sont beaucoup dans le soin des autres. Et quand on est occupé à lire une romance, eh bien, on est occupé à prendre soin de soi et de se faire plaisir.
3: En tout cas, si vous nous écoutez, si vous êtes un homme qui lit des romances, on a bien envie d'avoir aussi votre point de vue, hein, puisque Christine Van Gaan vous a cité aussi, mais peut-être vous l'admettez moins, je ne sais pas. En tout cas, vous nous appelez au 33 6 11 80 41 89. Plus de 80% des personnes qui lisent des romances ou en regardent sont des femmes. Alors pourquoi si fort? Pourquoi si longtemps? On se retrouve chez 8 milliards de voisins. En tout cas, on assume, on prend aussi de la distance, les deux à la fois, hein, pour comprendre ce phénomène qui ne faiblit pas, bien au contraire. Hein, phénomène d'édition. Et en chanson, voici la ballade de Grand Corps Malade et Camille Lelouch.

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0: 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Je t'aime, c'est la chanson qu'on vient d'entendre. Et bien sûr, nous parlons des romances aujourd'hui, ce genre littéraire bien défini, bien particulier, qu'a étudié Christine Wangen et qui est elle-même fan de romances, des histoires d'amour qui se terminent bien, dont on connaît l'issue, hein, pas vraiment de suspense, et pourtant une histoire qui nous tient en haleine par les ressorts de la rencontre, etc. Christine Wangen, vous avez publié Love Stories, pourquoi les romances nous font du bien. Et bien sûr, vous pouvez nous appeler au 33 6 11 80 41 89 si vous êtes lectrice, lecteur de romances, si vous aimez regarder aussi des romances déclinées au cinéma, en série. Écoutez cette voisine qui nous appelle d'Abidjan sur notre compte WhatsApp.
1: Bonjour, c'est Emeline. Pourquoi comprendre pourquoi la romance nous fait tant de bien? Il faut se rappeler qu'au Moyen-Âge, le roman, c'était la langue du cœur et du peuple. Face au latin, la langue froide des lois. Cette langue du cœur m'accompagne depuis mes 8 ans. Petite fille plongée dans ses lectures m'apportait déjà un équilibre et une structure du moins indispensable. Aujourd'hui, quand on regarde des succès comme la chronique de Bridgerton ou qu'on se plonge dans des livres modernes, la magie, ça opère. Et personnellement, mes plus belles lectures sont aussi mes propres œuvres, des récits de résilience écrits et produits par moi-même, car la romance et la littérature du cœur ne sont pas de l'eau de rose, tout simplement. Elles décryptent les dynamiques de pouvoir, de désir et la vie. En tant qu'auteur, je sais que ces histoires sont un refuge, du moins thérapeutique. Elles nous prouvent que malgré les blessures et au-delà des épreuves, du moins, la guérison et le triomphe sont encore possibles. Qu'on parle d'amour ou de destin plus profond ou d'un simple lien de sang, lire, écrire nous donne du pouvoir de transformer la réalité. Alors oui, j'en lis et j'en produis.
0: Merci Emeline, 24 ans pour ce très beau message. Lire et écrire nous donne du pouvoir, le pouvoir de transformer la réalité. Vous continuez de nous appeler si vous êtes lectrice, lecteur de romances, 33 6 11 80 41 89. Grâce Minlibé, vous êtes en direct avec nous d'Abidjan également. Bonjour.
2: Bonjour.
0: Vous êtes romancière, vous êtes blogueuse ivoirienne, vous avez publié notamment Tristesse au paradis, qui est un roman chez Vallès Éditions. Est-ce que vous partagez l'analyse, le témoignage de cette jeune auditrice?
2: Oui, parce que la romance nous permet de nous évader. Il faut qu'on comprenne que la littérature a plusieurs fonctions. Une fonction d'éducation, une fonction d'engagement, mais également une fonction d'évasion, une fonction de distraction. Et c'est en cela que la romance nous aide en tant que lecteur, en tant que lectrice, à nous évader, sortir de notre réalité pour explorer d'autres horizons.
0: Et pour vous, c'est intéressant parce que vous exercez par ailleurs un métier de consultante dans un cabinet d'audit et de conseil, oui. Mais vous lisez beaucoup de romances et vous en écrivez. C'est votre vie secrète à vous, Grâce Minlibé?
2: Alors, on va pas dire que c'est une vie secrète parce que dans mon entourage, tout le monde sait que oui, que j'écris de la romance. Mais je vais dire, c'est quand même une sorte d'équilibre entre justement cette vie où je cours parfois à 100 à 1000 à l'heure et cette vie où je me pose, où je rêve, où je m'évade.
0: Vous avez commencé par quoi? Très très très jeune, hein. Vous étiez adolescente, non? Avec des romans harlequins notamment.
2: Oui, les romans harlequins et puis également vers la fin des années 90 en Côte d'Ivoire, les éditions Neiseda ont sorti une collection à l'eau de rose spécialement pour mettre en avant la romance africaine. Alors dès mon adolescence, j'ai connu la collection Adoras qui m'a permis de découvrir donc la romance avec un contexte africain.
0: Et comment vous avez comment vous êtes parvenu à vous faire éditer? Vous avez commencé d'abord à écrire sur les réseaux sociaux?
2: Oui, alors à travers Facebook, où j'écrivais de façon anonyme, donc dans les années 2010-2012, donc plusieurs femmes ont décidé d'écrire de façon anonyme donc des histoires à l'eau de rose, et j'en ai fait partie pendant quelques années avant de me lancer dans l'édition classique chez Vallès Éditions.
0: Et Comment la romance, pour vous, peut prendre une forme africaine? J'ai lu le témoignage en début d'émission d'un auditeur malique à Saint-Louis du Sénégal qui nous disait que le roman qu'il avait le plus marqué, dont il ne se souvenait plus du titre d'ailleurs, mais c'était l'histoire d'un couple de différentes ethnies qui était parvenu à durer contre vents et marées, malgré de grosses difficultés. Est-ce que pour vous, il faut une forme africaine de ces romances?
2: Alors, c'est important, quand on lit de la romance, de pouvoir se projeter. Quand on est lectrice de romance, on aime pouvoir se mettre dans la peau des personnages. Et quand on est africaine ou ivoirienne, dans mon cas, on aime retrouver des personnages qui nous ressemblent, qu'on pourrait rencontrer, par exemple, au coin de la rue. Alors, ces histoires de romance africaine nous permettent justement de pouvoir parler de nos différents sujets de société. On a des romances sur fond de polygamie, des romances, par exemple, sur forme avec des sujets sociétaux comme l'excision. Donc, ça nous ramène à nos réalités africaines tout en nous projetant dans le rêve, dans la tendresse et dans la passion.
0: Vous partagez ce point de vue de la déclinaison de différentes formes culturelles de romance, Christine Van Gaan, parce que en même temps, on dit beaucoup que la littérature, la force d'un très grand récit, c'est justement de permettre à des lecteurs, à des lectrices qui n'ont rien à voir avec la culture qu'ils sont en train de lire, de s'identifier à n'importe qui. Moi, je dois pouvoir m'identifier à un héros nigérian, migrant, alors que je suis une femme européenne, par exemple. Hein.
3: Ah oui, mais rien ne nous interdit de lire le livre de Grace Minlibé et je serais très heureuse de le lire.
0: C'est pas incompatible, les deux peuvent coexister finalement.
3: Exactement, et en fait en romance on fait ça tout le temps. Moi je remercie beaucoup donc Grace pour ce témoignage et je crois qu'il faut les deux et c'est ce qu'on fait quand on lit. En fait on lit plein de choses différentes. On lit à la fois des récits avec des héros improbables et impossibles. La romance typiquement il va y avoir un genre qu'on connaît toutes avec un milliardaire tombé du ciel et puis l'héroïne tombe amoureuse de lui, il se passe des choses bon voilà et ça tout le monde sait, on n'est pas bête, c'est pas parce qu'on lit de la romance qu'on est bête. On sait évidemment que c'est du pur fantasme, que ça ressemble à rien, que ça ressemble pas à notre vie, et c'est exactement ce qu'on cherche. Et par ailleurs, on va chercher aussi exactement comme voilà ce qui vient d'être dit, des romances dans lesquelles les problématiques de nos vies vont être travaillées, vont être réfléchies et là la romance c'est un genre qui permet très très bien de faire ça parce que c'est un genre qui est structuré en plein de catégories et de sous-genres. Il y a par exemple il y a des romances qu'on appelle des romances halal et ça c'est intéressant. En France on je vois par exemple
0: qu'est-ce que c'est une romance halal finalement?
3: C'est une romance avec des héroïnes qui sont musulmanes tout simplement et puis qui vont décliner leurs différentes manières selon les personnages et selon la vision de l'autrice leurs différentes manières de vivre l'islam. Alors moi je suis pas concernée.
0: Et qui ne transgresse pas les interdits de la religion?
3: Justement, plus ou moins. Je pense que ça fait partie de la réflexion selon les autrices et ce qui est important, moi, ce que je vois là sur les réseaux sociaux, c'est que c'est dit, les lectrices et les autrices, ça leur permet de créer un espace où leur questionnement, leur façon d'exister, qui en France sont souvent c'est une minorité, voilà, c'est minoritaire, c'est une logique de minorité, et puis c'est il y a du mépris, etc. Donc c'est prendre la plume, c'est écrire des livres pour récupérer une vision à soi sur sa propre vie et pour pas tout le temps être raconté par les autres. Il faut se raconter soi-même, c'est essentiel.
0: Et bien justement, on va vous donner la parole, les voisines et les voisins, si vous êtes amatrice, amateur de romances, de ces histoires qui finissent bien, mais avec des ressorts autour de la rencontre qui parviennent à vous maintenir en haleine. Vous nous appelez au 336 11 80 41 89. On vous donne la parole dans quelques instants.
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0: Et nous sommes en ligne avec Marie-Jo qui nous appelle de Ouagadougou au Burkina Faso. Bonjour Marie-Jo.
4: Bonjour Rafi, bonjour Lydia de Voisin.
0: Soyez la bienvenue. Vous lisez beaucoup de romances, vous avez dit au standard, vous pouvez en lire deux par semaine.
4: Ouais, deux par semaine, si j'ai le temps, voilà.
0: Oh, ouais. Vous les achetez en papier, vous les lisez en ligne
4: En ligne, plutôt en bibliothèque également.
0: Mm-hmm.
4: En ligne, en bibliothèque. Parfois, il y a la possibilité aussi d'avoir ce qu'on appelle les bibliothèques par terre. Ça veut dire que c'est des livres de seconde main.
0: Oui, les librairies par terre.
4: Merci, qui sont revendus assez moins cher quand même. Voilà, donc, c'est un peu ça.
0: C'est un peu ça. Mais qu'est-ce que ça vous fait de lire des romances près de deux par semaine, Marie-Jo? Pourquoi vous aimez ces histoires-là? Quelles sont celles qui vous ont le plus touché récemment, au point que vous soyez peut-être ébranlée même dans votre vie quotidienne?
4: Il y a la collection Adoras du côté de la Côte d'Ivoire, qui sont des romans à l'eau de rose, comme on dit. Beaucoup de sensualité, beaucoup de sensibilité également. Parce que c'est vrai, c'est des romans, surtout qui touchent l'amour, mais également sur la sensibilisation en ce qui concerne la vie de tous les jours. J'ai particulièrement été bluffée par le roman d'un auteur à succès ivoirien, Esaïe Bisson Koulibaly, et pourtant elle pleurait. Et ça a quand même été mon coup de cœur. Voilà.
0: C'est une histoire qui se termine bien?
4: Oui, qui compte bien. C'est l'histoire d'un Robert Williams qui a quitté les ordres pour devenir directeur des ressources humaines d'une banque et qui tombe amoureux d'une femme divorcée.
0: Oui.
4: Alors le roman explore les...
0: Alors on se dit, bon, c'est peut-être mal parti au départ, quoi.
4: Ben, c'est ça.
0: Et à la fin, Marie-Jo?
4: Ben, c'est ça, c'est ce que le roman parle en fait de l'infidélité, de la trahison, de la manière dont les injustices peuvent affecter l'amour, tout ça. Donc c'est grosso modo.
0: Est-ce que vous en tirez un enseignement pour votre propre vie, Marie-Jo? Est-ce que vous en tirez un enseignement pour votre propre vie?
4: Oui, non seulement sur ce roman, mais également sur beaucoup de romans. Par exemple, le même auteur a également une compile de nouvelles où il sensibilise les jeunes filles sur cette histoire de... Voilà, les jeunes filles, par exemple, en situation de difficulté financière, qui, par exemple, cèdent face à la pression. J'ai également aimé cette compile de nouvelles-là.
0: Ouais,
4: voilà. Il y a beaucoup de sensibilisation sur les dangers.
0: Sur les dangers de l'amour. Merci beaucoup, Marie-Jo. Okay. Également un message de Mahamat, qui est un homme célibataire à Abéché au Tchad, qui nous dit, pour moi, la romance est essentielle. Ces romances décrivent la vie de couple, pas seulement

0: comme je le dis tantôt, de nous évader. Ça nous permet de sortir de notre réalité et d'explorer donc le monde des possibles. Parce que dans l'amour, on a plusieurs scénarios possibles. Et à travers ces différentes histoires, ces différentes romances, on en découvre plusieurs.
1: Christine Wangen, vous le dites dans votre essai sur les romances, plus de 80% des personnes qui lisent des romances ou en regardent sont des femmes. Pourquoi si fort? Pourquoi depuis si longtemps? Et vous écrivez même que la question centrale, c'est d'où vient la honte qui entoure le goût pour la douceur, pour l'amour, pour la paix qu'elle procure? Parce que finalement, les femmes lisent beaucoup de romances, mais assument plus ou moins bien et savent que c'est un genre largement mineur.
2: Oui. Alors, d'où vient cette honte? Je pense qu'on nous l'a inculquée. Déjà, je vais répondre à votre première question. Pourquoi les femmes aiment tellement la romance et pourquoi surtout les femmes? Ben, je pense que c'est un genre qui est essentiellement écrit par les femmes, pour les femmes et qui s'intéresse à fondamentalement ce qui se passe au milieu de la romance, c'est-à-dire en fait comment on répare la douleur, les douleurs liées à la relation amoureuse
1: et comment on fait que ça va finalement marcher.
2: Oui, hein. Et puis aussi
1: c'est à une époque où quand même on a le célibat qui est de plus en plus banal et où c'est devenu compliqué de trouver l'amour.
2: Oui, non, mais c'est aussi que en fait la romance elle s'adresse aux femmes sur leur trauma, quoi, sur leur traumatisme et elle va parler de tous nos traumatismes de femmes, et on est quand même dans des sociétés qui sont des sociétés sexistes où être une femme c'est pas facile et où depuis qu'on est petite on est soumise à des désirs qui sont quand même parfois on est proie, quoi, d'un désir qui nous masculin qui nous fait pas que du bien. On peut avoir vécu des choses difficiles et c'est, je dirais, que le désir des femmes, quand même, globalement, ce que je vois en lisant de la romance, c'est que le désir des femmes il est drôlement abîmé pour qu'il ait tant besoin d'être réparé.
1: Mais vous-même, en tant qu'intellectuel, vous ne cachez pas votre passion pour les romances, vous en lisez beaucoup, même quand vous faisiez votre doctorat de philosophie, c'était aussi peut-être une manière de vous aérer la tête, je ne sais pas, ou beaucoup plus. Mais comment vous étiez perçu par votre entourage quand votre entourage découvrait que vos collègues masculins philosophes découvraient que vous adoriez lire des romans à l'eau de rose, comme nous disait cette auditrice Marie-Jo?
2: Bon, moi, je me définis pas comme une intellectuelle plus que n'importe qui.
1: Vous êtes prof de philo, en tout cas pour les élèves, vous êtes une intellectuelle.
2: Oui, je suis une prof, mais je suis une femme, quoi. Et oui, c'est vrai que quand j'étais, il se trouve que j'ai fait une thèse de philo, ça c'est comme ça, bon, ça s'est trouvé dans ma vie. Et je lisais énormément de romances, j'avais une romance doudou dans mon sac à main, j'arrivais pas à m'en séparer à cette époque-là, j'avais Orgueil et Préjugés de Jane Austen, il fallait que je l'aie avec moi, c'était vraiment important. Je me souviens une fois, je l'avais oublié dans un bar à la fin d'une soirée et quand je suis rentrée chez moi, j'ai retraversé la ville pour la récupérer, c'était terrible. Et voilà.
1: Vous dites dans votre livre, il y a plus de choses dans la romance que dans toute notre philosophie.
2: Oui, alors c'est un petit peu j'ai transformé une citation de Shakespeare qui dit il y a plus de choses dans le ciel et sur la terre que dans toute notre philosophie, c'est que dans la vraie vie, voilà, il faut revenir les pieds sur terre. Et oui, pour moi, en fait, quand j'ai lu Jane Austen, ça m'a, donc à cette époque où je faisais de la philosophie à fond, ça m'aidait plus, en fait, que ce que je faisais en philo. C'est-à-dire que j'avais des choses à régler avec un entourage qui pouvait parfois être difficile, hein, un peu opprimant, un peu, voilà. Enfin, on a tous des choses dans nos vies personnelles, affectives, familiales, couples, etc. Et dans les personnages, moi, je m'identifiais à Anne dans Persuasion, je m'identifiais à Elisabeth dans Orgueil et Préjugés, et d'être Elisabeth pendant que je lisais Orgueil et Préjugés, ça me donnait de la fierté, ça me donnait de la force, et je suis allée combattre des personnes qui me faisaient du mal en prenant une force que m'avait donnée Jane Austen, et je pense que c'est dans toutes les romances,
1: et
2: ça.
1: Et pourtant, les romans sont largement boudés par les féministes, Grasmine Libé. Est-ce qu'une romance peut véhiculer des valeurs vraiment positives pour les femmes, des valeurs vraiment d'émancipation? Parce que vous avez dit, les romans, ça sert, en tout cas les romans, ça sert, il y a une dimension d'éducation, d'engagement, d'évasion, mais vous admettez que les romances n'ont pas la faveur des féministes, Grasmine Libé.
0: Oui, après, je pense que ces féministes-là se cantonnent.

0: un seul sous-genre, par exemple, parce que dans la romance, on a plusieurs schémas donc d'écriture, et il y a dans certaines romances où on a des femmes fortes, on a des femmes qui décident par elles-mêmes, on a des femmes qui ne se laissent pas faire et qui ont, par exemple, le droit de pouvoir faire des études, le droit de pouvoir aimer qui elle veut. Et il y a également ce message-là dans la romance qu'il ne faut pas occulter d'un revers de la main, parce que on croit que la romance, en fonction de nos préjugés, on pense que la romance, c'est nier. Non, la romance véhicule également des messages forts qu'il faut prendre la peine de pouvoir écouter.
1: Oui, mais ceci dit, que ce soit dans les romances d'ailleurs, les romances papier ou les séries, il y a aussi beaucoup de romances qui racontent des histoires sur les rapports hommes-femmes assez traditionnels, où l'homme est l'objet de toute l'attention d'une femme parce qu'il incarne la virilité. Christine Van Gaal.
2: Moi, je trouve que de moins en moins, parce que il y a la romance, c'est comme toute littérature. En fait, c'est ni mieux ni pire, et toute littérature est le miroir de son époque. Et je dirais que on peut pas, disons, reprocher davantage à la romance ce qu'on pourrait reprocher à n'importe quel roman en 1950. C'est pareil. Et donc les Arlequins de 1950, 60, 70 et même 80.
1: Ça date de l'après Deuxième Guerre mondiale.
2: Ouais,
1: hein, ça a été créé au Canada. Donc.
2: Ça a été créé au Canada en 1948, et donc avec des valeurs effectivement très la Desperate Housewife, pardon.
1: Ouais.
2: Hein, et puis la collection blanche était une infirmière et un chirurgien, c'était pas une chirurgienne et un infirmier. Donc ça, c'est insupportable, on est tous d'accord. Et moi, je veux dire que je suis féministe, hein. Donc je suis une féministe qui adore la romance, c'est possible. Et là, on est quand même en 2026, MeToo, c'était en 2017, et la romance, elle a largement, pris en compte toute cette vague de réflexion sur le consentement, sur la force des personnages féminins, et elle le reflète, et la romance contemporaine, elle est passionnante. Et là où on accepte, en fait, elle n'accepte plus des schémas où on avait des romances arlequins, par exemple, où on avait typiquement une scène de sexe où on avait elle qui disait oh non, non, non, et puis lui il force un peu, et puis finalement ça se passe, et puis elle est toute contente. Ça, c'est plus possible, et on ne l'acceptera plus, d'accord ?
1: Vous avez bien résumé les histoires.
2: On veut plus ça, voilà. Et dans la romance, non plus.
1: Alors ceci dit, ce sont des machines à cash, ces romances. Hein, Grâce Minlibé, d'ailleurs, vous étiez il y a quelques jours au Salon du Livre International d'Abidjan. Et le stand de votre éditeur se portait très bien, je crois.
0: Oui, alors le mien également, le stand de Ney Seda, dont j'en parlais tantôt avec la collection Adoras, donc où les romances justement de cette collection-là se vendaient comme des petits pains, parce que ça attire toujours du monde, et en plus il y avait certaines remises sur les prix. Donc on a du lectorat en Côte d'Ivoire sur la romance, et ce n'est pas un genre qui est prêt de disparaître sous nos yeux.
1: Du lectorat, d'abord aussi parce que c'est relayé par les librairies par terre, les livres d'occasion, etc., comme nous le disait l'auditrice tout à l'heure. Et puis également les plateformes, ça a apporté beaucoup d'air, beaucoup d'oxygène, beaucoup d'adhésion possible quand on ne peut pas forcément s'acheter des livres. Christine Van Gaal, le fait de pouvoir lire des histoires en ligne.
2: Oui, déjà Grace Minlibé nous a dit qu'elle avait commencé sur Facebook, ça c'est gratuit, et c'est comme ça qu'on peut déjà voir, se tester dans son écriture et voir qu'est-ce qui marche, c'est important.
1: Ça, pour vous, ça a été déterminant
2: Pardon, c'est moi?
1: Oui, c'est toujours moi. Ça a été déterminant pour vous, Grâce Minlibé, juste le fait de démarrer sur Facebook?
0: Oui, déjà pour pouvoir tester l'intérêt des lectrices et surtout ne pas toucher que mon entourage, parce que j'avais des lectrices qui venaient de la Côte d'Ivoire, du Burkina, du Gabon et d'autres pays.
2: C'est génial.
0: Donc en Afrique et même à l'extérieur. Donc ça a été un vrai test, un tremplin justement pour pouvoir me lancer dans l'édition classique.
1: Christine Van Gaal, on arrive à la conclusion.
2: Alors oui, la romance contemporaine, elle est née de Wattpad et de AO3, où ce sont des Madame Tout-le-Monde qui se sont beaucoup emparées d'univers qu'elles appréciaient, Monsieur et Madame Tout-le-Monde d'ailleurs, et elles ont écrit des suites ou des nouvelles histoires à partir de, je sais pas, Twilight ou de Harry Potter, plein de choses, et c'était gratuit, et plein, il y a des millions de lectrices qui sont allées lire ça, et ça n'est qu'après que les éditeurs leur ont donné une visibilité papier. Quoi.
1: Et on a des auteurs en ligne qui sont ultra, ultra connus, et vraiment dans un monde parallèle par rapport à l'édition classique.
2: Ça coûte rien.
1: La romance, vraiment, en deux mots, elle a cette capacité de se renouveler sans cesse, Christine Wangen?
2: C'est un genre populaire, ça existe depuis la Commedia dell'arte, depuis l'Antiquité, on a toujours envie de voir des gens qui s'aiment et qui finissent bien.
1: Ouais, peut-être surtout en ce moment.
2: Ah oui.
1: Merci beaucoup à toutes les deux, Christine Wangen, Love Stories, Pourquoi les romances nous font du bien aux éditions Les Arènes. Merci à vous, Grâce Minlibé, d'avoir été en ligne avec nous d'Abidjan, romancière, blogueuse.
0: Merci à vous.
1: Tristesse au paradis, c'est votre roman publié chez Vallès Éditions. C'est bien ça, Grâce?
0: C'est bien ça.
1: Merci beaucoup. À suivre la chronique Voisins Connectés d'Estelle Gianjo, mais tout de suite une sélection de la playlist à découvrir sur RFI Musique. Saru, figure emblématique de la scène hip-hop kenyane, et Trio Mio, et cette chanson qui sonne toujours comme une romance, hein. Mio Amor.

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3: Voisins connectés, c'est la chronique d'Estelle Gianjo. Bonjour Estelle.
4: Bonjour Emmanuel.
3: Alors aujourd'hui, vous nous parlez d'amour, ou plutôt d'une émission de rencontre en ligne qui fait beaucoup parler d'elle et à laquelle vous avez d'ailleurs déjà fait allusion dans ces chroniques. Ça s'appelle Pop the Balloon, éclater le ballon en français. C'est un concept afro-américain et qui s'exporte désormais vers le continent africain.
4: Oui, Emmanuel, et le principe est redoutablement simple. Dans un studio entièrement blanc, une rangée de candidats afro-américains font face à une présentatrice micro en main, accompagnée d'une personne venue chercher l'amour. Chaque candidat tient un ballon, et s'il n'est pas intéressé, paf ! Il le fait éclater. Et le tout se joue en quelques secondes. L'émission cartonne aux États-Unis avec plus d'1,5 million d'abonnés sur YouTube. À l'origine de ce concept, Arlette Alamouni, productrice américaine d'origine congolaise, et son mari, Balia, alias BM Matundu, rappeur anglo-congolais. Et le succès dépasse largement les frontières, Emmanuel. Le concept a été racheté par Netflix, mais surtout, il a inspiré de nombreuses versions non officielles au Kenya, au Zimbabwe et bien sûr en République démocratique du Congo. Parce que oui, il existe bien une version congolaise de Pop the Balloon. Dans un épisode, un candidat explique en lingala ce qu'il recherche chez une femme.
5: Une femme de caractère. Moi, je suis Aébi caractère, Aébi valeur. Là.
6: Ok, merci. Et bon, défaut. Au lingi, comment on a tâté?
5: Défaut, moi, je suis Kosaka, moi, je suis à. Tamboula partout, tu vois, vas arracher tout le monde. Asola, non, Moutounio, so. J'aime.
6: Ok, bien sûr.
3: Alors, on entend les ballons qui sont éclatés. Je cherche une femme de caractère qui connaît ses valeurs, mais elle doit pas mentir, pas sortir partout et aller chez tout le monde. Voilà, c'est clair.
4: Et résultat, donc, deux ballons sont éclatés. Et donc, ce pop, Emmanuel, c'est le son du rejet. Il est brutal, il est cruel, donc forcément, c'est très divertissant. Ici, tout est visible, assumé, presque théâtralisé, hein, disons-le. Les candidats sont scrutés de la tête aux pieds. Le physique est souvent le premier critère. Une silhouette jugée trop grosse, une perruque mal placée, rien n'échappe aux commentaires. Et ça, sur les réseaux sociaux, ça fait réagir, donc ça circule.
3: Finalement, les candidats sont jugés sur des critères pour le moins réducteur. Hein.
4: Oui, c'est assez superficiel. Un pop de ballon, c'est avant tout du divertissement. Hein. Peu de candidats finissent en couple en réalité. C'est une sorte de Love is Blind, version express, version Wish, où certains viennent surtout pour exister en ligne et décrocher leur moment viral. Reste que l'émission met en lumière, parfois de manière très cru, des réalités bien ancrées comme le colorisme, le matérialisme, la grossophobie ou encore le sexisme. Par exemple,
3: pas mal comme liste,
4: ça fait comme, c'est assez long comme liste quand même. Par exemple, dans une version nigériane, des participantes atteintes de nanisme éclatent toutes leurs ballons à l'arrivée d'un candidat albinos. Et ailleurs, certains candidats frustrés par le rejet deviennent même agressifs. C'est le cas dans une version tournée à Montréal, au Canada.
7: C'est quand ton anniversaire?
8: Pourquoi?
7: Tu veux te battre?
8: Je te demande pourquoi, c'est quoi le rapport?
7: Je me demande c'est quoi ton
8: c'est quoi le rapport?
7: Signe de merde, c'est tout.
8: C'est un signe de merde comme toi.
9: Ok.
8: Non, je vais pas le dire. Ouais, je sais pas comment ça. Merde, what the fuck? T'as cru que c'était quoi?
9: Ton nom, ton âge, ta profession et pourquoi tu viens de péter la ballonne?
7: Je trouve que t'es vraiment agressif.
8: Ok, I get it.
7: T'es taureau?
8: Je dirais pas mon signe, ça a aucun rapport.
7: Okay.
8: Ça a aucun rapport,
7: mon signe.
8: C'est pas plus important, t'as poupé ton ballon, donc tu veux pas. Point.
3: Ouais, bon, alors c'est pas clairement le plus grand des gentlemen, hein, celui qu'on vient d'entendre. Comment expliquer, Estelle, que le concept de l'émission soit autant repris dans une telle ambiance de rejet, une sale ambiance en fait,
4: hein. C'est clairement une sale ambiance. La toxicité fait vendre, Emmanuel. L'algorithme fait remonter les séquences des émissions où les plus gros clichés fusent. Des albinos peuvent voir la nuit, les personnes atteintes de nanisme seraient limitées intellectuellement, les haïtiens seraient de mauvais partenaires, etc., etc. Les stéréotypes des uns deviennent les armes des autres, sans trop qu'on comprenne vraiment pourquoi les candidats viennent dans l'émission, à part pour se moquer de ceux qui pensent trouver l'amour. Et je dois l'avouer, moi aussi, j'ai regardé des candidats.
3: Mais c'était pour la chronique, Estelle.
4: Non, c'était quand même assez divertissant. Mais aujourd'hui, j'ai presque soif d'une émission où les relations amoureuses sont plus saines, où la production prend vraiment le temps de casser des candidats qui cherchent réellement l'amour pour une fois.
3: Bref, vous cherchez une émission qui fera faillite. Estelle Gianjo cherche l'amour, mais pas avec Pop the Balloon, l'émission de dating noir qui s'exporte en Afrique pour le meilleur et pour le pire, surtout pour le pire. Merci à vous, Estelle.
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3: Et merci à l'équipe de 8 milliards de voisins qui prépare cette émission. Juliette Brault, Delphine Cachin, Maëlle Guyot, Pauline Berthélémy, Inès Semprin. Vous nous retrouvez sur nos réseaux sociaux, sur Instagram, sur la chaîne WhatsApp. Vous pouvez bien sûr réécouter toutes nos émissions, surtout si vous nous avez pris en cours de route aujourd'hui, sur l'appli RFI Pure Radio. Et demain, 8 milliards de voisins. Alors là, on sera très éloigné des romances, hein, des mines jusqu'aux champs. Comment sont produits et utilisés les engrais chimiques? Comment ils façonnent aussi les rapports de force du commerce mondiale, surtout en cette période de guerre au Moyen-Orient, et quelles conséquences sur les sols et la dépendance des agriculteurs aux engrais chimiques. Appelez-nous si vous vous sentez concerné par le sujet, notamment par les prix des engrais. Contactez-nous au 33 6 11 80 41 89. Dans quelques instants, le journal.
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16: Bonjour, bon réveil et merci d'écouter RFI. Les 5h ici à Paris, 23h à Louisville dans le Kentucky.
17: Martin Guez.
16: Et cet état de l'Est des États-Unis qui fait figure de test aujourd'hui pour Donald Trump avant les élections au Congrès en novembre a lieu aujourd'hui la primaire républicaine du Kentucky avec comme candidat un certain Thomas Massey, ennemi de l'intérieur du président américain. Les États-Unis toujours qui prennent des mesures pour limiter les risques de propagation de l'épidémie d'Ebola alors qu'un ressortissant américain a été testé positif en RDC. Les autorités de Kinshasa qui publient un nouveau bilan de 118 morts depuis le début de cette nouvelle épidémie. Gros plan ensuite sur ce rapport de l'ONU qui alerte sur les risques de génocide à Gaza alors que les bombardements israéliens et les destructions continuent et ce malgré le cessez-le-feu d'octobre dernier. Et puis enfin le débat est relancé en Angleterre où un ambitieux haut responsable du parti travailliste verrait bien le Royaume-Uni revenir dans l'Union européenne et regrette ouvertement le Brexit. Un test électoral ce mardi pour Donald Trump, dont le regard sera braqué aujourd'hui vers le Kentucky, état du sud-est des États-Unis situé à mi-chemin entre Chicago et Atlanta, où se joue aujourd'hui une primaire républicaine entre candidats au Congrès au profil très marqué. Le président américain tente de maintenir ses rangs en ordre de marche et fait tout pour empêcher le député conservateur Thomas Massey de décrocher l'investiture du parti républicain pour les élections de novembre. Un scrutin qui prend donc des allures de test de fidélité envers Donald Trump par Rim Lippold.
18: Cela fait 14 ans que le député républicain Thomas Massey, figure libertarienne, représente cette circonscription du Kentucky à la Chambre des représentants. Jusqu'ici, il n'avait jamais eu d'adversaire sérieux dans son propre camp, mais cette fois la donne a changé, car Thomas Massey s'est attiré la colère de Donald Trump. Au Congrès, il a multiplié les désaccords avec le président. Vote contre certaines mesures fiscales, critique de l'aide américaine à Israël et soutien à la publication des dossiers Epstein, malgré l'opposition de Donald Trump. Résultat, le président a délibérément choisi de lancer face à lui Ed Gorin, un ancien officier des Navy SEALs devenu agriculteur. Et il met le paquet, des millions de dollars ont été investis notamment dans des publicités très agressives contre Thomas Massey. L'enjeu dépasse largement le Kentucky. Une victoire du candidat adoubé par Donald Trump confirmerait son emprise sur le parti républicain malgré des sondages nationaux moins favorables.
16: Explication signée Achim Lippold de Donald Trump par ailleurs. qui a déploré cette nuit une situation terrible après cette attaque dans une mosquée de San Diego, en Californie. Deux adolescents ont ouvert le feu et ont tué trois personnes dans le centre islamique de la ville. Les deux tireurs présumés, âgés de 17 et 18 ans, se sont ensuite suicidés. Leur motivation reste à éclaircir, mais la police traite pour l'instant cette affaire comme une attaque islamophobe. Donald Trump encore, qui a par ailleurs réagi concernant l'épidémie d'Ebola, affirmant qu'elle restait pour l'instant confinée au continent africain, alors qu'un citoyen américain a été testé positif au virus en République démocratique du Congo. Les États-Unis qui ont aussi annoncé un renforcement des contrôles sanitaires à la frontière, notamment pour les voyageurs aériens en provenance des pays touchés en Afrique. Ils ont aussi annoncé restreindre temporairement l'attribution de visas pour les étrangers ayant voyagé dans ces zones. Annonce faite par le Centre de contrôle et de prévention des maladies, principale agence sanitaire aux États-Unis. Les détails avec Sidi Yansani.
19: L'annonce majeure des CDC, c'est la restriction d'entrée aux États-Unis de tout étranger ayant voyagé ces 21 derniers jours en République démocratique du Congo, en Ouganda ou au Soudan du Sud. Une mesure d'urgence de l'agence sanitaire américaine après la contamination au virus Ebola d'un de ses citoyens, testé positif il y a deux jours et sur le point d'être transféré prochainement en Allemagne. En plus des contrôles sanitaires pour les voyageurs en provenance des zones touchées, Washington va restreindre temporairement l'attribution de visas dans les pays concernés, une mesure déjà effective à l'ambassade américaine de Kampala, la capitale ougandaise. Alors que l'agence sanitaire américaine assure travailler au rapatriement d'un petit nombre de ses citoyens directement touchés par l'épidémie, elle estime que le risque immédiat pour la population américaine reste faible. Pour rappel, l'OMS a déclaré l'épidémie d'Ebola en RDC comme une urgence sanitaire internationale.
16: Et puis dans l'est de la République démocratique du Congo, l'épidémie d'Ebola qui poursuit sa progression dans les provinces du Nord Kivu et de l'Ituri. De nouveaux foyers ont été annoncés hier soir par les autorités. La ville de Butembo au Nord Kivu et la localité de Nyakoundé en Ituri. Après Goma, sous contrôle des rebelles AFC-M23, Butembo devient la troisième ville touchée par le virus. La route entre Butembo et Goma, par ailleurs, entravée. La circulation a été perturbée hier lundi sur la route nationale numéro 2 qui relie les deux villes, un axe vital de ravitaillement et d'échanges commerciaux dans la région. Selon des sources de la société civile, des centaines de voyageurs en provenance de Butembo, de Beni et de l'Ituri ont été stoppés dans ces zones sous contrôle des rebelles de la FCM23. Les autorités locales du M23 qui auraient indiqué que les voyageurs devraient attendre l'arrivée d'une équipe de triage Ebola pour leur permettre de continuer la route vers Goma. Dimanche, les autorités de la FCM23 qui avaient annoncé avoir activé un plan de contingence pour éviter toute propagation de l'épidémie dans la capitale du Nord Kivu. Et puis le gouvernement congolais qui a par ailleurs communiqué un nouveau bilan hier, la nouvelle épidémie d'Ebola qui a fait 118 morts, a annoncé Patrick Muyaya, le porte-parole du gouvernement. On y revient dans la première édition d'Afrique Matin dans une vingtaine de minutes. RFI 23h06 à New York, ville où siègent les Nations Unies, qui ont appelé hier Israël à prendre toutes les mesures possibles pour empêcher des actes de génocide à Gaza, dénonçant des signes de nettoyage ethnique observés dans l'enclave palestinienne, mais aussi en Cisjordanie occupée. Le Haut Commissariat des Nations Unies pour les réfugiés a publié un rapport très détaillé, notamment sur les conditions, qualifiant, je cite, de probable génocide qui est toujours en cours. Rapport que nous détaille Ghislain Poissonnier, magistrat de l'ordre judiciaire et vice-président de l'Association des juristes pour le droit international.
20: Le rapport conclut à la forte probabilité que des actes de génocide ont été et sont toujours commis à Gaza. Alors pourquoi le génocide? C'est là que le rapport est aussi intéressant. C'est que génocide, ça veut dire en fait détruire un groupe humain. Là, il s'agit de détruire, pour Israël, malheureusement, de vouloir détruire les Palestiniens vivant dans la bande de Gaza. Eh bien, le rapport dit que ces actes de génocide, c'est pas seulement uniquement des bombardements, des destructions de maisons ou la famine qui a été utilisée à un moment par Israël ou des actes de torture qui auraient été commis à l'encontre des Palestiniens qui ont été arrêtés, des Palestiniens de la bande de Gaza et transférés ensuite en Israël. Mais c'est que tout simplement, Israël rend les conditions de vie des Palestiniens de la bande de Gaza insupportables. Et en fait, quand les conditions de vie d'une population sont insupportables, c'est une manière de la détruire ou de la faire partir. Ce qui revient un peu au même, parce qu'en fait, finalement, en poussant un peuple à quitter la terre dans laquelle il vit, à laquelle il est attaché, eh bien, on contribue aussi à le détruire.
16: Des propos recueillis par Muriel Paradon, des destructions israéliennes dans la bande de Gaza, sur lesquelles nous reviendrons dans une heure, avec le reportage long format de notre correspondante Amira Swilem. Et puis enfin, en Europe, fracture ouverte au sein du parti travailliste britannique. Le désormais ex-ministre de la Santé, Wes Streeting, qui s'oppose en challenger au Premier ministre Keir Starmer, et pour consolider sa candidature, il propose une mesure forte, à savoir un retour du Royaume-Uni dans l'Union européenne. Le Brexit a été une erreur catastrophique selon West Streeting. Une prise de position qui va beaucoup plus loin que celle de l'actuel locataire de Downing Street, Keir Starmer, qui prône lui une remise à zéro des relations entre le Royaume-Uni et l'Union européenne. Ce qui relance le débat au sein des 27, pas encore de retour à 28. Pierre Benazé.
2: Pour les Européens, les déclarations de West Streeting doivent être accueillies avec circonspection car elles font partie d'une joute entre candidats à la succession de Keir Starmer. Il reste que l'UE continue à considérer officieusement le Brexit comme une tragédie, même si officiellement, elle cherche à minimiser les enjeux. Paula Pignou, porte-parole de la Commission européenne.
21: Concernant toute perspective d'une réintégration dans l'UE, nous avons mis sur pied un forum où nous discutons des moyens de nous rapprocher dans un certain nombre de domaines. Plutôt que de nous livrer à des spéculations, nous abordons la question de manière très concrète et très précise sur la base de discussions sectorielles.
2: Et pour beaucoup à Bruxelles, pour véritablement progresser dans ce rapprochement avec l'UE, le Royaume-Uni devrait abandonner ses lignes rouges actuelles sur les relations économiques et commerciales ou sur les normes agricoles, par exemple. Certains souhaitent même voir Londres chercher à réintégrer le marché unique européen. Mais pour l'instant, les lignes n'ont guère bougé, à tel point que le prochain sommet euro-britannique est sans arrêt repoussé. Il est maintenant envisagé de l'organiser cet été seulement, alors que la dernière édition a déjà eu lieu il y a un an, jour pour jour. Pierre Benazet, Bruxelles. RFI.
16: Allez, pour terminer, des cris de joie dans tout le Brésil, au moment où Carlo Ancelotti a prononcé le nom de Neymar pour sa liste de joueurs pour la Coupe du Monde de football. Après plus de 2 ans d'absence, le fantasque numéro 10 de 34 ans, qui évolue désormais à Santos, aura donc droit à une dernière danse et à un 4e mondial. Le jeune attaquant de l'Olympique Lyonnais, Hendrick, est bien là lui aussi, contrairement à Rodrigo, la star du Real, blessé et forfait. Le Brésil qui affrontera le Maroc, l'Écosse et Haïti à la Coupe du Monde. Gabriel et Martinelli sont là, eux aussi, les deux joueurs d'Arsenal, qui ont préparé hier soir au court succès des Gunners sur Burnley, 1-0. Arsenal qui fait un très grand pas vers un premier titre de champion d'Angleterre depuis 2004. Et puis enfin, en basket, match acharné lors du premier match des finales de la conférence à l'ouest entre Oklahoma City et San Antonio Spurs. 101 partout à 10 secondes de la fin de la rencontre. RFI, il est 5h10 ici à Paris. Je vous souhaite une excellente journée à l'écoute de la Radio du Monde.
22: 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C'est grâce à notre combat collectif, c'est grâce à notre volonté, à notre courage, à notre force que nous avons réussi. Ne jamais baisser les bras. Et je crois sincèrement que le summum pour nous, ça serait le pardon de l'État français. Que l'État français demande pardon à ses enfants qu'il n'a pas su protéger. Là, ça serait la reconnaissance au plus haut niveau.
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24: C'est une page de l'histoire de France encore méconnue du grand public. Le drame dit des enfants de la Creuse. Plus de 2000 enfants ont été enlevés à leurs parents sur l'île de la Réunion entre 1962 et 1984. Exilés en métropole, ils ont été placés dans des familles principalement dans la Creuse, en déficit de population, un violent déracinement. L'argument des autorités, une explosion de la natalité et la misère dans ce département d'outre-mer. À Paris, au Parlement, chemine encore une proposition de loi visant à reconnaître ce drame. Quant à demander pardon, rien n'est acquis. Nous avons rencontré sur leur île de l'océan Indien ce qu'on appelle maintenant les ex-mineurs transplantés de la Réunion. Enfants de la Creuse, du déracinement forcé à la reconnaissance, un grand reportage de Lola Fourmi.
25: Direction la rivière Saint-Louis, un coin verdoyant de la Réunion. Devant moi, la route s'ouvre vers les cimes du cirque de Sillaos. C'est ici, dans cet écrin de nature, que Virginie a décidé de revenir s'installer. 50 ans après son exil forcé.
26: Et bonjour.
27: Alors, je m'appelle Virginie Lagrave. Je suis née le 28 juillet 1973. Donc, je suis née à Saint-Denis, à la Réunion. Voilà. Et j'ai été adoptée le 12 juin 1975 dans les Deux-Sèvres. Une exilée, une ex-mineure de La Réunion. Puisque, voilà, pour moi, j'ai été arrachée, j'ai été enlevée, on m'a pris ma vie en vrai.
25: Une vie que Virginie, femme grande, fine, à la peau noire et aux vêtements colorés, tente de retracer grâce à des documents. Classeurs, photos, coupures de presse, elle conserve tout depuis des décennies.
27: Donc je les garde bien précieusement. C'est toute ma vie, on va dire. Donc voilà mes recherches depuis l'âge de 27 ans. Donc de 2000 jusqu'à 2026. Donc j'ai eu 3 extraits d'actes de naissance différents. Ah ouais, c'est énorme. Avec falsification de papier. Hein. Et là, vous pouvez voir sur ma carte d'identité, juste avant de partir en métropole, le 9 juin 75, je suis partie le 12 juin 75, nom Virginie, prénom Florence, et on a rayé, voilà, on a falsifié hein, carrément. Beaucoup d'enfants sont partis en même temps que moi et ont eu, pareil, j'ai un numéro de matricule, comme les prisonniers, hein. Et ils ont eu, pareil que moi, leur identité de falsifiée.
25: Tous ces enfants, ce sont au total plus de 2000 mineurs qui ont grandi à La Réunion dans les années 60. Ils ont en commun d'être alors placés à la DAS, l'ancêtre de l'aide sociale à l'enfance. À cette époque, l'île française vit une accélération de la démographie et une paupérisation importante de la population. Les politiques décident alors d'organiser le transfert de centaines d'enfants placés vers l'Hexagone.
0: Je connais. Et en métropole, on connaît.
25: Discours de Michel Debré, député de La Réunion, puis ministre.
0: Vos difficultés, vos problèmes. On sait qu'il existe encore ici beaucoup de misère. Mais vous savez, et votre présence ici en témoigne, à quel point, à la mesure de votre patriotisme et de vos efforts, la solidarité française, la solidarité de la métropole s'étend jusqu'ici.
25: Solidarité qui prendra aussi la forme de mauvais traitements pour certains, de mensonges pour de nombreux autres, voire de travail forcé. Les enfants ont été transplantés dans 83 départements français, comme ici, en Creuse.
1: Le département de la Creuse, avec son foyer de l'enfance de Guéret, que nous allons découvrir ensemble grâce à la caméra de Raymond Boudet, est probablement un des premiers départements en France qui puisse s'enorgueillir d'avoir si bien mis à la disposition de la jeunesse française d'outre-mer l'un de ses établissements des services de l'action sanitaire et sociale. Les jeunes hôtes de ce centre sont loin d'être des inactifs. En effet, si 23 d'entre eux fréquentent encore les bancs de l'école, une douzaine sont déjà entrés en apprentissage à Guéret et 16 autres, déjà plus avancés, sont employés et salariés dans des entreprises locales.
25: C'est justement dans la Creuse que Jean-Philippe Jean-Marie a atterri en 1966 alors qu'il n'avait que 11 ans. Le garçon, dont le papa est alors en prison et la mère couturière, est placé dans un foyer où règne la violence dans le centre de La Réunion. Puis, il est envoyé avec d'autres dans l'Hexagone. Là où l'on promettait à sa mère que le fils y trouverait un avenir, il se retrouve finalement exploité, obligé de travailler.
4: J'ai retenu ce foyer-là parce que, évidemment, on nous a mis en ligne et puis on nous choisissait comme des petits esclaves.
25: Jean-Philippe Jean-Marie est président de l'association Racines en l'air, l'une des premières à avoir médiatisé l'affaire, et vice-président de la Fédération des enfants déracinés des Drômes, la FED. La réalité qu'il a vécue est bien différente du discours politique de l'époque.
4: Ah, celui-là, je touche les biceps pour voir s'il est fort. La petite noire, là, elle a l'air d'être souriante, je prends la petite noire. C'est comme ça qu'on nous a choisis. On nous a présentés comme de la marchandise gratuite. Et je ne savais pas avant ce que c'était l'esclavage. On ne peut pas définir, étant petit, vraiment ce que c'est l'esclavage. On dit que ce n'est pas possible. Dans les années 60, la France n'a pas pu faire ça à ses enfants.
25: D'autres enfants, comme Virginie, ont été adoptés, sans qu'elle ou sa famille ne sache pour autant la vérité.
27: Bah pour pas qu'on sache qui on était, finalement, et puis pour pas qu'on connaisse la vérité plus tard. Et surtout, moi, je pensais que j'étais née sous X. Parce que j'avais pas de nom de famille, on m'a juste dit que j'avais été abandonnée à la pouponnière et puis ça s'arrêtait là. Bah, c'est dur de se construire, de grandir avec ça, de savoir pourquoi, de se regarder dans la glace et de se dire bah, finalement je suis qui ? Je suis qui ? Je ressemble à qui ? Je suis quoi ? Qu'est-ce que je fais ici ? Là où j'ai été adoptée, j'étais la seule de couleur. Donc j'ai subi beaucoup de racisme, du harcèlement à l'école, puis même en tant que jeune femme, jeune fille, j'ai eu quand même du racisme et fallait toujours prouver pourquoi j'étais là.
25: Ce trauma a compliqué toute la vie de la Réunionnaise.
27: C'est difficile, j'ai pratiquement toujours été dans la dépression, dans le mal de vivre. dans la recherche d'identité, et c'était surtout pourquoi une vie de mensonge, toute une vie de mensonge en vrai, de falsification, et dans quel but? Juste pour enlever la misère peut-être de la Réunion. Il avait peur que les jeunes se révoltent et demandent leur indépendance. Bah, c'est pas juste en vrai. On déracine pas quelqu'un pour le remettre ailleurs. Hein. C'est comme si on enlève un arbre et, exotique et qu'on le plante en Normandie par exemple. Bah, il va pas pousser, hein. Il va mourir. Hein. Et moi c'est ce que je faisais. Hein. J'étais en train de mourir à petit feu. Hein. Si j'ai pas les fondations, c'est pas possible. Hein. J'avais juste pour construire une maison. Pour moi, je m'imaginais que j'avais juste voilà le sol et le plafond, mais j'avais pas les murs. Donc ça s'écroulait à chaque instant. Quoi. J'avais envie de mourir. Ouais. Je voulais plus me réveiller.
3: Son parcours sera semé d'embûches. Elle finit par obtenir son dossier d'adoption, réalise qu'elle avait en fait des parents dont l'identité était connue. Elle finit même par les retrouver. Difficile de tisser un lien avec sa mère biologique, mais elle profite de son père jusqu'à son décès.
27: Je l'ai vu pour la première fois, je suis revenue à La Réunion, étonnamment, le 12 juin 2009, et c'était le jour, hein, jour pour jour, où j'ai été adoptée. Bon voilà, on se ressemble comme deux gouttes d'eau. Je vous montrerai les photos.
3: Sur la photo qu'elle nous tend, comme celle affichée sur le frigo ou dans l'album photo avec ses fils, aucun doute, Virginie ressemble comme deux gouttes d'eau à son papa.
27: Et la dernière fois que j'ai vu, malheureusement, c'était en mai 2025, puisqu'il était en fin de vie. Donc on m'a appelé en urgence. Bon, je savais que voilà. Et voilà, 5 jours après, il est parti. Donc j'ai quand même pu lui dire au revoir. J'ai encore une colère quand même pour ça, quoi. Voilà.
3: Mais ce n'est que des années plus tard, en regardant un reportage à la télévision, qu'elle s'aperçoit qu'elle fait partie de ce qu'on appelle encore les enfants de la Creuse. Depuis, son engagement est total. Elle transmet cette histoire au maximum. Alors pour elle, ce vote unanime de tous les députés de l'Assemblée nationale en faveur de la loi de reconnaissance, cela représente une immense étape vers la résilience.
27: Qu'ils prennent conscience qu'ils ont fait une erreur, qu'ils ont fait une faute. Alors pas erreur avec un S, faute avec un S. Et que c'était inadmissible. Ils ont reconnu ça. Et nos traumatismes, ils ont reconnu nos traumatismes, les drames qu'on a vécus.
5: Allô? Bonsoir. Oui, ça va?
6: Ça va et toi?
5: Oui, ça va.
3: Celui que vous entendez au téléphone, c'est Eli, le fils aîné de Virginie. Il a 22 ans, il est étudiant en master à Sciences Po Paris et il a assisté au vote de la loi depuis l'hémicycle.
6: Pour moi, c'est une reconnaissance, mais... Je suis quand même lucide, je sais que aucune loi ne pourra véritablement réparer ce qui s'est passé, une pensée les plaies de ce qui s'est passé. Certains, malheureusement, ne sont même plus encore en vie pour voir cet aboutissement-là. Donc l'important, c'est capitaliser sur le symbole de cette loi pour continuer d'en parler, pour montrer que vous existez, qu'on existe. La France, ça y est, l'État français reconnaît ses erreurs. Mais reconnaît aussi qu'on fait partie de cette nation et que maintenant, l'essentiel, c'est d'aller de l'avant en respectant et reconnaissant ce qui s'est passé, en continuant à avancer, en veillant à ce que ce qui s'est passé ne se reproduise jamais.
3: Cette fameuse proposition de loi portée par la députée réunionnaise de gauche, Karine Lebon, comprend notamment l'instauration d'un jour d'hommage national, sûrement le 18 février, l'installation d'un lieu de mémoire, ainsi que des réparations financières. Mais tout cela n'aurait sûrement pas été possible sans la mobilisation de la FED, la Fédération des enfants déracinés des Drôme.
5: La case longtemps ?
7: Longtemps avec le parquet, avec l'encaustique rouge.
3: Ce jour-là, justement, une dizaine d'entre eux se rassemblent au Vieux Domaine, un écomusée à Saint-Pierre à La Réunion, qui reconstitue l'habitat et le mobilier du temps longtemps, comme on dit ici.
5: T'as vu le frigo dans l'état ? Un vieux frigo. Et ça, qu'est-ce que ça peut être ? Je sais pas, c'est quoi, un garde-manger ? Je m'appelle Marie-Germaine Périgogne, je suis présidente de la Fédération des enfants déracinés des Drôme et j'ai été exilée à l'âge de 3 ans dans la Creuse. Et aujourd'hui, on se trouve au Vieux Domaine, je dirais que c'est un lieu symbolique, rempli d'histoire. J'aime beaucoup venir ici parce que c'est la Réunion longtemps.
3: Marie-Germaine Périgogne a été transplantée au début des années 60.
5: J'ai été exilée à l'âge de 3 ans avec toute ma fratrie. Nous étions 6 en tout, 2 garçons et 4 filles. Et arrivés dans ce foyer à Guéret, nous avons tous été
22: triés et séparés. La fratrie a été éclatée. Et je le dis, l'État français nous a volé notre enfance. Nous avons été transférés comme des objets. Nos droits d'enfant ont été complètement bafoués. Moi, j'aurais préféré rester sur mon île, même dans la pauvreté, mais avec mes frères et sœurs.
25: Elle était au cœur de l'Assemblée nationale pendant le vote de la proposition de loi de reconnaissance.
22: Le 28 janvier, nous étions deux à partir de l'île de la Réunion et plusieurs de la France hexagonale, du sud, de la Creuse, partout. Nous étions à peu près une trentaine. Il était important d'être dans l'hémicycle pour montrer à ces députés, au travers de notre regard, qu'il y avait une souffrance. Et que cette souffrance, il fallait qu'elle soit reconnue. Il faut que cette souffrance soit réparée.
25: Aujourd'hui, Marie-Germaine et Jean-Philippe viennent donc raconter aux autres membres de la FED comment ils ont vécu le vote de la loi depuis l'intérieur.
22: J'ai ramené des photos de notre événement du 28 janvier à l'Assemblée nationale parce que c'était, mais quand je vous dis exceptionnel, c'était vraiment exceptionnel. Qu'est-ce que t'en penses, toi ?
4: Ah, c'était super. Super, magique. Super, je vais dire. Bon, on a attendu.
22: Ah oui, ça c'est...
4: On a très attendu, mais...
22: C'est la finalité de notre combat, hein, et...
4: Et puis l'apothéose aussi, c'est à la fin. Tous ces députés qui nous regardent en l'air, qui se lèvent et puis qui nous applaudissent. En général, c'est eux qui jouent la pièce, c'est nous, téléspectateurs, et c'est eux qui nous applaudissent. Ça, c'est extraordinaire. Hein, 30 ans, ça paraît pas, hein, 30 ans de bagarre contre l'État. Pour arriver à là, avoir un texte de loi, et il va falloir qu'on se bat encore, puisque c'est pas fini.
22: Toi, ce que tu veux, et je pense que beaucoup, c'est quoi le pardon ?
4: Exactement. Exactement, c'est ça. Voilà.
25: Sur le pas d'une maison ancienne, la voix tremblante en repensant à sa maman, Jean-Philippe Jean-Marie se félicite de n'avoir rien lâché, mais aussi d'avoir accompagné les victimes pendant toutes ces années. Parce que l'aspect financier n'est pas à négliger. La Fed estime que 70% de ses adhérents sont dans des situations de précarité, causées notamment par ce drame.
4: Je me suis dit, j'ai bien fait de tenir bon. Et là, on arrive maintenant avec ce texte de loi, et ben, c'est une libération. Une libération, ça permet d'avoir une résilience, c'est déjà la reconnaissance. Presque total. Pour moi, j'ai dit presque total parce que je vise encore plus haut. Et la mesure aussi des dédommagements aussi. Hein. Mais qu'importe que ce soit la somme, hein, que ce soit un euro ou plus, tout a une question d'argent pour nous. Hein. Et tout est une question d'argent aussi pour l'État. On dit l'argent ne fait pas le bonheur, mais il contribue à vivre. Donc ça va nous permettre de vivre nos derniers instants un petit peu mieux.
25: Une nouvelle vie que Marie-Germaine Périgogne, qui vient juste de retrouver son vrai patronyme, n'affrontera plus toute seule. Sur son chemin, elle a retrouvé une partie de sa famille, son père biologique et sa sœur.
8: Bonjour, je m'appelle Graziella Laurette. Je suis la sœur de Valérie que j'ai rencontrée en 2020. Donc voilà, donc je compte.
22: Et c'est incroyable parce qu'elle a du mal à m'appeler Marie-Germaine. C'est vrai que ben, je porte ce prénom depuis septembre 2024. Avant, je m'appelais Valérie. Il m'a fallu 6 ans de combat pour retrouver ma véritable identité, mon véritable nom, mon véritable prénom, mon véritable lieu de naissance. Et Graziella, on s'est retrouvés, c'est en 2020, puisque nous avons le même papa. Et c'est en 2020 que j'ai retrouvé mon papa et Graziella.
8: De l'avoir rencontré en 2020, ça m'a fait un choc émotionnel. Quand elle m'a dit que je suis ta sœur, je suis restée stupéfaite. À 41 ans, t'as une sœur, moi qui ai grandi toute seule. Donc je dis, mais ouf. Sur le coup, c'était un choc émotionnel. Mais après, au fil des années, ben là, ça fait 6 ans qu'on se côtoie. Mais c'est vraiment chouette de se dire que maintenant, on a une sœur dans sa vie, quoi. Ça m'a fait du bien parce que je dis, mais maintenant, je suis plus toute seule. Des fois, je l'appelle quand je suis un peu triste. Quand j'ai des petits soucis, je l'appelle. Elle me réconforte, mais ça m'aide, quoi. Et quand elle n'est pas là, voilà, quand elle n'est pas là, elle est loin de moi, mais je dis, mais quand est-ce qu'elle revient ?
22: C'est tout à fait ça. Quand est-ce que tu rentres ? J'ai hâte de te revoir. Et puis, j'aime bien quand elle me dit, mais tu es mon soleil, et toi aussi, tu es mon soleil maintenant.
25: Le soleil, ce climat si particulier de la Réunion, son histoire, sa musique, sa langue créole, son patrimoine ou encore sa cuisine, toutes ces raisons ont poussé Sylvie, alias Sissi, à revenir finalement s'installer ici. Un turban sur les cheveux, elle regarde les autres déracinés des drômes depuis un rocking chair où elle se balance. Elle, qui a été exilée de force toute petite.
9: C'est important parce qu'après avoir fait tout ce puzzle, d'avoir reconstruit tout ce puzzle de mon histoire, de connaître le pourquoi du comment, comment les choses se sont passées, j'avais besoin de savoir ce que ça fait de vivre 974. Et en venant sur des séjours de 3 semaines, 1 mois, et avec les recherches que j'avais à faire et avec les questionnements que j'avais en tête, forcément ça n'était pas possible. Je viens chercher quelque chose qui est assez particulier, je viens chercher des racines que j'ai du mal à trouver, du mal à comprendre, des endroits qui me parlent, des endroits que je ne comprends pas. C'est à la fois très beau ce que je vis et c'est à la fois douloureux.
26: Adrienne's girl. Ça, hein?
9: Ouais, c'est le prénom de ma maman.
25: Je remarque alors sur son bras un large tatouage, Adrienne's girls. Et en dessous, en créole, nous tient bon, nous largue pas. Une formule signifiant on s'accroche, on se bat.
9: C'est à elle qu'on a volé ses enfants.
26: Je vous ai pas demandé d'ailleurs, vous l'avez retrouvée?
9: Et mon papa est mort de chagrin de cette histoire. Mais je me bats aussi pour eux. Et c'est pour ça, quand je dis que c'est important pour moi que ce soit reconnu, c'est parce que ces gens-là, ils ont souffert. Et je me dois. En tout cas, c'est une mission que je me suis donnée. Et puis, il y a nos enfants. Donc, je sais qu'une de mes filles était encore peut-être plus heureuse que moi le 28 janvier, en fait. Parce que ça y est, enfin, il y a des choses qui bougent et donc il y a notre descendance. Et puis, il faut qu'on puisse s'apaiser avec tout ça. Et le fait d'être là, de parler, d'expliquer, de dire oui, voilà, il y a eu ça, ça, ça, c'est important. Il ne faut pas que ça reste dans les oubliettes.
25: Et pour que l'histoire ne soit plus occultée, que les ex-mineurs transplantés des drômes soient enfin reconnus, il faut encore attendre plusieurs mois et espérer que la proposition de loi soit votée au Sénat dans son intégralité. 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
3: À Antananarive, 4h30 à Kinshasa.
4: Arthur Ponchelet.
3: Et 5h30 à Maputo. Bonjour à toutes et à tous. Merci d'écouter RFI. À la une d'Afrique Matin, des femmes transformées en esclaves et de jeunes enfants forcés à manier une Kalachnikov. Reportage grand format au Cabo Delgado dès le début de ce journal. RFI s'est rendu dans cette région du Mozambique en proie aux attaques des Chebabs, ces djihadistes affiliés au groupe État islamique. Aucun lien avec les deux précédentes épidémies et pas de vaccin. On en sait un peu plus sur l'épidémie d'Ebola qui frappe la RDC. L'INR L'Institut National de Recherche Biomédicale a séquencé le virus. On sera à Kinshasa, puis en Ouganda, où les autorités renforcent les contrôles pour éviter une propagation de la maladie. À l'actualité, ce sont aussi ces manifestations contre la hausse des prix du carburant hier au Kenya. Une nouvelle affaire d'intoxication alimentaire ce week-end à Madagascar. Et puis Chancel Bemba, Gédéon Kalulu et Aaron Wan-Bissaka seront bien de la partie au Mondial de foot. Sébastien De Sabre a dévoilé hier la liste des léopards. C'est donc un document rare et exceptionnel que l'on vous propose ce matin. RFI est au Cabo Delgado, région du nord du Mozambique, où règne l'insécurité depuis bientôt 10 ans. Dans cette zone, riche en ressources naturelles, les habitants, parmi les plus pauvres du continent, sont les victimes des Chebabs, un groupe armé qui a prêté allégeance au groupe État islamique. On vous racontait hier les dernières attaques d'envergure en septembre dernier et leur lot de drames humains. Ce matin, notre envoyé spécial nous emmène à la rencontre de femmes et d'enfants en première ligne dans ce conflit, puisqu'ils subissent depuis une décennie enlèvement et torture. Reportage Gaël Alex.
5: Rachid a 13 ans et vit depuis quelques semaines à Mocimboa da Praia avec une vieille tante. Rachid vient tout juste d'échapper au Chebab. Il n'avait que 7 ans quand il a été enlevé.
6: La vie était très dure, il n'y avait pas de nourriture. On allait dans les champs, on allait chercher l'eau et si on ne trouvait rien à rapporter, on nous frappait. On avait des bleus partout et des maladies. Ils nous ont appris la lutte et les armes. Je sais me servir d'une Kalachnikov.
5: C'est en 2020 qu'Olessa Ibrahimou a assisté impuissante à l'enlèvement de ses deux filles. Elles avaient alors 15 et 17 ans.
7: Les Chebabs avaient rassemblé tous les enfants. Quand ils m'ont vue, mes trois plus petits ont couru vers moi. Les terroristes nous ont épargnés car j'étais enceinte, mais ils ont emporté mes deux filles. Je pense à elles, à ce qu'elles deviennent, tous les jours.
5: Les Chebabs se cachent dans les forêts, sur le camp, les femmes sont leurs esclaves. Angelina Forman est assistante sociale pour Médecins Sans Frontières et a entendu de nombreux récits similaires.
8: Après être enlevées, elles sont mises en file et les combattants font leur choix. Les femmes sont utilisées pour porter le matériel de guerre. Certaines contrôlent les autres pour empêcher les évasions et celles qui n'ont pas été choisies sont violées. Elles sont mises à la disposition du groupe.
5: Grâce à une fugitive, Olessa a récemment eu des nouvelles de sa plus jeune fille. Elle est aujourd'hui mère d'un petit garçon. Gaël Alex, de retour de Mocimboa da Praia, Nairobi, RFI.
3: Gaël Alex, dont on retrouvera les reportages au Cabo Delgado toute la semaine. 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
3: L'actualité de ce mardi, c'est aussi la réponse qui s'organise face à l'épidémie d'Ebola en République démocratique du Congo, la 17e de l'histoire du pays. Hier, le porte-parole du gouvernement s'est exprimé, Patrick Muyaya, qui cite le ministre de la Santé actuellement en déplacement en Ituri, dénombre 116 décès et 435 cas suspects, dont deux à Butembo. La ville du Nord Kivu devient donc la troisième touchée par la maladie après Bunia et Goma. Pendant ce temps, à Kinshasa, les scientifiques s'activent. L'INRB, l'Institut National de Recherche Biomédicale, a séquencé le virus. Et Paulina Zidi, on en sait un peu plus sur cette nouvelle épidémie d'Ebola.
9: Ce séquençage a confirmé la souche du virus Budingbugyo, mais ce qu'il nous apprend, c'est que cette épidémie 2026 n'a pas de lien avec les deux précédentes de 2007 et 2012. La maladie a une nouvelle fois traversé la barrière des espèces avec une nouvelle transmission d'animal à être humain. Ce n'est pas un virus qui aurait circulé de manière silencieuse avant de ressurgir il y a quelques semaines. L'adversaire connu, les spécialistes peuvent alors envisager la réponse. Le professeur Jean-Jacques Mouyembe, patron de l'INRB et surtout co-découvreur de Ebola, explique que s'il n'y a à ce jour pas de traitement ni de vaccin, ce n'est pas une fatalité. On va mettre en place des protocoles pour tester les candidats vaccins et voir si l'on peut obtenir une protection croisée, ajoute le chercheur. L'objectif, c'est d'utiliser les outils disponibles et efficaces sur les autres souches pour voir leur action sur ces nouvelles contaminations. Des recherches précieuses puisque cela fait 14 ans que cette souche d'Ebola n'avait pas été impliquée dans une épidémie. Pauline Azidi, Kinshasa, RFI.
3: Et la route nationale numéro 2 entre Goma et Butembo, axe vital de ravitaillement, a elle été perturbée hier. Des centaines de voyageurs en provenance de Butembo, de Beni et de Litouri ont été empêchés de se rendre vers les zones sous contrôle de l'AFCM-23 selon la société civile. Les autorités locales auraient indiqué attendre l'arrivée d'une équipe de contrôle pour éviter une propagation d'Ebola. De son côté, l'Ouganda, où deux cas ont été recensés, renforce les contrôles le long de sa frontière avec la RDC. Les cas contacts ont été placés à l'isolement. Alan Kasuja est le directeur exécutif du Uganda Media Center. Il revient sur les mesures mises en place par son pays.
0: Nous devons faire attention. Nous avons pris des mesures de contrôle à tous les points d'entrée, tout au long de la frontière avec la République démocratique du Congo. Les gens sont contrôlés et testés. Si quelqu'un présente des symptômes, il n'est pas autorisé à traverser la frontière. Ces personnes seront isolées et devront rebrousser chemin pour suivre un traitement. Nous sommes très attentifs près de la frontière pour être sûrs de ne pas augmenter le risque de contagion dans le pays. Nous demandons aux Ougandais d'être vigilants, de bien se laver les mains et de ne pas serrer la main d'autres personnes, pas d'embrassade ni d'accolade, juste adopter les consignes à appliquer en cas d'épidémie Ebola. L'Ouganda sait gérer cette maladie. Nous connaissons ce virus et nous savons quoi faire pour empêcher la contagion. En 2025, lors de l'épidémie, personne n'est décédé. Nous savons gérer les premiers symptômes et assurer le traitement nécessaire pour survivre. Nous sommes le plus transparent possible avec les Ougandais pour qu'ils puissent continuer de mener leur vie, mais avec plus de vigilance.
3: Le directeur exécutif du Uganda Media Center avec Sofiane Amazian. L'épidémie reste confinée à l'Afrique pour le moment, dit pour sa part Donald Trump. Le président américain interrogé à ce sujet hier à la Maison Blanche, puisqu'au moins un ressortissant américain a contracté la maladie. Résultat, les États-Unis suspendent temporairement l'attribution de visas pour les étrangers qui ont voyagé dans les zones touchées par Ebola. La RDC, l'Ouganda, mais aussi le Soudan du Sud, précise le Centre américain de contrôle et de prévention des maladies. L'Américain testé positif il y a deux jours est lui sur le point d'être transféré en Allemagne. Des travailleurs obligés de marcher des kilomètres pour se rendre au travail et des rues quasi désertes. Le centre-ville de Nairobi, totalement paralysé hier, et cela pourrait bien se reproduire aujourd'hui. Le secteur du transport appelait à la grève et à manifester face à la hausse des prix du carburant. Conséquence directe du blocage du détroit d'Ormuz, par lequel transite une bonne partie de l'or noir à destination du Kenya. Des manifestations suivies hier dans la capitale et qui ont dégénéré. Alban Tiroir, il y a eu au moins 4 morts et 30 blessés.
10: Certaines artères en périphérie de la capitale ont été bloquées et quelques affrontements entre manifestants et forces de l'ordre ont éclaté. Dans le centre-ville de Nairobi, les rues d'habitude souvent embouteillées sont restées presque vides, les commerces fermés. Jacob Molly et Miguel Chege, chauffeurs de moto-taxi, demandent la baisse des prix à la pompe.
11: Quand le carburant augmente, tout augmente. La nourriture, le transport, ça a vraiment réduit mes revenus parce que les clients ne veulent pas payer plus cher qu'avant. Les gens n'ont pas d'argent, ils se plaignent.
12: Que Ruto rentre chez lui maintenant. Il nous a fatigués, on ne va pas bien. Nous les Kenyans, on ne va pas bien.
10: La grève a été impulsée par les matatus, ces bus privés de transport en commun qui sont largement restés à l'arrêt à Nairobi, ce qui a forcé des milliers de travailleurs à se déplacer à pied. C'était le cas de Kevin Perrault, agent de sécurité de nuit.
13: D'habitude, je prends deux matatus, mais là, il n'y en a pas. Les mototaxis sont très chers, alors je marche. Vous voyez, il est midi. Je suis parti vers 8h du matin et je ne suis toujours pas rentré chez moi.
10: Catherine Jokinyaga est aussi venue ouvrir son petit restaurant de rue.
14: Je ne peux pas marcher parce que je transporte la nourriture pour venir cuisiner. J'ai trouvé un mototaxi, mais j'ai payé très cher. On a aussi ouvert en retard, à 9h au lieu de 6h. Donc aujourd'hui, je vais perdre de l'argent.
10: L'association des propriétaires de Matatu a

0: création d'une commission chargée de proposer des réformes majeures. Le ministre de la Justice souhaite qu'elle remette son rapport d'ici mars 2028 pour les 60 ans de l'indépendance mauricienne. L'actualité à Madagascar est cette nouvelle affaire d'intoxication alimentaire. Près de 70 personnes ont été hospitalisées ce week-end après avoir mangé un plat traditionnel dans un restaurant d'Antananarive. Aurélie Couman, une nouvelle fois, cela interroge sur les conditions d'hygiène dans la capitale.
1: Tout est parti d'un repas pris vendredi soir dans une gargote d'un quartier populaire d'Antananarive. Plusieurs dizaines de clients y ont consommé un compose, un plat traditionnel malgache. Dès le lendemain, les premiers symptômes apparaissent, vomissements, maux de tête, douleurs abdominales. 69 personnes sont finalement hospitalisées en urgence dimanche, dont 29 dans le principal centre hospitalier de la capitale. Les 40 autres ont pu rentrer chez elles après les premiers soins. Le ministère de la Santé publique a confirmé qu'il s'agissait d'une toxico-infection alimentaire collective. La ministre s'est rendue au chevet des victimes et a annoncé que l'État prendrait en charge l'intégralité des soins jusqu'à leur rétablissement. Une affaire qui n'est pas isolée. Il y a quelques jours, 13 étudiants ont été intoxiqués dans le nord-ouest du pays après avoir consommé une salade dans une gargote habituelle. Des incidents qui relancent à chaque fois la question des conditions sanitaires des établissements de restauration populaire à Madagascar. Aurélie Couman, Antananarive, RFI.
0: On parlait il y a quelques minutes de l'épidémie d'Ebola en République démocratique du Congo et des restrictions de visa à l'entrée aux États-Unis. Tout cela intervient à quelques jours du coup d'envoi de la Coupe du monde de football aux États-Unis, au Mexique et au Canada. À ce stade, les Léopards devraient bien être de la partie. En tout cas, Sébastien Desabre a dévoilé hier sa liste. Après 52 ans d'attente, 26 joueurs sont convoqués, Olga Massangou, sur une liste placée sous le signe de la stabilité.
2: Sans surprise, les inconditionnels sont bien là. Cédric Bakambu, Yohan Wissa, Meshack Elia, Chancel Mbemba, le capitaine des Léopards, ou encore Théo Bongonda. On note également le retour de Gaël Kakuta, qui n'avait plus retrouvé les Léopards depuis son rappel de dernière minute lors de la dernière Coupe d'Afrique des Nations. Alors que de nombreux observateurs espéraient voir du sang neuf pour cette campagne de la Coupe du Monde, avec des noms régulièrement évoqués comme celui de Afimi Kopouloulou, Sébastien Desabre a préféré miser sur la stabilité. Enfin, c'est la grosse déception pour les amoureux du football local. Aucun joueur de la Ligue nationale de football ne figure sur cette liste. Beaucoup auraient voulu voir au moins un représentant du championnat national pour porter le drapeau de la République démocratique du Congo. Les Léopards de la RDC ont quelques jours de préparation avant de s'envoler pour les États-Unis et d'y disputer cette Coupe du Monde. Olga Massangou, Kinshasa, RFI.
0: Et le premier match de la RDC, ce sera le 17 juin face au Portugal. Les Léopards affronteront ensuite la Colombie et l'Ouzbékistan. Hier, Boubista, le sélectionneur du Cap-Vert, a lui aussi dévoilé une liste historique puisque les requins bleus vont disputer leur première Coupe du Monde. Plusieurs joueurs sont passés par les championnats de France comme Nuno da Costa et Ryan Mendes, le capitaine. Le Cap-Vert affrontera l'Espagne dès le 15 juin, 3h43 en temps universel.
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0: Bienvenue si vous nous rejoignez dans un gros quart d'heure, un nouveau journal avec Jeanne Bartoli. D'ici là, un moulin pour renforcer son indépendance. On est en Sierra Leone où les autorités tentent de devenir autosuffisantes en farine. Direction ensuite l'Australie qui entend protéger ses terres rares face aux rouleaux compresseurs chinois. Et puis un nouveau préfet à Mayotte. On s'interroge dans le journal de la première sur les défis qui attendent Frédéric Poiseau. Mais d'abord, quand la douleur et nos angoisses les plus profondes se retrouvent exposées à la face du monde, on part pour Abidjan, à la rencontre d'un homme qui n'est pas totalement psychanalyste, ni totalement peintre, peut-être un peu des deux. Groblis Irignon, les férus d'art le connaissent bien, puisque depuis 50 ans, cet artiste transforme les séances de psychanalyse de ses patients en œuvres d'art. Il célèbre un demi-siècle de création en ce moment à Abidjan dans une exposition à visiter.
4: Dans l'allée de l'exposition, les visiteurs avancent lentement d'une toile à l'autre. Des silhouettes fragmentées, corps formés et des couleurs parfois sombres. Ici, on retrouve une quarantaine d'œuvres du peintre ivoirien Groblis Irignon. À 86 ans, l'artiste travaille une matière bien particulière. De la boue appliquée à du carton. Puis il frotte jusqu'à obtenir ce qu'il appelle les beaux restes.
5: Plus je forçais, plus je me grattais, des formes émergeaient. Je suis guidé d'une manière inconsciente par un esprit. C'est pas volontaire.

0: Volontairement, mais quelque chose nous dit, fais ça, ça te fera du bien. Et tout ce que je fais, ça m'a fait du bien et j'ai continué dans ce sens.
1: Depuis un demi-siècle, Groblis Irignon peint pour soigner ses propres blessures intérieures et aider les autres à faire de même. Une démarche que ce psychanalyste a baptisée la psychart-thérapie. Autrement dit, utiliser l'art pour libérer les souffrances enfouies dans l'inconscient.
0: Je leur explique qu'il faut des couleurs, du papier blanc. Je leur dis de faire ce qu'ils veulent, librement de s'exprimer. Et quand ils ont fini, pendant une heure, je mets la toile au loin, on regarde ensemble et on a fait la lecture. Ils trouvent eux-mêmes ce qu'ils avaient mis, ils trouvent des souvenirs là. La peinture, des formes libres, le choix des couleurs, et ils s'en sortent.
1: Les trois grandes étapes de la vie de la petite. L'errance, après arriver en France à l'âge de 13 ans, le d'Ivoire dans les années 70, puis le temps de la maturité artistique. Une rétrospective avec un message adressé à la jeune génération. Christelle Mangois, commissaire de l'exposition.
2: Accepter de puiser dans le passé pour mieux appréhender l'avenir. L'art africain a un bel avenir, mais il est important qu'on fasse une pause et qu'on regarde la qualité de ce qui a été fait dans le passé pour pouvoir tenir la route encore.
1: Arrêté devant une toile intitulée « L'ancêtre balafré », Diadio, une amatrice d'art, semble hypnotisée. L'œuvre représente le visage d'un vieil homme marqué de scarification. Fascinée par la technique et la matière, elle observe longuement les reliefs du tableau.
3: C'est le genre de tableau, quand on le voit, on est tout de suite attiré, on a envie de se rapprocher. C'est très technique, parce que la boue qui est beaucoup plus lourde que le carton peut abîmer le carton.
1: L'exposition Groblis Irignon, 50 ans de création, l'esprit des artistes. Abidjan.
4: Mardi 10, les grands de l'actualité internationale. Le président russe se rend demain en Chine, quelques jours à peine après la visite de Donald Trump. Vladimir Poutine va rencontrer à Pékin son homologue Xi Jinping. Avant sa visite, le chef du Kremlin affirme que les relations entre Moscou et Pékin ont atteint un niveau sans précédent d'entente et de confiance mutuelle. Nouveau revirement pour Donald Trump, qui dit avoir annulé au dernier moment une nouvelle attaque qui aurait dû avoir lieu, selon lui, ce mardi contre l'Iran. Annulation à la demande des dirigeants du Qatar, d'Arabie Saoudite et des Émirats Arabes Unis, qui, explique le président américain, juge qu'un accord est possible. Si nous pouvons faire ça sans leur balancer des bombes à tout va, j'en serais très heureux, a-t-il affirmé. Il faut observer une évolution très positive des tractations. Le président libanais a permis de tout faire malgré la l'OSU de santé existe qui s'apprête toutes les mesures des actes de génocide.
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0: dynamique dans les sondages fait donc son déplacement de campagne étrange, Raphaël Delvolvé.
1: Vas-y donc, après un stop en Pologne, comme d'autres avant lui, fameuse nuit pour Kiev, l'Est de l'Europe, une destination concentrée un proche du candidat conservateur pour l'Ukraine reflète ce que pense la majorité des Français. Bruno Retailleau doit aussi envoyer un message à la frange européenne des LR. Elle n'est pas négligeable, réaffirme un membre. Souhaite siège au CPE, le premier groupe au Parlement. Rassurer les pro-européens. Si ce débat de l'extrême avec laquelle les Bruno Retailleau le juge trop proche. Difficile de nous taxer de pro-russe après ça. De campagne, outre le soutien à Kiev, Retailleau doit d'ailleurs marquer la prise en main de l'OTAN par les Européens au moment où l'aide américaine s'estompe. Accompagné du général Gomard, l'ancien ministre est ainsi stature d'homme d'État au moment d'une campagne où l'international sera en bonne place.
0: Raphaël Delvolvé du service politique d'RFI. En plus bref, la contestation contre le président bolivien Rodrigo Paz continue de prendre de l'ampleur. Policiers manifestants se sont violemment affrontés hier à La Paz, coupée du reste du pays par des barrages routiers. Les manifestants dénoncent la pire crise économique qu'ait connue la Bolivie depuis 4 décennies. Le gouvernement accuse, lui, l'ancien président socialiste Evo Morales d'être derrière ces troubles. La dangereux potentiellement porteur de l'antivirus a commencé en Argentine. Une équipe de scientifiques est arrivée à Ushuaia, point de départ du navire de croisière, le MV Hondus, à bord duquel s'est déclaré l'antivirus et qui a tué 3 personnes. Ces scientifiques argentins ont pour mission de capturer et d'analyser d'éventuels rongeurs vecteurs de la maladie, Théo Conscience.
2: Les scientifiques du prestigieux institut traquent un type de rongeur en particulier. Ou rat à longue queue. Il s'agit d'un petit animal nocturne de 6 à 8 cm, une quinzaine en comptant la queue, qui vit dans les bois ou les buissons. Pour le capturer, les scientifiques vont installer des pièges à la tombée de la nuit dans différents points de l'itinéraire du patient zéro et de sa femme, un couple de néo-zélandais décédé le mois dernier. La nation de feu, avec ses 70 000 hectares de forêts et de montagnes, est une privilégiée. Les scientifiques relèveront ensuite les pièges demain et mèneront des analyses pour déterminer si les rongeurs capturés sont porteurs de la souche du hantavirus, celle qui a été identifiée à bord du navire et la seule à être transmissible entre êtres humains. Inquiète des conséquences sur le tourisme, les autorités locales martèlent qu'il est hautement improbable que le couple de néo-zélandais ait été contaminé dans la province, qui n'a enregistré aucun cas de hantavirus en 30 ans. Elles espèrent que les résultats attendus d'ici 4 semaines viendront confirmer leur version. Théo Conscience, Buenos Aires, RFI.
0: On ouvre à présent une page sport, d'abord avec la fin du suspense au Brésil. Neymar joue bien la Coupe du Monde, en tout cas il a été sélectionné par Carlo Ancelotti qui a dévoilé la liste des 26 joueurs qui vont défendre les couleurs de la Seleção pour cette compétition que le Brésil est la seule équipe à avoir remporté 5 fois. La Coupe du Monde 2026 aux États-Unis qui ne déclenche pas pour autant les passions au Brésil, Martin Bernard.
3: Le Brésil était suspendu aux lèvres de Carlo Ancelotti et finalement l'entraîneur italien a choisi de sélectionner l'enfant terrible de la Seleção. Voilà qui va peut-être rallumer les passions pour la Coupe du Monde, car pour l'instant, les Brésiliens semblent quelque peu désabusés. En effet, seuls 16% se déclarent très enthousiastes, contre 33% en 2022, et près de la moitié se montrent plutôt démobilisés. Ils étaient 25% il y a 4 ans, selon un sondage Ipsos. Plus grave encore, la moitié des personnes interrogées pensent que le Brésil a peu de chances de gagner la Coupe, et plus d'un quart pensent qu'ils n'ont aucune chance, contre seulement 9% en 2022. Il faut dire que l'équipe au maillot jaune, qui a remporté 5 fois la Coupe du Monde, c'est un record, effectue une sorte de traversée du désert. À voir si le retour de Neymar, qui n'a pas joué avec le 11 brésilien depuis plus d'un an, va motiver les supporters. Martin Bernard, Sao Paulo, RFI.
0: Et la dernière fois que Neymar avait revêtu la tunique jaune et bleue du Brésil, c'était octobre 2023, un mot de basket à présent et de la NBA, première manche de la finale de conférence Ouest. Les San Antonio Spurs de Victor Wembanyama ont arraché cette nuit un premier match spectaculaire, 122 contre 115 après deux prolongation. Victor Wembanyama qui réussit une fin de rencontre époustouflante, terminant avec 41 points et 24 rebonds. Allez, enfin, direction le Festival de Cannes. Le palmarès sera dévoilé, vous le savez, ce week-end. En attendant, les projections s'enchaînent. Lui n'est pas candidat à la Palme d'Or et concourt dans la sélection parallèle de la quinzaine des cinéastes. Clarissa, des réalisateurs nigérians Chuko et Harry Essiri. Le film raconte une journée de la vie de Clarissa, femme du monde, qui prépare une réception dans sa maison de Lagos, où elle retrouve de manière inattendue ses amis de jeunesse. Sophie Torlotin.
4: Au Nigeria, un cinéma d'auteur existe en dehors des films de Nollywood. La preuve avec Clarissa, transposition du roman de la Britannique Virginia Woolf, Mrs. Dalloway, dans la haute société contemporaine de Lagos. Chuko Essiri, l'un des deux réalisateurs, a signé le scénario.
5: Le livre se déroule dans les années 1920 en Angleterre. C'est une femme en pleine existentielle qui se demande si elle a fait les bons choix de vie, si elle a épousé la bonne personne. Ces questionnements transcendent le temps et l'espace et seront toujours pertinents dans 100 ans.
4: Clarissa alterne entre le passé des personnages et leur présent. On y évoque la menace que fait peser Boko Haram, le lourd passé colonial ou encore la société caste au Nigeria. Harry et Siri.
6: Notre premier long métrage était un film sur Lagos. Celui-ci montre un autre aspect de la ville et s'ouvre au reste du pays. On voulait réaliser une tapisserie du Nigeria, évoquer son passé militaire, son aspiration démocratique et comment le passé colonial influence le fonctionnement de la démocratie. Mais on ne surpolitise pas ces enjeux. On l'évoque en filigrane avec nos différents personnages.
4: Ce film d'une grande beauté plastique séduit autant par sa façon diffractée de parler du Nigeria que par sa peinture de personnages. Sophie Torlotin, Apolline Verlon, Cannes, RFI.
0: Cannes, où nous serons dans une heure maintenant pour le journal du festival et ce sera avec Lisa Giroldini.
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0: 6h15 à l'écoute de la Radio du Monde. Vous restez avec nous, votre programme jusqu'à 6h30, reportage en territoire palestinien où certains habitants reçoivent des ordres de destruction de leur propre maison. Ils sont appelés par les autorités israéliennes à détruire leur foyer sous peine de pénalités financières. L'invité culture, on reviendra aussi comme tous les jours avec le Conseil Santé, avec Caroline Paré et puis l'appel correspondant. Nous serons à Londres pour parler du Brexit. Le terme est la réintégration de l'Union européenne qui commence à faire son chemin dans la classe politique britannique, vous l'entendrez. Direction donc tout d'abord le Proche-Orient où les destructions des maisons de Palestiniens par l'armée israélienne s'accélèrent en Cisjordanie occupée et à Jérusalem-Est. Dans ce contexte, RFI s'intéresse à un phénomène peu connu, celui de Palestiniens sommés de détruire eux-mêmes leurs maisons sous peine de pénalités financières pouvant atteindre plusieurs dizaines de milliers de dollars. C'est un ordre des autorités israéliennes, détruire donc leur propre foyer, un acte qui laisse évidemment des traces. C'est un reportage à Jérusalem-Est d'Amira Swilem.
9: Dans son coquet salon branché en permanence sur El Jazeera et son lot de mauvaises nouvelles, cet habitant du quartier de Selouen à Jérusalem-Est se sent acculé.
10: Ils m'ont donné 21 jours pour détruire ma maison.
9: Lui qui témoigne à condition de rester anonyme a reçu un ordre d'éviction de la municipalité de Jérusalem. Sa maison est considérée comme une construction illégale. Pioche à la main, avec ses fils, il a déjà démoli une bonne partie de l'étage supérieur.
10: Mes larmes coulaient, je ne sais pas quoi dire. Il y a des choses que l'on ressent à l'intérieur de soi et qu'on ne peut pas exprimer. Pendant plusieurs jours, je n'arrivais pas à manger. On va voir ce qui va se passer. On est sur les nerfs, on est vraiment sur les nerfs.
9: Il lui reste le rez-de-chaussée à détruire. C'est là que vivent encore 5 membres de la famille. Parmi eux, sa mère âgée de 97 ans, déjà déplacée 3 fois depuis la création de l'État d'Israël, et son fils de 35 ans, atteint d'autisme.
10: Je jure que je ne sais pas où on va aller.
9: Au-delà de la perte matérielle, ces destructions de maisons laissent des séquelles psychiques importantes.
11: Je m'appelle Razan Kouran, je suis psychothérapeute et professeur de psychologie en Palestine.
9: Razan Kouran voit dans l'injonction à détruire sa propre maison une forme de torture psychologique.
11: Quand je suis sommée de détruire ma maison, c'est comme si je me détruisais moi-même. Cela est fait de mes propres mains, donc il est possible que je me pose à un moment avec la volonté d'entamer le deuil de ma maison, mais je risque aussi de m'en vouloir à moi pour cette situation. Je vais pouvoir penser que j'ai été lâche de m'être soumise aux ordres. Je vais me demander pourquoi j'ai détruit moi-même ma maison. Et c'est ce qui fait que le traumatisme va s'enraciner plus profondément en nous.
9: À la mairie de Jérusalem, de très bon matin, je rencontre Arié King, maire adjoint de la ville. C'est l'un des artisans de cette politique. Il exige plus de destruction.
7: C'est pareil partout dans le monde. Personne ne donnerait d'autorisation pour qu'on construise illégalement en plein milieu des Champs-Élysées.
9: Mais la différence ici, c'est que Jérusalem-Est est considéré en droit international comme étant un territoire palestinien.
7: Le droit international ? Mais qui se soucie encore du droit international ? Vous vous souciez vraiment du droit international ? Vous savez quel est mon droit international, moi ? C'est la Bible.
9: Aujourd'hui, des ONG de défense des droits de l'homme, comme l'israélienne B'Tselem, parlent ouvertement de nettoyage ethnique. Amira Sulem, Jérusalem, RFI.
0: Lui était un infatigable militant pour la paix au Proche-Orient. Le franco-israélien Ofer Bronstein est décédé hier à l'âge de 69 ans après avoir été notamment conseiller d'Yitzhak Rabin lors des accords d'Oslo. Il avait cofondé le Forum international pour la paix, chargé de mission également auprès d'Emmanuel Macron. Il avait agi pour la reconnaissance par la France de l'État de Palestine. On reviendra sur son empreinte et ses combats dans le journal de 7h. Nous appelons Londres à présent. Il y a 10 ans, le Royaume-Uni vivait l'une des campagnes électorales les plus importantes de son histoire, celle du référendum sur le Brexit. Elle s'achevait le 23 juin de la même année par la victoire du camp de la sortie de l'Union européenne. Et 10 ans plus tard, voici que le Brexit est à nouveau au cœur d'une campagne politique. Bonjour Emeline Vin.
8: Bonjour, bonjour à tous.
0: En fait, c'est une campagne qui n'a pas vraiment encore commencé, celle de la succession de Keir Starmer.
8: Oui, on vous en parle depuis plus d'une semaine maintenant sur RFI. Le Premier ministre britannique est largement menacé depuis la lourde défaite lors des élections locales du 7 mai. Lui assure qu'il ne compte pas démissionner, mais au sein de son parti, le Labour, certains entendent bien lui forcer la main. Pour l'instant, ils sont deux à s'être déclarés candidats à la tête du parti. Wes Streeting, le ministre de la Santé jusqu'à jeudi dernier, et Andy Burnham, le maire de Manchester, qui tente de se faire élire député pour participer à cette élection. Une fois qu'il sera réélu, si il est réélu, il faudra que soit lui, soit Wes Streeting obtiennent le soutien d'un quart du groupe parlementaire pour déclencher une élection interne. Ce n'est donc pas encore fait, mais les deux hommes ont déjà lancé leur campagne.
0: Et donc le mot en B a refait surface. Wes Streeting, Emeline, a annoncé que s'il devenait Premier ministre, il défendrait un retour au sein de l'Union européenne.
8: Oui, alors un retour à terme, hein, pas dans les 2 ou 3 ans à venir, mais tout de même, ici, le Brexit, c'est un gros tabou. La campagne, il y a 10 ans, a été ultra clivante. Personne ne veut revivre ces mois de tension, plus les longues années de négociations et l'ambiance délétère avec les partenaires européens. Alors depuis la déclaration de Wes Streeting, le Brexit a repris le centre du débat. Son concurrent, Andy Burnham, a dû lui aussi donner son point de vue sur le sujet. Et pour lui, c'est impensable. Hors de question, déclare-t-il, de rouvrir les vieilles question de 2016. Il préfère se concentrer sur les défis actuels. Seulement voilà, depuis samedi, plus personne n'évoque les questions d'autorité au sein du parti, de programme. Comment améliorer l'économie ? Comment reconstruire la confiance des électeurs en un parti travailliste fracturé et qui peine à faire ses preuves après 2 ans au pouvoir ?
0: La question que tout le monde se pose, Emeline, est-ce qu'un retour au sein de l'Union européenne est possible pour le Royaume-Uni ?
8: Dans l'absolu, oui, mais cela prendrait des années de renégociations au sein du peuple britannique, puis avec les instances européennes. Rappelez-vous, cela avait pris 3 ans pour quitter l'Union européenne. Encore une fois, les divisions restent vives, surtout qu'on peine à mesurer les avantages promis par le camp pro-Brexit il y a 10 ans. Selon l'Institut de YouGov, 6 Britanniques sur 10 souhaiteraient renforcer les liens avec l'Union européenne plutôt que de rejoindre le bloc, par exemple en assouplissant les règles douanières ou en accueillant plus d'étudiants européens. Réchauffer les relations, c'est ce que promet de faire Keir Starmer, le Premier ministre actuel, qui rejette tout retour sur le résultat du référendum de 2016.
0: Merci, c'était Emeline Vin en ligne avec nous de Londres. Il est 6h22 à l'écoute de la Radio du Monde, l'heure du Conseil Santé. Caroline Paré nous parle ce matin de l'hypochondrie.
12: 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Docteur Sarah Smadja, bonjour.
13: Bonjour.
12: Vous êtes psychiatre et chef de service au GHU Psychiatrie Paris. S'inquiéter pour sa santé peut rendre malade. Alors, quels sont les symptômes qui peuvent évoquer cette anxiété particulière qui s'appelle l'hypochondrie?
13: Alors, l'hypochondrie, c'est une inquiétude excessive pour sa santé. Excessive parce qu'elle va avoir un impact sur le fonctionnement du sujet qui va passer beaucoup de temps à essayer de vérifier s'il est atteint ou pas d'une maladie. Donc, il va consulter et surconsommer des soins dans ce contexte.
12: Est-ce que ça devient carrément pour certaines personnes envahissant, au point d'ailleurs d'empêcher le cours d'une vie normale, tout simplement ?
13: Oui, et c'est là que ça devient pathologique, puisque être inquiet pour sa santé, ça peut être quelque chose de tout à fait normal, mais quand les proportions deviennent trop importantes, que ça a un impact sur le fonctionnement du sujet, qui va multiplier les avis, ou bien se restreindre et ne plus voir de médecin par crainte qu'on lui diagnostique une maladie, là ça devient dangereux pour le sujet et pathologique.
12: On cherche forcément des causes. Est-ce qu'il existe des facteurs de risque ?
13: Alors, ce qu'on sait, c'est que c'est un trouble anxieux, donc ça survient sur un terrain d'anxiété préexistant. Le sujet est intolérant en quelque sorte à l'incertitude. Et donc, il peut y avoir aussi surajouté à cela des événements de vie, des deuils par exemple dans l'enfance ou des deuils traumatiques dans la suite de la vie du sujet qui vont avoir un impact sur le déclenchement de cette pathologie.
12: Merci docteur Sarah Smadja. Aujourd'hui pour la journée mondiale des maladies inflammatoires chroniques de l'intestin, nous allons parler des symptômes et du diagnostic de la maladie de Crohn et de la rectocolite hémorragique. Quelle prise en charge pour ces maladies inflammatoires et surtout comment améliorer la qualité de vie des patients. 9h10 et 1h10 temps universel, à toute heure en podcast sur l'appli RFI Pure Radio.
0: Merci et à tout à l'heure. C'était Caroline Paré sur la Radio du Monde. Vous restez avec nous. Dans 5 minutes, ce sera le retour de l'info avec une demi-heure complète d'actualité africaine avec Nemo en Peace. On reviendra évidemment sur la flambée de l'épidémie d'Ebola dans l'est de la RDC avec notamment deux nouveaux foyers annoncés hier par les autorités. Mais avant, comme tous les jours à cette heure-ci, un peu de musique, le choix de nos programmateurs en playlist ce mois-ci, Lovana, qui signifie l'héritage, le trio malgache associe chant traditionnel, percussion malgache et musique électronique. Lovana, talent RFI. On écoute ce matin leur titre, Giro.

Lovana, talent RFI, le trio malgache et son titre Giro. Choix de nos programmateurs, vous le savez, toutes nos playlists que vous retrouvez sur musique.rfi.fr et sur vos plateformes d'écoute favorites. Vous avez le choix, Deezer, Spotify ou encore YouTube. Belle matinée à tous sur la radio du monde. Merci de vous réveiller avec nous. Une courte pause et puis ce sera le retour de l'info africaine avec Nemo en Peace.

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3: Radio France Internationale, il est 5h30 à Kinshasa, une heure de plus à Paris. Et il est là pour vous informer pour la prochaine demi-heure. Bonjour Nemo Ampis.
4: Bonjour Jeanne, bonjour à tous.
3: Et à la une, la 17e épidémie d'Ebola et des bilans revus à la hausse en République démocratique du Congo.
4: 116 morts désormais, de nouveaux foyers annoncés dans l'est du pays, l'un en Ituri, l'autre au Nord Kivu, oui. Mais pas de panique, dit le porte-parole du gouvernement en contact direct avec le ministre de la Santé présent sur place pour coordonner la riposte en RDC mais aussi en Ouganda ou encore au Soudan du Sud. L'état d'alerte reste maximum. Les autorités des différents pays concernés appellent au calme et au respect des gestes barrières. Vous entendrez également le virologue Jean-Jacques Mouyembe qui, après le séquençage du virus, espère désormais trouver un vaccin. Dossier complet dès le début de ce journal. La suite, ce sera en Ouganda où une nouvelle loi anti-ingérence promulguée ce dimanche inquiète les économistes. On y trouve de nombreuses zones grises, nous dira l'un d'entre eux. Et si la constitution mauricienne venait à changer, ce serait une première depuis l'indépendance du pays en 1968. Et c'est l'objectif du gouvernement qui estime que le texte ne répond plus aux défis d'une nation moderne. Dans 10 minutes, Antoine Grenier nous rejoint en studio pour le journal des sports. Retour sur l'annonce de Sébastien Desabre. On connaît les 26 joueurs congolais qui participeront au mondial de football en Amérique du Nord. Deux nouveaux foyers déclarés dans le cadre de l'épidémie d'Ebola en RDC, la ville de Butembo dans la province du Nord Kivu et la localité de Nyakoundé dans celle de l'Ituri. Le virus poursuit sa progression mais l'épicentre reste à Mongwalou, là aussi en Ituri. Ce qui fait craindre une propagation vers les pays voisins, l'Ouganda évidemment déjà affecté, mais aussi le Rwanda voisin de Goma où la souche Bundi Bugyo a également été détectée. Patrick Mouyaya, le porte-parole du gouvernement, s'est exprimé sur le sujet hier. Les précisions de Pascal Moulégois depuis Kinshasa.
5: Les sujets ne figurent pas à l'ordre du jour de la conférence de presse gouvernementale, mais face à l'évolution de la situation sur le terrain, le porte-parole du gouvernement, Patrick Mouyaya, a tenu à faire le point.
6: Les éléments nouveaux, c'est deux cas à Butembo, spécifiquement dans la zone de santé des Katwa, et on a rajouté Nyakoundé. Tout à l'heure, le ministre de la Santé m'a parlé d'un chiffre avoisinant autour de 435 cas suspects. Vendredi, nous avait parlé de 80 morts. Aujourd'hui, on est à 116. Pas de panique. Nous encourageons à observer les mesures barrières. On va éviter des contacts, y compris avec les morts suivant les rites que nous faisons habituellement. On doit faire attention à éviter des rassemblements.
5: Peu d'informations filtrent encore sur les deux cas détectés à Butembo, une ville de plus d'un million d'habitants. À Nyakoundé, située à 45 km au sud-ouest de Bunia, il s'agit d'un médecin américain de l'organisation humanitaire chrétienne Serge, en mission depuis 3 ans à l'hôpital local. Il aurait été contaminé alors qu'il prenait en charge des patients dans cet établissement. Ce médecin s'ajoute à la liste de nombreux soignants infectés depuis le début de l'épidémie. Son épouse ainsi qu'un autre proche, tous deux Américains, restent asymptomatiques et ont été placés en quarantaine. En l'absence des vaccins ou des traitements homologués contre la souche Bundi Bugyo à l'origine de cette 17e épidémie d'Ebola en RDC, les autorités misent essentiellement sur les mesures de prévention pour tenter de freiner la propagation du virus. Pascal Moulégua, Kinshasa, RFI.
4: La circulation a été perturbée ce lundi sur la route nationale numéro 2 qui relie les villes de Goma et Butembo, un axe vital de ravitaillement pour les échanges commerciaux également. Selon des sources de la société civile, des centaines de voyageurs en provenance de Butembo, Beni et de l'Ituri ont été empêchés de continuer vers les zones sous contrôle des rebelles du groupe armé AFC M23. Vous l'avez peut-être entendu hier déjà sur nos antennes. Il était notre invité, le virologue Jean-Jacques Mouyembe, directeur de l'INRB, l'Institut National de Recherche Biomédicale. Il est l'un de ceux qui, en 1976, avait co-découvert l'existence du virus Ebola pour la première épidémie qu'avait vécu le pays. Eh bien, ses équipes ont séquencé ce virus, des informations importantes pour imaginer une réponse à mettre en place et pour espérer un traitement, voire un vaccin. Jean-Jacques Mouyembe.
7: Le grand problème pour nous, c'est bien sûr de trouver un vaccin et une molécule pour traiter les malades. Dans les jours à venir, on va retrouver tous les candidats vaccins et tous les candidats médicaments pour voir si ça peut agir sur le virus Bundibugyo. Et surtout faire des essais, nous appelons ça les PEP, les post-exposure prophylaxis. On va donner les médicaments chez les personnes à haut risque qui ont été en contact avec un cas confirmé d'Ebola, et on peut lui donner ce produit-là et puis voir si ça protège ou pas. Donc nous cherchons vraiment la protection croisée avec ce qui existe déjà, même le vaccin anti-Ebola Zaïre, voir si vraiment il y a protection croisée entre les deux virus.
4: Le directeur de l'INRB, Jean-Jacques Mouyembe, au micro RFI de Polynasie à Kinshasa. Sachez que les États-Unis ont annoncé un renforcement des contrôles à la frontière contre cette 17e épidémie d'Ebola. Les CDC, Centres de contrôle et de prévention des maladies, les principales agences sanitaires américaines mettent en place des restrictions d'entrée sur le territoire aux ressortissants étrangers venant des régions touchées. Vigilance renforcée également en Ouganda, où deux cas ont été recensés, dont un mortel. Le pays reste en alerte. Les contrôles sont là aussi renforcés. Les autorités demandent une bonne application des gestes barrières pour la propagation de la maladie. Vous retrouvez toutes les informations sur sujet à la une de notre site internet rfi.fr. L'Ouganda, où une nouvelle loi anti-ingérence promulguée par le président Yoweri Museveni dimanche continue de susciter l'inquiétude. Le gouverneur de la Banque centrale avait déjà alerté sur un désastre économique pour le pays. Alors certes, plusieurs positions controversées ont été amendées avant la signature du texte, mais des économistes et observateurs craignent tout de même encore une application floue et sélective de la loi, susceptible d'inquiéter les investisseurs, les ONG ainsi que la diaspora ougandaise. Je vous propose d'écouter l'économiste Fred Muhumuza.
8: Il y a des zones grises dans cette loi, parce que n'importe qui peut envoyer de l'argent pour investir. Puis, l'État peut interpréter cela comme relevant de cette loi. Il y a une crainte, parce qu'on ne sait pas exactement qui est visé, et beaucoup de définitions ne sont pas très claires. Quelqu'un peut envoyer de l'argent pour soutenir un orphelinat, des veuves, la santé maternelle ou l'éducation des jeunes filles, et cela peut malgré tout être interprété comme un acte politique, parce que l'idée centrale derrière cette loi, c'est la non-ingérence. Si je finance une ONG et que cette ONG appartient à un homme politique, ou qu'un homme politique l'a fondée avant de s'éloigner, certaines personnes peuvent craindre cette interprétation. Et même si les tribunaux décident plus tard que cette loi ne devait pas s'appliquer, vous pouvez déjà avoir été arrêté pendant des mois, voire des années, le temps que la procédure judiciaire suive son cours.
4: L'économiste ougandais Fred Muhumuza, joint par Christina Okello. La Cour pénale internationale se penche sur les crimes contre l'humanité commis contre des migrants détenus en Libye. Mohamed Ali El Ishri, l'un des anciens chefs de la prison de Mitiga, proche de Tripoli, comparé 3 jours durant à La Haye, aux Pays-Bas, le procureur demandant sa mise en accusation pour des crimes contre l'humanité pour viol, violences sexuelles, torture, persécution et esclavage, cela entre 2014 et 2020. Dans cette prison et dans le reste du pays, des dizaines de milliers de réfugiés ont été incarcérés pendant des années, un fléau encore en cours aujourd'hui. Et parmi eux, l'âme Magok, qui fuyait la guerre au Soudan du Sud. Il a connu plusieurs fois la prison en Libye. Il compte parmi les victimes de cette affaire jugée par la CPI. On l'écoute.
9: J'ai passé 5 ans en Libye et pendant ces 5 années, j'ai vécu un véritable enfer. J'ai tenté à 6 reprises de traverser la mer, sans succès, jusqu'à mon arrivée avec l'ONU. J'ai enduré tant d'épreuves. J'ai été détenu, j'ai dû franchir les frontières de pays en pays. J'ai tenté de traverser la mer, j'ai été emprisonné. Nous nous battons pour nos droits et ce combat n'est pas seulement le nôtre, mais aussi celui des migrants et des réfugiés victimes des violences des criminels libyens. Nous attendons justice.
4: La Magog au micro de Stéphanie Maupas, notre correspondante à La Haye. Notre série de reportages inédits se poursuit dans la province mozambicaine du Cabo Delgado ce matin, dans le nord du pays, en proie à un conflit sanglant qui dure désormais depuis près de 10 ans. Ce mardi, Gaël Lalex, qui a pu se rendre sur place, revient sur le mode opératoire des Chebab, ce groupe armé qui a prêté allégeance au groupe État islamique. Et notamment ces enlèvements massifs de femmes et d'enfants. Vous écoutez son reportage dans le prochain journal international dans un peu moins de 30 minutes. On vous en parlait déjà. Maintenant, la colère grimpe ces derniers jours au Kenya. Augmentation du prix des carburants. Les syndicats du secteur du transport avaient annoncé le début d'un mouvement de grève. Des manifestations ont suivi, puis des affrontements entre protestataires et forces de l'ordre. Le ministère de l'Intérieur a annoncé la mort de 4 personnes, 30 autres ont été blessés. Vous retrouvez plus de détails sur notre site internet rfi.fr. Législation, toujours cette fois, à Maurice. On en parlait de cette législation en Ouganda il y a un instant. Cette fois à Maurice, où pour la première fois depuis l'indépendance en 1968, la Constitution pourrait être profondément remaniée. Un projet de loi présenté ce mardi au Parlement prévoit en effet la

0: création de nouveaux droits liés à la vie privée, à la santé, à l'éducation ou encore au numérique. Le texte évoque aussi la reconnaissance des droits de la nature, une disposition encore rare dans les constitutions contemporaines. Parmi les autres pistes étudiées, la création d'une cour constitutionnelle, davantage de garanties pour l'intégrité des élections, ainsi que l'introduction d'un mécanisme permettant à la population de révoquer un élu en cas de faute grave. Le ministre de la Justice, Gavin Glover, souhaite que la commission remette son rapport d'ici mars 2028 pour les 60 ans de l'indépendance mauricienne. Patrick Hilbert, pour lui, RFI.
1: À Madagascar, une nouvelle intoxication alimentaire a touché près de 70 personnes ce week-end à Tana. Aucun décès n'est à déplorer, mais l'affaire interroge une fois de plus sur les conditions d'hygiène dans la capitale où l'on retrouve Aurélie Couman.
2: Tout est parti d'un repas pris vendredi soir dans une gargote d'un quartier populaire d'Antananarive. Plusieurs dizaines de clients y ont consommé un compose, un plat traditionnel malgache. Dès le lendemain, les premiers symptômes apparaissent, vomissements, maux de tête, douleurs abdominales. 69 personnes sont finalement hospitalisées en urgence dimanche, dont 29 dans le principal centre hospitalier de la capitale. Les 40 autres ont pu rentrer chez elles après les premiers soins. Le ministère de la Santé publique a confirmé qu'il s'agissait d'une toxico-infection alimentaire collective. La ministre s'est rendue au chevet des victimes et a annoncé que l'État prendra en charge l'intégralité des soins jusqu'à leur rétablissement. Une affaire qui n'est pas isolée. Il y a quelques jours, 13 étudiants ont été intoxiqués dans le nord-ouest du pays après avoir consommé une salade dans une gargote habituelle. Des incidents qui relancent à chaque fois la question des conditions sanitaires des établissements de restauration populaire à Madagascar. Aurélie Couman, Antananarive, RFI.
1: Il est 7h42 à Antananarive.
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1: En Côte d'Ivoire, dans un instant, et si la peinture pouvait devenir un remède aux blessures de l'âme? C'est ce que tente de faire le peintre Groblé Zirignon, qui célèbre 50 ans de carrière. Devenir autosuffisant dans la production de farine, oui, mais à quel prix? C'est l'une des ambitions futures de la Sierra Leone, et c'est au cœur du dossier Afrique Éco. À quelques heures de l'Assemblée Générale des Actionnaires de la compagnie Shell, les ONG veulent alerter sur la pollution du delta du Niger. Nous recevons en invité l'une de celles qui veut faire bouger les choses. Dans une dizaine de minutes, on retrouve Maman, mais tout de suite les sports. A rejoint comme promis en studio. Bonjour Antoine Grenier.
4: Bonjour Nemo.
1: Dernière ligne droite avant la Coupe du Monde et pour sa liste des joueurs convoqués, Sébastien Desabre a choisi la stabilité.
4: Le sélectionneur de la RDC s'appuie sur 26 habitués. Les piliers de l'équipe sont là. Le capitaine Chancel Bemba ou Cédric Bakambou, solide lors de la CAN au Maroc, Gaël Kakuta est aussi dans le groupe. Finalement, par rapport aux 28 joueurs présents à la Coupe d'Afrique, seuls Dimitri Berthaud et les attaquants Michel-Ange Balikwisha et Samuel Essende n'ont pas été appelés. Johan Wissa, blessé pendant la CAN, fait lui son retour en grande compétition. Aperçu de cette sélection congolaise avec Olga Massangou.
5: Pour élever l'historique défi de la Coupe du Monde, le sélectionneur des Léopards a choisi de faire confiance à ses joueurs cadres.
6: Aujourd'hui, il a fallu faire des choix rationnels qui seront basés sur ce qu'on a mis en place depuis 4 ans. Il y a beaucoup de choses qui ont été construites au niveau tactique, au niveau des habitudes de travail. La Coupe du Monde, c'est pas le moment pour faire des tests.
5: Le groupe s'appuie sur la quasi-totalité de l'équipe qui a disputé la dernière CAN au Maroc. Un choix de cohérence et d'automatisme, même si faire cette liste finale s'est avéré assez délicat.
6: C'est toujours très difficile parce que c'est la Coupe du Monde et que les 26 joueurs qui ont été choisis pour représenter la RD Congo font partie d'un choix. Malheureusement, on ne peut pas amener tout le monde.
5: Pas de révolution donc, mais pas de porte fermée non plus. Les nouveaux visages et la jeunesse auront bel et bien leur mot à dire dans ce groupe, comme l'a rassuré le patron du staff technique.
6: On s'aperçoit également que l'équipe nationale de RD Congo devient très attractif pour beaucoup de joueurs. On a même des joueurs qui sont prêts à attendre des délais de qualification de 3 ans pour venir nous rejoindre. Donc ça veut dire qu'on a bien travaillé.
5: C'est donc avec ce commando de 26 joueurs, un effectif qui pourrait encore s'affiner, que Sébastien Desabre compte conduire la RDC pour son retour 52 ans après sur la plus grande scène du football mondial. Olga Massangou, Kinshasa, RFI.
4: Et le voyage vers les États-Unis passera par l'Europe pour la préparation. Les Léopards joueront 2 matchs amicaux face au Danemark et contre le Chili avant de s'envoler pour Houston où les Congolais entreront en lice face au Portugal.
1: Autre liste africaine dévoilée, Antoine, celle du Cap-Vert.
4: Boubista a livré les noms de ceux qui affronteront l'Espagne, l'Uruguay et l'Arabie Saoudite. Et pour cette liste historique, la première de l'histoire de son pays, le sélectionneur des Requins Bleus a convoqué 26 joueurs, dont 7 évoluent au Portugal. Figurent notamment des joueurs aussi passés par les différents championnats de France, l'inévitable Ryan Mendes, capitaine des Cap-Verdiens, Nuno da Costa ou encore Logan Costa, ancien de Ligue 1 du côté de Toulouse entre 2021 et 2024.
1: Du football encore chez les jeunes, cette fois avec la 3e journée de la CAN U17.
4: Dernière journée de phase de groupe pour les poules A et B.

0: Dès 16h, temps universel, la Côte d'Ivoire sera en lice pour un 3 sur 3. Les éléphantos affrontent l'Ouganda, actuel 3e, au coude à coude avec le Cameroun. Les Camerounais qui, eux, défient la RDC. Et puis à 19h, temps universel, le pays hôte, le Maroc, n'aura besoin que d'un nul contre l'Égypte, pendant que la Tunisie et l'Éthiopie viseront leur premier succès dans cette CAN U17.
1: Le journal des sports. Merci Antoine Grenier. Les principaux titres de ce mardi 19 mai 2026. Le président russe se rend demain en Chine, quelques jours à peine après la visite de Donald Trump. Vladimir Poutine va rencontrer à Pékin son homologue Xi Jinping. Avant sa visite, le président russe affirme que les relations entre Moscou et Pékin ont atteint, je cite, un niveau sans précédent d'entente et de confiance mutuelle, sans donner plus de précision. Nouveau revirement pour Donald Trump qui dit avoir annulé au dernier moment une nouvelle attaque qui aurait dû avoir lieu, selon lui, ce mardi contre l'Iran. Annulation à la demande des dirigeants du Qatar, d'Arabie Saoudite et des Émirats Arabes Unis qui explique le président américain juge qu'un accord est possible. Si nous pouvons faire ça sans leur balancer des bombes à tout va, j'en serais très heureux, a-t-il affirmé, disant observer une évolution très positive des tractations avec Téhéran. Le président libanais Joseph Aoun a promis de tout faire pour mettre fin au conflit, alors qu'Israël poursuit ses opérations contre le Hezbollah pro-iranien malgré la trêve. Aux États-Unis, 3 personnes ont été tuées dans une mosquée de San Diego en Californie. 2 tireurs présumés qui ont été retrouvés morts non loin du lieu de culte ont annoncé lundi les autorités américaines. Leurs motivations sont pour l'instant inconnues, mais selon la police, l'affaire est pour l'instant traitée comme une attaque islamophobe. Et puis le président bolivien de centre-droit, Rodrigo Paz, en poste depuis 6 ans, qui fait face à une contestation grandissante. Il y a eu des affrontements lundi à La Paz entre policiers et manifestants dans une ville quasiment paralysée depuis plus de 2 semaines par des barrages routiers. Le reportage Afrique du jour en Côte d'Ivoire où l'on célèbre un demi-siècle de carrière de l'artiste peintre Grobly Zirignon, également psychanalyste et philosophe. Lui qui transforme ses angoisses et celles de ses patients en œuvres d'art. Abdoulaziz Diallo a assisté à l'exposition des 50 ans de création de Grobly Zirignon entre peinture, inconscient et quête de guérison intérieure.
2: Dans les allées de l'exposition, les visiteurs avancent lentement d'une toile à l'autre. Des silhouettes fragmentées, des corps déformés et des couleurs parfois sombres. Ici, on retrouve une quarantaine d'œuvres du peintre ivoirien Grobly Zirignon. À 86 ans, l'artiste travaille une matière bien particulière, de la boue appliquée à du carton. Puis il frotte jusqu'à obtenir ce qu'il appelle les beaux restes.
3: Plus je forçais, plus je me grattais, des formes émergeaient. Je suis guidé d'une manière inconsciente par un esprit. Ce n'est pas volontairement, mais quelque chose me dit, fais ça, ça te fera du bien. Et tout ce que je fais, ça m'a fait du bien et j'ai continué dans ce sens.
2: Depuis un demi-siècle, Grobly Zirignon peint pour soigner ses propres blessures intérieures et aider les autres à faire de même. Une démarche que ce psychanalyste a baptisée la psychart-thérapie. Autrement dit, utiliser l'art pour libérer les souffrances enfouies dans l'inconscient.
3: Je leur explique qu'il faut des couleurs, du papier blanc. Je leur dis de faire ce qu'ils veulent, librement de s'exprimer. Et quand ils ont fini, pendant une heure, je mets la toile au loin, on regarde ensemble et on a fait la lecture. Ils trouvent eux-mêmes ce qu'ils avaient mis. Ils trouvent des souvenirs d'enfance. Donc c'est l'usage de la peinture, des formes libres, le choix des couleurs et ils s'en sortent.
2: L'exposition retrace 3 grandes étapes de la vie de l'artiste. L'errance, après son arrivée en France à l'âge de 13 ans, le retour en Côte d'Ivoire dans les années 70, puis le temps de la maturité artistique. Une rétrospective avec un message adressé à la jeune génération. Christelle Mangois, commissaire de l'exposition.
4: Accepter de puiser dans le passé pour mieux appréhender l'avenir. L'art africain a un bel avenir, mais il est important qu'on fasse une pause et qu'on regarde la qualité de ce qui a été fait dans le passé pour pouvoir tenir la route encore.
2: Arrêtée devant une toile intitulée « L'ancêtre balafré », Diadio, une amatrice d'art, semble hypnotisée. L'œuvre représente le visage d'un vieil homme marqué de scarification. Fascinée par la technique et la matière, elle observe longuement les reliefs du tableau.
5: C'est le genre de tableau, quand on le voit, on est tout de suite attiré, on a envie de se rapprocher. C'est très technique, parce que la boue qui est beaucoup plus lourde que le carton peut abîmer le carton.
2: Exposition Grobly Zirignon, 50 ans de création, l'esprit des arts premiers, se poursuit jusqu'au 28 mai prochain. Abdelaziz Diallo, Abidjan. RFI.
1: En route. reportage à retrouver comme tous les autres sur notre application RFI Pure Radio. On en trouve déjà à Dakar, à Abidjan ou encore à Douala et bientôt un aussi en Sierra Leone. Un grand moulin grâce au groupe guinéen Sonoco. Grand moulin qui doit permettre de devenir autosuffisant ou presque dans la production de farine. L'infrastructure est en cours de finalisation et va entrer en fonction à la fin du mois. Un investissement à hauteur de 50 millions de dollars concordant avec les ambitions du pays. Mais est-il stratégique économiquement ? Élément de réponse dans le dossier Afrique Éco depuis Freetown avec Charlotte Cossé.
6: Là, nous sommes au niveau du quai numéro 2 du terminal vraquier du port de Freetown. C'est là le début de notre processus.
7: Ali Moubari est le directeur financier de Sonoco. Pour lui, aucun doute, produire de la farine sierra-léonaise est rentable.
8: Aujourd'hui, produire localement coûte moins cher qu'importer. On est plus compétitif. Au-delà de ça, il y a la création d'emplois. Il y a toutes les taxes et les impôts aussi qui sont payés en toute transparence.
7: Et cela, même si la Sierra Leone reste dépendante des importations en blé, Jean Charza, l'administrateur du groupe Sonoco.
9: Il y a des périodes où on peut acheter du blé pas très cher et maintenir un prix de farine cohérent pour qu'on ait une marge de production. Et il y a des périodes où on n'a pas cette marge, où on est même en perte. Et donc en fait, le principe de cette industrie, c'est toujours d'équilibrer les pertes et les gains pour être toujours présent dans le marché et nourrir la population. On fait la moyenne des bonnes années avec la moyenne des mauvaises années, donc on va toujours produire. On ne va pas arrêter le moulin.
7: Abidjan, Dakar, Douala, les projets minotiers se développent. Ali Bouchada est spécialiste du secteur. S'il y a des critères très précis pour déterminer la rentabilité d'un moulin, pour lui l'important est le développement d'un écosystème.
10: C'est une évolution très positive parce que en fait, ça structure la filière céréalière localement. Un moulin aujourd'hui ne fait plus uniquement de la mouture de farine. Et il permet de sécuriser l'approvisionnement pour les boulangers, produire ou avoir une capacité de production plus régulière. Ça peut être mieux adapté aux usages locaux. Et puis, partir d'un moulin, on peut développer tout un écosystème céréalier.
7: Pour Marc Debetz, fondateur d'Apex Agri, société de conseil experte dans le développement de filières agricoles en Afrique, l'attention doit être portée sur l'intégration de cet outil industriel.
11: Un maillon essentiel entre la production de céréales et puis l'utilisation, soit pour l'alimentation de bétail, soit pour l'alimentation humaine. Donc ce sont des outils nécessaires. L'important, c'est d'intégrer ces outils dans une filière agricole avec un amont de production végétale, de production de céréales et un aval avec des débouchés clairs. Et c'est cette intégration qui permettra de saturer l'outil et donc de le rentabiliser. Donc oui, c'est rentable si on l'intègre dans une logique de filière.
7: Filière d'aliments pour bétail, boulangerie et formation au métier de la pâtisserie, Sonoco, acteur déjà majeur en Guinée, compte bien s'imposer dans le paysage en Sierra Leone. Charles Cossé de retour de Freetown, RFI.
1: Freetown où il est 6h54. C'est l'une des régions les plus polluées de la planète selon Amnesty International. Le delta du fleuve Niger, véritable éponge à pétrole dans le sud du Nigeria. Et pour alerter sur les dangers de cette marée noire, les ONG veulent profiter de l'Assemblée générale des actionnaires de la compagnie pétrolière Shell à Londres ce mardi. Notre invitée ce matin est Catherine Nwajiaku Daou, une chercheuse britannique d'origine nigériane qui enquête sur le dossier depuis 30 ans. Elle est l'une des cadres du think tank ODI Global. Christophe Boisbouvier lui a entre autres demandé si elle était d'accord avec l'agence fédérale nigériane NOSDRA qui affirme que plus de 80% des fuites de pétrole dans le delta proviennent des actions de sabotage commises par les voleurs sur les installations pétrolières. Sa réponse.
12: Je crois que ces chiffres-là sont des faux chiffres, tout simplement. Et j'ai des preuves parce que la manière dont NOSDRA enquête, en fait, est très suspect. NOSDRA dépend à 100%, en fait, de la logistique des compagnies pour pouvoir enquêter. Donc, nous, on trouve que les statistiques de NOSDRA sont très, très biaisées. Et certes, ça ne veut pas dire qu'il n'y a pas une partie des fuites liées aux voleurs, aux vols. Mais là, pour la plupart, il s'agit d'une infrastructure dilapidée, pas suffisamment entretenue. Donc, c'est trop facile de culpabiliser, de mettre tout ça sur les épaules des voleurs, parce que souvent, il a été trop courant de parler du problème de la pollution dans le delta comme un problème de sabotage et de criminalité. Moi, je recadrerais en disant que les compagnies pétrolières qui sont au Nigeria, pour la plupart, et depuis 70 ans, ont la responsabilité première.
1: Depuis quelques années, Shell essaye de vendre la plupart de ses actifs pétroliers dans le Delta à une compagnie nigériane, Renaissance. Est-ce que vous ne craignez pas qu'avec ce nouvel exploitant pétrolier, les opérations de nettoyage soient encore plus compliquées ?
12: Certainement, mais ce n'est pas une chose aussi claire et facile d'imaginer qu'une fois qu'on vende les actions, qu'on va s'extirper de ses responsabilités envers les populations du Delta.
1: Catherine Nwagiakou-Daou, notre grande invitée Afrique ce mardi, entretien complet au micro de Christophe Boisbouvier, à retrouver dans une heure sur nos antennes. <t'-> 6h56 ici à Paris, dans quelques instants le début d'RFI Matin. Avant cela, c'est l'heure de retrouver Maman pour son humeur du jour. Et Maman, vous avez récemment noté l'apparition d'une nouvelle expression dans la bouche des responsables politiques.
13: Oui, dans cette ère de la désinformation, des fake news et de la vérité alternative, certains hommes politiques ont trouvé la parade absolue, faire appel aux faits, aux chiffres et à la réalité réelle. C'est facile de reconnaître ces génies. Dans chaque intervention médiatique, dans chaque débat, ils te sortent l'expression magique censée clouer le bec à leurs contradicteurs, c'est factuel. Pas une interview sans tomber sur ce missile envoyé à la face du débatteur d'en face, c'est factuel. C'est l'argument imparable censé mettre KO le débatteur, le faire balbutier et se taire définitivement. Les gens qui ont recours à cette expression sont assez fascinants. Les scientifiques ne leur ont pas encore donné de nom latin officiel, mais dans le langage courant, on les appelle les hommes factuels. Vous les avez déjà vus à la télé ou entendus ici même à la radio. Ils parlent avec l'assurance tranquille de ceux qui auraient résolu toutes les équations d'Einstein et de Pythagore avant le petit déjeuner. Quand on leur pose une question sur leur projet politique ou sur leur bilan, eh ben ils annoncent solennellement qu'ils vont vous parler de manière factuelle. À leurs épaules remontent alors, le menton s'avance et avec la grâce de David Copperfield, oui, désolé hein, pour cette référence très très datée qui trahit l'âge de votre serviteur. Et donc, avec la grâce d'un illusionniste, ils balancent un chiffre, un seul, puis c'est tout. Et puis lâchent leur scud, c'est factuel. Et donc, par une logique dont eux seuls possèdent le brevet, l'ensemble de leur politique est validé par ce seul chiffre. Leur bilan est glorieux et l'adversaire ferait bien de retourner à l'école parce que c'est factuel et que eux ne font que blablater. Même si tu lui sors 12 indicateurs contradictoires, l'homme factuel avance, serein, les yeux fixés sur son unique chiffre, comme un livreur sur son GPS. Malgré tous les chiffres qui le contredisent, l'homme factuel ne bouge pas. Il est dans les faits structurels, les autres sont dans l'émotion conjoncturelle. D'autres fois, l'homme factuel n'a même plus besoin d'avancer un chiffre ou un fait. Il a tellement d'entraînement qu'il dit n'importe puis lâche, c'est factuel, au bon moment, avec l'assurance et le bon silence qui suit. Actor studio, mon frère. L'interlocuteur hésite, bafouille, puis se tait. C'est le génie de ces factuels. Il n'y a aucune information nouvelle, aucune preuve, mais le doute est installé. Et en politique, le doute vaut mieux qu'une démonstration. Hein. Aujourd'hui, dans l'ère de la vérité alternative, ce ne sont plus les faits qui sont têtus, mais les hommes factuels qui tordent les faits pour les faire entrer dans n'importe quelle démonstration factuelle. Demain.
1: Merci, Maman. Et à demain, 6h59. Ici à Paris, c'est ainsi que se referme cette demi-heure. Le temps pour moi de remercier Laurent Hérault qui était à la réalisation, Céline Pellarin qui était à la rédaction en chef de cette deuxième édition d'Afrique Matin. Dans un peu moins de minutes sur la radio du monde, le début de la fille matin, vous retrouvez Andréane Mellard, 3 heures d'information. En russe en Chine à la rencontre de son homologue Xi Jinping. A tout de suite sur RFI.
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0: aujourd'hui mère d'un petit garçon. Gaëlle Lalex, de retour de Mosimboada Praia, Nairobi, RFI.
1: Une série de reportages au Mozambique à retrouver épisode par épisode sur notre site rfi.fr.
2: Dans l'actualité également, Martin, ce nouveau bilan de l'épidémie d'Ebola communiqué hier par le gouvernement congolais.
1: Épidémie qui a désormais fait 116 morts en République démocratique du Congo et qui poursuit sa progression dans les provinces du Nord Kivu et de l'Ituri. De nouveaux foyers ont été annoncés hier soir par les autorités. La ville de Butembo au Nord Kivu et la localité de Nyankunde en Ituri sont touchés. Donald Trump a lui réagi, affirmant que l'épidémie restait pour l'instant confinée au continent africain. Qu'un citoyen américain a été testé positif au virus en RDC. Il s'agit d'un médecin d'une ONG chrétienne qui va être évacué vers l'Allemagne. Les États-Unis qui ont aussi annoncé un renforcement des contrôles sanitaires à la frontière, notamment pour les voyageurs aériens en provenance des pays touchés en Afrique. Ils ont aussi annoncé restreindre temporairement l'attribution de visas pour les étrangers ayant voyagé dans ces zones. Annonce faite par les centres de contrôle et de prévention des maladies, principale agence sanitaire aux États-Unis.
2: Les États-Unis, par ailleurs, sous le choc après cette fusillade à San Diego, en Californie.
1: Une situation terrible, a déploré Donald Trump après cette attaque dans une mosquée de la ville. Deux adolescents ont ouvert le feu et ont tué trois personnes dans le centre islamique de San Diego. Les deux tireurs présumés, âgés de 17 et de 18 ans, se sont ensuite suicidés. Leur motivation reste à éclaircir, mais la police traite pour l'instant cette affaire comme une attaque islamophobe. Vincent Souriau.
3: Les deux assaillants, 17 et 19 ans, se seraient donné la mort à proximité des lieux du drame après avoir ouvert le feu à l'intérieur de ce centre communautaire qui la plus grande mosquée du comté de San Diego, mais aussi une école qui était en activité. Aucun enfant parmi les victimes, et trois adultes, dont au moins un agent de sécurité privée, agent qui, selon la police locale, par courage, a sans doute permis d'éviter un drame plus lourd. Le FBI est mobilisé, les autorités américaines parlent d'un crime raciste en raison de la nature de l'établissement choisi par les tireurs. Le maire démocrate, lui, tient à rassurer la communauté musulmane. Nous ferons, dit-il, tout ce que nous pourrons pour que vous vous sentiez en sécurité dans cette ville. Vincent Sourdin.
1: Les États-Unis, Donald Trump, bloqué hier une évolution positive des discussions. C'est une attaque contre Téhéran. Le président américain qui a affirmé que des alliés au Moyen-Orient lui ont rapproché grandement de trouver un accord, ce qui empêcherait l'Iran d'accéder à l'arme nucléaire. C'est une évolution très positive des a déclaré le président américain devant la presse à la Maison-Blanche.
2: Il est 7h08 à Paris, la capitale française éteint hier, fermée.
1: Fatigable pour le du Moyen-Orient, président l'État de Palestine, la France a une franco-israélien. Il avait aussi été le conseiller de l'ancien premier ministre israélien Yitzhak Rabin, notamment au moment des accords d'Oslo en 1993. Avec lui s'est éteint une voix humaniste qui portait l'espérance de la paix, a réagi l'Elysée dans un communiqué. Un engagement que salue aussi Anwar Abouaïchi, ancien ministre de la culture de l'autorité palestinienne.
4: Je suis très triste parce que si on veut parler d'offert, on parle tout d'abord d'un homme qui a un très bon cœur et qui se battait tout le temps pour qu'il y ait une vraie, réelle paix juste entre Israéliens et Palestiniens. Il était toujours très dynamique et il était tout le temps en contact avec l'autorité palestinienne. Le président palestinien lui a même offert un passeport diplomatique palestinien symboliquement. Il en était fier d'ailleurs. Et il a toujours accompagné tous les présidents français qui sont venus à Ramallah. Et il était tout le temps en train de donner des conseils pour qu'on aille vraiment vers une paix juste et durable. C'est un homme de paix. C'est un homme de bon cœur. C'est un homme de dialogue très sincère. Et je suis vraiment très triste. Il va beaucoup nous manquer.
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4: L'heure du journal, bonjour Jeanne Bartoli.
5: Et bonjour Andréane et bonjour à tous.
4: Plus de 400 cas suspects, 116 décès probables.
5: Et le gouvernement congolais communique sur l'épidémie d'Ebola. Pas de panique, a dit Patrick Muyaya hier lors d'une conférence de presse. Le porte-parole du gouvernement appelle les Congolais à respecter les gestes barrières alors que les États-Unis prennent des premières mesures de contrôle sanitaire dans leurs aéroports. Dans ce journal aussi, l'Iran qui maintient la pression sur le détroit d'Ormuz alors que Vladimir Poutine est lui attendu cet après-midi en Chine. On parlera également de la Bolivie où la contestation continue de prendre de l'ampleur face à la crise économique. Les manifestants appellent désormais ouvertement à la démission du président de centre-droit, Rodrigo Paz. Le secteur représente à lui seul 37% des émissions mondiales de CO2. La décarbonation du secteur du bâtiment accuse du retard. Et puis le Festival de Cannes, évidemment. On est à mi-parcours. On va faire le point à la fin de ce journal sur les films favoris chez les critiques et chez les bookmakers.
4: Foyer d'Ebola annoncé hier par les autorités congolaises.
5: Dans la ville de Butembo, au nord Kivu, et la localité de Nyakoundé, en Ituri, la province où a été détectée cette 17e épidémie d'Ebola. Au total, selon les autorités, 116 personnes sont probablement décédées des suites de l'Ebola, probablement parce que peu d'échantillons ont été analysés en laboratoire à ce jour. Hier, le porte-parole du gouvernement congolais a tenu une conférence de presse, Patrick Muyaya, qui a évoqué la situation sur le terrain, appelant les Congolais à garder leur calme. À Kinshasa, Pascal Moulégua.
6: Les sujets ne figurent pas à l'ordre du jour de la conférence de presse gouvernementale, mais face à l'évolution de la situation sur le terrain, le porte-parole du gouvernement, Patrick Muyaya, a tenu à faire le point.
7: Les éléments nouveaux, c'est deux cas à Butembo, spécifiquement dans la zone de santé des Katwa, et on a rajouté Nyakoundé. Tout à l'heure, le ministre de la Santé m'a parlé d'un chiffre avoisinant autour de 435 cas suspects. Vendredi, nous avait parlé de 80 morts. Aujourd'hui, on est à 116. Pas de panique. Nous encourageons à observer les mesures barrières. On va éviter des contacts, y compris avec les morts suivant les rites que nous faisons habituellement. On doit faire attention à éviter des rassemblements.
6: Peu d'informations filtrent encore sur les deux cas détectés à Butembo, une ville de plus d'un million d'habitants. À Nyakoundé, située à 45 km au sud-ouest de Bunia, il s'agit d'un médecin américain de l'organisation humanitaire chrétienne Serge, en mission depuis 3 ans à l'hôpital local. Il aurait été contaminé alors qu'il prenait en charge des patients dans cet établissement. Ce médecin s'ajoute à la liste de nombreux soignants infectés depuis le début de l'épidémie. Son épouse ainsi qu'un autre proche, tous deux Américains, restent asymptomatiques et ont été placés en quarantaine. En l'absence des vaccins ou des traitements homologués contre la souche Bundibugyo à l'origine de cette 17e épidémie d'Ebola en RDC, les autorités misent essentiellement sur les mesures de prévention pour tenter de freiner la propagation du virus. Pascal Moulégua, Kinshasa, RFI.
5: Les États-Unis ont annoncé la mise en place de contrôles sanitaires pour les voyageurs aériens en provenance des zones touchées. L'attribution de visas va être également restreinte pour les étrangers ayant voyagé dans ces zones. À noter que 7 patients atteints par Ebola, dont au moins un médecin missionnaire américain, vont être eux transférés en Allemagne. Interrogé par la presse, Donald Trump a déclaré être préoccupé. Je pense que ça a été confiné pour le moment à l'Afrique, a déclaré le président américain.
4: Donald Trump, plus bavard quand il s'agit de la guerre contre l'Iran.
5: Et avec son cortège de déclarations contradictoires, hier Donald Trump a dit avoir annulé au dernier moment une nouvelle attaque contre l'Iran après la mobilisation des dirigeants du Qatar, d'Arabie Saoudite et des Émirats Arabes Unis. Il a assuré par la suite qu'il existait de bonnes chances, de très bonnes chances même, de parvenir à un accord avec Téhéran, évoquant des négociations sérieuses. Téhéran confirme de son côté avoir répondu à une nouvelle proposition américaine via le Pakistan. Muriel Paradon, cela n'empêche pas le régime iranien de continuer de maintenir la pression sur le détroit d'Ormuz.
4: Téhéran continue de bloquer le détroit d'Ormuz, entraînant une quasi-paralysie du trafic d'hydrocarbures dans le monde, tandis que les États-Unis poursuivent leur blocus des ports iraniens. Dans ce contexte, l'Iran a annoncé la création d'un nouvel organisme, l'autorité de gestion du détroit du Golfe Persique. Elle est censée gérer le passage des navires, promettant des actualisations en temps réel des activités. Avec cette mise en garde, tout devra se faire en coordination avec les autorités iraniennes. Tout passage sans autorisation sera considéré comme illégal. Dans le même temps, le corps des gardiens de la révolution, l'armée idéologique du régime, a menacé de faire payer l'utilisation des câbles sous-marins traversant le détroit d'Ormuz, précisant que toute perturbation sur ces équipements pourrait faire perdre des centaines de millions de dollars par jour à l'économie mondiale. Des menaces supplémentaires qui viennent accentuer la pression alors que de nouvelles négociations sont en cours.
5: Et Téhéran qui envisage d'imposer des droits de passage aux opérateurs de câbles sous-marins ultra stratégiques. On va y revenir dans Aujourd'hui l'économie avec Stéphane Jeunesse juste après ce journal.
4: La guerre au Moyen-Orient, Jeanne, qui sera très probablement abordée par Vladimir Poutine et par Xi Jinping.
5: Le président russe arrive cet après-midi en Chine. Il rencontrera demain son homologue chinois, moins d'une semaine après la visite d'État de Donald Trump. Sur ce calendrier et cette succession de visites à Pékin, écoutez Alexei Massoud. Il est professeur à l'université d'État de Moscou.
8: Je pense que la succession de ces deux visites est une coïncidence, mais une coïncidence très heureuse, car cela permet à la Russie de consulter la Chine au sujet des négociations qu'elle a menées avec les États-Unis. La délégation américaine est arrivée en Chine avec de nombreuses propositions, mais c'était pour l'image, car sur le papier, aucune n'était vraiment aboutie. Elles n'ont pas été approfondies. C'est pourquoi il y a eu de nombreuses négociations, mais le résultat n'a pas été très concluant. La Russie elle a une autre manière de faire. Il est important pour nous de développer un langage commun avec la Chine.
5: Alexei Maslov, joint par Anis Al-Jabri, la visite de Vladimir Poutine en Chine. On en parle avec l'invité de la matinale, Andréane.
4: Oui, Jeanne, la chercheuse Léonie Allard, elle sera dans notre studio dans 10 minutes pour répondre aux questions d'Arnaud Pontus. Aux États-Unis, 3 personnes tuées dans une mosquée de San Diego.
5: Oui, en Californie, après l'intrusion de 2 tireurs présumés retrouvés morts non loin du lieu de culte. Leurs motivations sont pour l'instant inconnues, mais selon la police, l'affaire est pour l'instant traitée comme une attaque islamophobe. Les États-Unis, où le monde politique a les yeux tournés aujourd'hui vers le Kentucky, primaire républicaine dans cet état du sud-est, le candidat sortant affronte un rival soutenu par Donald Trump, et ce scrutin qui doit désigner le candidat conservateur à la Chambre des représentants pour les élections de novembre prochain prend des allures de test de loyauté envers Donald Trump. Précision à Rim Lipold.
9: Cela fait 14 ans que le député républicain Thomas Massie, figure libertarienne, représente cette circonscription du Kentucky à la Chambre des représentants. Jusqu'ici, il n'avait jamais eu d'adversaire sérieux dans son propre camp, mais cette fois la donne a changé, car Thomas Massie s'est attiré la colère de Donald Trump. Au Congrès, il a multiplié les désaccords avec le président. Vote contre certaines mesures fiscales, critique de l'aide américaine à Israël et soutien à la publication des dossiers Epstein malgré l'opposition de Donald Trump. Résultat, le président a délibérément choisi de lancer face à lui Ed Gorin, un ancien officier des Navy SEALs devenu agriculteur. Et il met le paquet, des millions de dollars ont été investis notamment dans des publicités très agressives contre Thomas Massie. L'enjeu dépasse largement le Kentucky, une victoire du candidat adoubé par Donald Trump confirme son emprise sur le parti républicain malgré des sondages nationaux moins favorables.
5: Arim Lipold du service international d'RFI.
4: En Bolivie, la contestation continue de prendre de l'ampleur contre le président bolivien.
5: Rodrigo Paz, les policiers et manifestants se sont violemment affrontés hier dans la capitale bolivienne. Coupés du reste du pays par des barrages routiers, les manifestants dénoncent la pire crise économique qu'ait connue la Bolivie en 40 ans. Le gouvernement accuse, lui, l'ancien président socialiste Evo Morales d'être derrière ces troubles. Hier, une marche du secteur paysan et indigène proche d'Evo Morales est arrivé dans la capitale. Reportage Nils Sabin.
10: Après avoir parcouru 190 km en 6 jours, la marche pour la vie et pour sauver la Bolivie est arrivée dans le centre de La Paz. accompagné d'autres secteurs mobilisés depuis plusieurs jours dans la capitale, comme les professeurs.
11: En six mois, le gouvernement de Rodrigo Paz a complètement démantelé l'économie du peuple bolivien.
10: Feliciano Vega Monte, dirigeant de la Confédération syndicale des travailleurs paysans de Bolivie.
11: C'est pour cela qu'il y a ce mécontentement, cette colère du peuple bolivien, et donc qu'on est mobilisé.
10: Si les premières mobilisations demandaient surtout des solutions face aux pénuries de carburant et de dollars, et face à l'inflation, les critiques envers le gouvernement sont désormais plus dures. Nelson Ferreira, dirigeant d'une organisation paysanne.
12: Nous vivons actuellement un modèle néolibéral de privatisation des ressources, des entreprises et des services. Cela revient à mettre les pauvres sur la paille et à enrichir les fortunés. C'est ça la politique de ce gouvernement.
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4: Martin Guèze, la saison des tapis rouges est ouverte. Pékin le déroule cette fois pour Vladimir Poutine.
6: Attendu tout à l'heure dans la capitale chinoise, tapis rouge foulé il y a quelques jours seulement à Pékin par Donald Trump. Accueilli en grande pompe la semaine passée, la venue du président russe sera sans doute moins fastueuse. Il faut dire qu'elle est beaucoup moins rare et que le partenariat entre la Chine et la Russie est beaucoup plus établi, vous l'entendrez. Au moins 131 morts probablement décédés de la nouvelle épidémie d'Ebola qui sévit en RDC. Nouveau bilan communiqué par le gouvernement congolais, les autorités sanitaires sont à l'œuvre pour trouver au plus vite la protection adéquate alors que de nouveaux foyers ont été détectés en Ituri et dans le Nord Kivu. Gros plan ensuite sur ces procès des anciens hauts dignitaires du régime de Bachar el-Assad en Syrie. L'actuel régime de transition multiplie les arrestations spectaculaires. Nous ferons le point en longueur avec Abla Junaidi. Et puis enfin, l'homme le plus riche du monde défait devant les tribunaux. L'attaque de la tech d'Elon Musk contre OpenAI fait flop. Le milliardaire désavoué devant la justice californienne.
4: Xi Jinping accueille un vieil ami ce mardi.
6: Formule employée par le président chinois lors de la dernière venue de Vladimir Poutine à Pékin en septembre 2025. Le président russe arrive tout à l'heure en Chine. Une visite un peu plus habituelle que celle de Donald Trump qui vient de quitter la capitale chinoise. C'était la première fois depuis 9 ans que le président américain se rendait dans le pays. Xi Jinping et Vladimir Poutine, âgés respectivement de 72 et de 73 ans, se sont déjà entretenus. Plus de 60 fois, les deux dirigeants doivent discuter des moyens de renforcer le partenariat stratégique bilatéral et échanger leur position sur les grandes questions internationales et régionales, selon la présidence russe. Une rencontre dans le sillage de Donald Trump, très attendue à Pékin, Claire Broderst.
7: Derrière cette visite, il y a aussi un rapprochement sino-russe qui s'est considérablement renforcé depuis le début de la guerre en Ukraine et les sanctions occidentales contre Moscou. Coopération économique, énergétique, infrastructure, les deux pays ont multiplié les projets communs ces dernières années, explique Ding Yifang, expert chinois des relations internationales.
8: Nous avons renforcé nos coopérations économiques depuis un certain temps, depuis que la Russie était sous une sanction quand même de plus en plus sérieuse de la part du monde occidental. Nous avons fait construire des gazoducs pour amener du gaz naturel de la Sibérie russe vers la Chine et le projet est presque fini.
7: Mais malgré ce rapprochement stratégique avec Moscou, Pékin continue officiellement de rejeter toute logique d'alliance militaire formelle et cherche avant tout à apparaître comme une puissance de stabilité dans un monde traversé par les crises et les tensions géopolitiques.
8: Donc la Chine est sollicitée de partout, car dans un monde incertain, à cause de la guerre commerciale, à cause des conflits géopolitiques et à cause des conflits militaires, la Chine est devenue un point de stabilité précieux et important sur la scène internationale.
7: Une image de puissance incontournable que Pékin cherche plus que jamais à projeter en recevant coup sur coup les dirigeants des deux principales puissances rivales de la planète. Claire Broderst, Leyang, Pékin, RFI.
6: Et la Russie qui, par ailleurs, vient d'annoncer via le ministère russe de la Défense 3 jours d'exercice nucléaire. On y reviendra dans nos prochaines éditions.
4: À la une également, Martin, cette 17e épidémie d'Ebola de l'histoire particulièrement meurtrière en RDC.
6: Près de 513 cas suspects, probablement 131 morts selon les derniers chiffres communiqués par le gouvernement congolais hier soir. Dans l'est de la RDC, l'épidémie d'Ebola poursuit sa progression dans les provinces du Nord Kivu et de l'Ituri. De nouveaux foyers ont été annoncés hier soir par les autorités dans la ville de Butembo, au Nord Kivu et dans la localité de Nyakunde, en Ituri. L'Ituri, province particulièrement touchée, puisque des cas ont aussi été signalés à Bunia et dans la zone minière de Mangualou ces derniers jours. À Kinshasa, les équipes de l'Institut National de Recherche Biomédicale ont séquencé ce virus, ce qui a permis de confirmer la souche Bundi Bungyo, mais ce qui nous apprend, c'est que cette épidémie 2026 n'a pas de lien avec les deux précédentes de 2007 et de 2012. La maladie a une nouvelle fois traversé la barrière des espèces avec une nouvelle transmission d'animal à être humain. Jean-Jacques Mouyembe est le directeur de l'INRB. L'urgence est de trouver une protection efficace.
9: Le grand problème pour nous, c'est bien sûr de trouver un vaccin et une molécule pour traiter les malades. Un jour à venir, on va retrouver tous les candidats vaccins et tous les candidats médicaments pour voir si ça peut agir sur le virus Bundibugyo. Et surtout faire des essais, nous appelons ça les PEP, les post-exposure prophylaxis. On va donner les médicaments chez les personnes à haut risque qui ont été en contact avec un cas confirmé d'Ebola, et on peut lui donner ce produit-là et puis voir si ça protège ou pas. Donc nous cherchons vraiment la protection croisée avec ce qui existe déjà, même le vaccin anti-Ebola Zaïre, voir si vraiment il y a une protection croisée entre les deux virus.
10: Des propos recueillis au micro RFI de notre correspondante à Kinshasa, Paulina Zidi. Le président américain Donald Trump a lui réagi, affirmant que l'épidémie restait pour l'instant confinée au continent africain, alors qu'un citoyen américain était testé positif au virus en République démocratique du Congo. Il s'agit d'un médecin d'une ONG chrétienne qui va être évacué vers l'Allemagne. Les États-Unis ont aussi annoncé un renforcement des contrôles sanitaires à la frontière, notamment pour les voyageurs aériens en provenance des pays touchés en Afrique. Ils ont aussi annoncé restreindre temporairement l'attribution de visas pour les étrangers ayant voyagé dans ces zones, annonce faite par les centres de contrôle et de prévention des maladies, principale agence sanitaire aux États-Unis.
4: Gros plan à présent sur cette nouvelle audience qui s'ouvre aujourd'hui à Damas.
10: La capitale syrienne, en pleine introspection, où sont jugés les anciens hauts dignitaires du régime Assad. L'ex-président Bachar el-Assad et son frère Maher sont jugés par contumace après leur fuite en Russie. Lui, en revanche, est bien là, dans le box des accusés, Atef Najib, cousin de Bachar el-Assad, qui a torturé des adolescents en 2011. Prélude au déclenchement de la révolution dans le pays, il est poursuivi pour crime contre l'humanité. Un procès très symbolique dans un pays ô combien fracturé. Bonjour Abla Junaidi.
11: Bonjour.
10: Du service international de RFI. Avec ce procès, les autorités syriennes de transition veulent tourner la page du clan Assad. Damas qui multiplie ces dernières semaines des arrestations spectaculaires.
11: Oui, fin avril, Amjad Youssef, principal suspect dans le massacre dit de Tadamon, est appréhendé dans son village de la côte syrienne. Sur une vidéo tournée après son arrestation, l'ancien membre des renseignements militaires avoue être celui qu'on surnomme le boucher de Tadamon. Tadamon, en banlieue de Damas, c'est plusieurs centaines de civils tués en 2013. Sur des images insoutenables publiées en 2022 seulement, on voit Amjad Youssef tirer machinalement par balles dans le dos de femmes et d'hommes aux yeux bandés et aux mains liées avant de les pousser dans un trou et de brûler leur corps. Lorsqu'elle voit cette vidéo qui a fait le tour du monde, la mère d'une de ses victimes, contactée par RFI, comprend qu'il n'y a plus d'espoir de retrouver son fils. Aujourd'hui, j'attends juste de voir Amjad et lui dire, les yeux dans les yeux, pourquoi tu as tué mon fils? Wassim était la prunelle de mes yeux et Amjad Youssef m'a privé de lui. Vous voulez que je pardonne à cet homme, que j'essaye de le comprendre? Non, je veux que justice soit faite pour le sang de mon fils, pour la peur qu'on lui a infligée en le jetant dans la fosse. Je veux voir cette peur chez Amjad, chez sa mère et ses enfants, qu'ils vivent tous la peur qu'on a vécue.
10: Ah ben on entend cette soif de justice, les autorités, les nouvelles autorités qui en ont bien conscience en Syrie et qui tentent d'y répondre.
11: Oui, à coup de clips vidéo, le ministère syrien de la justice donne à voir les audiences historiques, les arrestations des anciens bourreaux présumés. Un spectacle réconfortant pour nombre de Syriens, clairement une avancée, mais les risques d'une justice sélective existent, nous dit Hiba Zayadine. Elle suit les procès en cours pour le compte de l'ONG Human Rights Watch.
12: Au moment même où Amjad Youssef était arrêté et où le procès d'Atef Najib s'ouvrait, on voyait le retour à Damas de l'ancien commandant du groupe armé Jaïch al-Islam. Cet homme avait été emprisonné aux Émirats Arabes Unis et il est aujourd'hui accueilli à bras ouverts par le président syrien. Son groupe est le principal suspect de l'enlèvement des quatre de Douma, quatre défenseurs des droits de l'homme enlevés pendant la guerre et qui sont toujours portés disparus à ce jour. C'est un point que je tiens à rappeler, car la justice transitionnelle ne peut pas se concentrer uniquement sur les crimes de l'ancien gouvernement. Cela ne permettra pas d'instaurer la paix civile dont les autorités actuelles parlent sans cesse.
11: Oui, sélective, la justice syrienne l'est assurément pour les crimes commis depuis la chute du régime Assad fin 2024. Les crimes contre les populations alaouites et druzes ne sont pas traités par les autorités actuelles.
10: Merci beaucoup, Abla Junaidi. Vous signez ce matin notre dossier de la rédaction. L'actualité au Moyen-Orient, par ailleurs marquée par cette nouvelle annonce de Donald Trump qui déclare avoir annulé au dernier moment une nouvelle attaque contre l'Iran. Alors qu'un cessez-le-feu est effectif depuis le 8 avril dernier, une seule session de discussion a cependant eu lieu le 11 avril à Islamabad. Se soldant par un échec, le président américain, qui se dit toutefois très confiant, estime qu'il existe de très bonnes chances de parvenir à un accord avec Téhéran. Des propos optimistes qui ont fait redescendre les prix du baril de pétrole autour de $110.
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10: La capitale du Groenland, territoire autonome sous l'autorité du Danemark, le Groenland, dans le viseur de Donald Trump, qui a répété ses velléités d'annexer le territoire. La grande île polaire, toujours sous pression américaine, puisque le gouverneur de Louisiane, Jeff Landry, par ailleurs émissaire de Donald Trump, est en visite pour 3 jours, alors que les États-Unis souhaitent étendre leur présence militaire. Il n'est pas venu seul, Jeff Landry, qui est accompagné d'une équipe médicale chargée d'évaluer les besoins des Groenlandais, ce qui n'a pas plu du tout aux locaux, Otilia Ferry.
13: C'est le moins que l'on puisse dire. Vas-y et fais-toi un nouveau groupe d'amis. C'est ce qu'avait lancé Donald Trump à son émissaire avant son départ.
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4: Merci de rester avec nous à l'écoute de RFI. Il est midi à Paris, 10h en temps universel. Tout de suite le journal, c'est avec Gilles Moreau. Gilles, bonjour.
5: Bonjour à tous. Dans l'actualité, le patron de l'OMS se dit profondément préoccupé par l'ampleur et la rapidité de l'épidémie d'Ebola en RDC. Selon les autorités congolaises, cette épidémie est vraisemblablement à l'origine de 131 décès et de 513 cas suspects. Le président Tshisekedi lance un appel au calme. Quelques jours après Donald Trump, c'est maintenant Vladimir Poutine qui est reçu à Pékin. En plein conflit au Moyen-Orient, les présidents russes et chinois aborderont notamment la question de l'énergie. Dans le même temps, l'armée russe entame ce mardi 3 jours d'exercice et d'entraînement à l'arme nucléaire. En France, l'Assemblée nationale se penche à partir d'aujourd'hui au chevet des agriculteurs. Elle entame l'examen d'un texte de loi sur les questions du stockage de l'eau, les pesticides ou bien encore l'élevage. La flambée d'Ebola en RDC inquiète les autorités sanitaires internationales, à commencer par le patron de l'OMS, Tedros Adhanom Ghebreyesus. Il s'est dit profondément préoccupé par l'ampleur et la rapidité de l'épidémie en cours. C'était ce matin à Genève, dans son discours au deuxième jour de l'Assemblée annuelle des États membres de l'OMS. Dimanche, l'organisation a décrété l'urgence de santé publique de portée internationale, son deuxième niveau d'alerte le plus élevé. Hier soir, le ministre congolais de la Santé, Samuel Roger Kamba, a présenté le dernier bilan dans la province de l'Ituri, 513 cas suspects, 131 décès, mais en précisant que tous ces décès n'étaient pas forcément imputables à Ebola. On écoute le ministre, propos recueillis par Patient Ligodi.
6: Dans la communauté, donc nous avons recherché des cas, nous avons recherché les décès, et les décès que nous donnons, ce sont tous les décès que nous avons retrouvés dans la communauté, sans nécessairement dire que c'est tous liés à Ebola. Mais tous les décès suspects, nous les avons comptabilisés. Et aujourd'hui, je peux vous dire que nous avons comptabilisé à peu près 131 cas de décès dans toute cette zone, comme nous avons dit. Encore une fois, maintenant, nous allons nettoyer ces listes pour voir quels sont les décès que nous devons exclure de la maladie et quels sont les décès qui sont vraiment liés à la maladie. Donc le premier chiffre que je peux te donner en termes de nombre de décès est de 131 cas que nous avons recensés.
5: Le ministre congolais de la Santé, Samuel Roger Kamba. Quant au président Félix Tshisekedi, le président de la RDC, dans un message sur X, il appelle la population au calme. On a aussi appris ce matin que l'Allemagne avait accepté de soigner un ressortissant américain ayant contracté le virus Ebola en République démocratique du Congo. Les États-Unis avaient demandé l'aide de Berlin. En Argentine, la traque de rongeurs potentiellement porteurs de l'antivirus a commencé. Une équipe de scientifiques est arrivée à Ushuaia, point de départ du navire de croisière à bord duquel s'est déclaré le foyer qui a tué 3 personnes. Ces scientifiques ont pour mission de capturer et d'analyser d'éventuels rongeurs vecteurs de cette maladie. À Buenos Aires, les précisions de Théo Conscience.
7: Les scientifiques du prestigieux institut Malbran traquent un type de rongeur en particulier, le raton colilargo ou rat à longue queue. Il s'agit d'un petit animal nocturne de 6 à 8 cm, une quinzaine en comptant la queue, qui vit dans les bois ou les buissons. Pour le capturer, les scientifiques vont installer des pièges à la tombée de la nuit dans différents points de l'itinéraire du patient zéro et de sa femme, un couple de Néerlandais décédé le mois dernier. Le parc national de Terre de Feu, avec ses 70 000 hectares de forêts et de montagnes, est une cible privilégiée. Les scientifiques relèveront ensuite le piège le lendemain et mèneront des analyses pour déterminer si les rongeurs capturés sont porteurs de la souche andine du hantavirus, celle qui a été identifiée à bord du navire et la seule à être transmissible entre êtres humains. Inquiète des conséquences sur le tourisme, les autorités locales martèlent qu'il est hautement improbable que le couple de Néerlandais ait été contaminé dans la province, qui n'a enregistré aucun cas de hantavirus en 30 ans. Elles espèrent que les résultats attendus d'ici 4 semaines viendront confirmer leur version. Théo Conscience, Buenos Aires, RFI.
5: Également dans l'actualité, une intense activité diplomatique à Pékin. Quelques jours après Donald Trump, c'est Vladimir Poutine qui est reçu. Le président russe est reçu par Xi Jinping, présenté, je cite, comme son bon ami de longue date. Les deux dirigeants doivent signer une déclaration commune et d'après le Kremlin, il s'agit de renforcer le partenariat stratégique et d'échanger sur les grandes questions internationales et régionales. On peut imaginer que les guerres au Moyen-Orient et en Ukraine figureront en bonne place, de même que les 3 jours d'exercice nucléaire qu'a entamé aujourd'hui l'armée russe. 3 jours d'exercice et d'entraînement à l'arme nucléaire mobilisant des milliers d'hommes, indique le ministère russe de la Défense. Donald Trump continue de souffler le chaud et le froid. Après avoir évoqué l'anéantissement de l'Iran, le président américain se veut optimiste. Il existe, selon lui, de très bonnes chances de parvenir à un accord avec Téhéran. Il dit avoir annulé au dernier moment une attaque qui était prévue ce mardi. Les États-Unis toujours, cette fois à la page politique. Tous les regards aujourd'hui sont tournés vers le Kentucky, où une primaire républicaine oppose le candidat sortant à un candidat soutenu par Donald Trump. Le vote doit désigner le candidat conservateur à la Chambre des représentants aux élections de novembre prochain, Harim Leipold.
8: Cela fait 14 ans que le député républicain Thomas Massie, figure libertarienne, représente cette circonscription du Kentucky à la Chambre des représentants. Jusqu'ici, il n'avait jamais eu d'adversaire sérieux dans son propre camp, mais cette fois la donne a changé, car Thomas Massie s'est attiré la colère de Donald Trump. Au Congrès, il a multiplié les désaccords avec le président. Vote contre certaines mesures fiscales, critique de l'aide américaine à Israël et soutien à la publication des dossiers Epstein malgré l'opposition de Donald Trump. Résultat, le président a délibérément choisi de lancer face à lui Ed Gorin, un ancien officier des Navy SEALs devenu agriculteur. Et il met le paquet. Des millions de dollars ont été investis notamment dans des publicités très agressives contre Thomas Massie. L'enjeu dépasse largement le Kentucky. Une victoire du candidat adoubé par Donald Trump confirmerait son emprise sur le parti républicain malgré des sondages nationaux moins favorables.
5: En France, l'Assemblée nationale examine à partir d'aujourd'hui un nouveau texte en réponse aux difficultés des agriculteurs. Un projet de loi d'urgence agricole sur les questions du stockage de l'eau, des pesticides ou bien encore de l'élevage. En France toujours, le nombre d'étrangers placés en rétention administrative a encore augmenté l'an dernier. D'après le rapport présenté par des associations, les centres de détention sont détournés de leur finalité et deviennent des succursales de prison. Amélie Beaucourt.
9: 44 000 personnes en 2025 ont été enfermées dans un centre de rétention administrative, une privation de liberté originellement prévue à titre exceptionnel et pour laisser le temps aux autorités d'organiser le départ. En réalité, 36% des personnes ont effectivement été expulsées. Les autres ont fini par sortir après 33 jours d'enfermement en moyenne, car l'éloignement était impossible. Illustration parfaite, alors que l'Algérie ne dispense plus de laissez-passer consulaires, 5000 ressortissants ont été enfermés et seulement 12% ont été finalement expulsés. Justine Girard, responsable nationale rétention de la CIMADE.
10: L'administration les place en centre de rétention en sachant pertinemment qu'elle ne pourra pas les expulser. Donc les personnes restent enfermées, parfois jusqu'à 3 mois, sans pour autant être expulsées, ce qui est pourtant la finalité de la rétention administrative.
9: La semaine dernière, dans une tribune, le syndicat des avocats de France dénonçait aussi cette privation de liberté devenue arbitraire et qui pourrait être encore plus longue à l'avenir. Une proposition de loi adoptée par l'Assemblée nationale veut faire passer de 3 à 7 mois la durée d'enfermement maximale autorisée. Le texte sera discuté au Sénat ce mercredi 20 mai.
5: De retour d'Alger, le ministre français de la Justice est revenu ce matin sur la visite qui a scellé hier le rapprochement des deux pays. Il s'est dit très rassuré par la façon dont le journaliste Christophe Glaize est traité par l'Algérie. Enfin dans l'espace, décollage réussi pour Smile, une mission peu commune partie ce matin de Kourou en Guyane. Elle est menée par l'Europe et par la Chine pour mieux comprendre la météo spatiale. Par exemple, les tempêtes du soleil qui peuvent interagir avec la Terre. Simon Rosé nous en dit plus.
11: Le 13 mars 1989, une panne d'électricité au Canada a plongé 6 millions de personnes dans le noir pendant 9 heures. En cause, ce qu'on appelle un orage magnétique, la conséquence d'une éruption solaire dont les particules ont voyagé 150 millions de kilomètres jusqu'à la Terre, où leur interaction avec le champ magnétique de notre planète a déstabilisé les réseaux électriques. Si des événements de cette ampleur sont rares, ces orages magnétiques sont sont néanmoins fréquents et peuvent perturber les satellites comme les systèmes de télécommunication ou encore de navigation comme le GPS. L'idée pour s'en prémunir, c'est donc d'anticiper ces événements comme une sorte de météo de l'espace. Si plusieurs sondes observent déjà en permanence le Soleil pour repérer ces coups de colère, on connaît en revanche moins bien la façon dont tout cela interagit avec le champ magnétique de la Terre. SMILE est donc une mission dédiée à cette étude à 120 000 km d'altitude et pendant 3 ans, 2 500 scientifiques sont associés au projet, fruit d'un partenariat rare entre la Chine et l'Europe dans l'espace, pour des résultats présentés comme censés significativement améliorer la météorologie spatiale.
5: Simon Rosé. Et maintenant, 8 milliards de voisins avec vous, Emmanuel Bastide, bonjour.
12: Bonjour Gilles Moreau, prochain journal dans 50 minutes et chez 8 milliards de voisins, on s'intéresse aux engrais.
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12: Bonjour, bienvenue, 8 milliards de voisins et de voisines. Aujourd'hui, nous nous intéressons aux engrais de synthèse dans l'agriculture mondiale. Il y a encore peu, c'était un débat feutré de spécialistes. Mais la guerre au Moyen-Orient, avec la fermeture du détroit d'Ormuz, a rendu plus visible l'augmentation des prix des engrais à la tonne et surtout l'extrême dépendance aux pays producteurs. En près de 60 ans, les niveaux de fertilisation des sols ont été multipliés par 6 pour augmenter, bien sûr, les rendements et nourrir la planète. Aujourd'hui, les engrais sont aussi devenus un enjeu sanitaire, à la fois pour les régions minières qui en produisent, saturées de pollution diverses et variées, mais aussi jusque dans les assiettes des consommateurs finaux, dans les pays du Nord, en Europe. Je pense au scandale récent du cadmium en France, un métal lourd, cancérogène, présent naturellement dans les roches et qui sert à la production d'engrais phosphatés. Des mineurs qui extraient le phosphate aux consommateurs en passant par les agriculteurs. Comment finalement vit-on avec les engrais? Peut-on s'en passer? L'Afrique est le continent qui en utilise le moins, mais c'est aussi une agriculture qui est fragile, au rendement faible. Sa moindre dépendance aux engrais de synthèse peut-elle devenir finalement un atout, une agilité dans la période actuelle? Comment faire reculer aussi l'Europe, premier marché mondial des engrais de synthèse? Évidemment, les voisins et les voisines, si vous vous sentez concernés par le sujet, c'est-à-dire si vous cultivez des parcelles dans votre pays, vos témoignages, vos points de vue nous intéressent. Contactez-nous surtout dès maintenant, n'attendez pas la fin de l'émission. 33 6 11 80 41 89. Je vous présente mes invités. Arianna Poletti, bonjour.
15: Bonjour.
12: Vous êtes journaliste indépendante, basée en Tunisie, et vous publiez un énorme livre-enquête à la fois historique et actuel, Les ravages de nos engrais, des mines aux champs sur les routes des phosphates, aux éditions Payot. Également avec nous François Affolder, bonjour.
16: Bonjour.
12: François Affolder, vous êtes directeur de recherche au CIRAD à Montpellier, c'est le Centre de coopération internationale en recherche agronomique pour le développement, et vous travaillez sur l'agroécologie, l'intensification durable des systèmes agricoles. Évidemment, on parlera de l'Afrique subsaharienne avec vous. En fin d'émission, un tout autre sujet, la chronique IA débat de Thibaut Matta chez 8 milliards de voisins. Aujourd'hui, Thibaut nous parle d'un domaine qui rend l'intelligence artificielle de très mauvaise humeur, l'humour.
17: Écoute pas le temps d'aujourd'hui. Ce que j'ai dit là, c'est important que
18: je... 8 milliards de voisins, on est ensemble.
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12: Arianna Poletti, quand on lit votre essai, votre enquête, les ravages de nos engrais, des mines aux champs, sur les routes des phosphates, on se demande finalement pourquoi les engrais chimiques ont longtemps été un sujet complètement absent, impensé du débat public dans des agricultures de l'après-deuxième guerre mondiale, qui étaient avant tout destinées à nourrir le monde. Tout allait de soi, en fait.
15: Ouais, en fait, effectivement, Les engrais aujourd'hui reviennent un peu en sujet d'actualité, mais pendant longtemps ils ont été effacés du débat public. Et pourtant, effectivement, il y a pas mal de questions de santé qui sont en jeu. Je pense notamment à des questions aussi de pollution là où ça produit des engrais. Et c'est d'ailleurs comme ça que moi j'ai découvert les engrais. Je me trouvais en Tunisie, dans le sud du pays, et je suis tombée sur cette énorme usine, l'usine de Gabès, qui est extrêmement polluante sur la côte méditerranéenne. En soi, cette pollution-là était restée un enjeu local, et c'est un peu ce qui se passe aussi en dehors de la Tunisie, en dehors de la France aussi. Du coup, ce que j'ai essayé de faire dans ce livre, c'était vraiment de reconstruire la chaîne de production, la chaîne d'approvisionnement, pour poser effectivement la question. Pourquoi on n'a pas parlé des engrais jusqu'à aujourd'hui? Pourquoi les engrais sont restés un sujet à la marge du débat public, alors qu'il y a énormément de choses à dire? Et effectivement, l'actualité nous a rattrapés là-dessus.
19: Et alors que les cultivateurs, historiquement, ont toujours cultivé avec des engrais, mais évidemment autrefois avec des fertilisations naturelles, hein, mais NPK, c'est-à-dire N pour l'azote, P pour le phosphore, P pour le K pour le potassium, NPK, hein, c'est trois éléments, n'importe quel cultivateur connaît ça en fait.
15: Ouais, je cite un entretien que j'ai fait avec un producteur, un travailleur dans une usine d'engrais ici en France, qui m'expliquait un peu comment ça marche, cette production d'engrais. Donc, il parlait de cette production-là comme d'une cuisine où MPK, donc l'azote, le potassium et le phosphore, sont les ingrédients de base qui sont utilisés aujourd'hui pour composer des engrais différents, qui ont donc des pourcentages différents de l'un ou de l'autre, et adapté à la culture aussi. Mais effectivement, les engrais sont relativement récents, parce que avant on se servait du fumier. Le fumier, donc, ou des engrais organiques aussi.
19: On retrouvait d'ailleurs ces trois composantes naturellement.
15: Ouais. Et d'ailleurs, les premiers engrais organiques ont aussi été commercialisés. Par exemple, on utilisait pas mal du guano du Pérou, donc des îles du Pacifique, pour apporter du phosphore aux cultures, et ça a été emporté pendant longtemps aussi en France. Après, à partir des années 50, cette production, elle s'est énormément développée, et aujourd'hui, on peut plus s'en passer, non seulement en Europe, mais de plus en plus souvent aussi dans les autres continents.
19: L'Europe, qui est aujourd'hui le principal acheteur d'engrais, hein, avec bien sûr la France, la Pologne, l'Allemagne, l'Italie, votre pays d'origine, Ariana, l'Espagne, la Roumanie, qui consomment les trois quarts des engrais phosphatés de l'Union européenne. Pourquoi les routes des phosphates, en fait, ce que vous voulez, c'est nous montrer quelle réalité, dans le fond, à travers ces différentes routes?
15: L'idée derrière ce livre était celle de montrer la chaîne de production, et de utiliser la chaîne de production aussi comme une méthode journalistique. Donc il s'agit de plusieurs reportages dans plusieurs pays qui se parlent un peu les uns avec les autres, même si souvent ces voies-là, elles sont à des centaines de kilomètres de distance. Et en soi, ce que je voulais expliquer, c'est que le débat justement n'est pas seulement un enjeu local, comme on peut aujourd'hui l'appréhender par exemple en France ou dans d'autres pays, mais il s'agit bien d'une chaîne d'approvisionnement. Et je pense qu'aujourd'hui on voit très bien cet aspect-là géographique avec la crise, le blocage du détroit d'Ormuz par exemple, qui a bloqué une large partie des engrais commercialisés dans le monde.
19: Vous avez enquêté au Maroc, en Tunisie. Le Maroc, c'est la première réserve mondiale de phosphate, hein. 70% des réserves de phosphate sont au Maroc. C'est le premier exportateur mondial de phosphate qui sert à produire les engrais de synthèse. Vous avez enquêté aussi en Tunisie. En quoi l'histoire de la production des engrais chimiques est liée à l'histoire coloniale pour un pays comme la France?
15: Est extrêmement liée à l'histoire coloniale française. Il faut dire tout d'abord que l'agriculture mondiale dépend de ces ingrédients-là, donc des engrais chimiques. Moi, j'ai enquêté notamment sur les engrais phosphatés, qui sont donc produits à partir de phosphates. Les phosphates, on les retrouve dans une poignée de pays dans le monde. Une large partie de ces phosphates-là sont présents au Maghreb et ont été découverts d'abord en Tunisie par des géologues coloniaux coloniaux, comme par exemple Philippe Thomas, qui s'est rendu dans le de l'Algérie vers Metlaoui, donc dans le sud de la Tunisie, explorer ce sol parce que il voulait vérifier qu'il s'agissait bien d'un sol riche en phosphore, donc potentiellement exploitable. Et la même chose quelques années plus tard au Maroc, donc au début 1910-1912, avec Louis Gentil, qui amène, lui aussi géologue français, qui amènera en France, dans un laboratoire, des phosphates pour justement les tester et comprendre s'il y avait un potentiel là-dedans aussi. Et en fait, dans les deux pays, les compagnies de phosphates qui ont été développées, qui sont nées au début du siècle et qui après continuent d'exploiter ces mines-là, ces carrières-là encore aujourd'hui, ont été fondées par la France en Tunisie et avec l'accord du protectorat français au Maroc, où en vrai, dès le début, l'OCP, donc l'Office chérifien des phosphates,
20: qui est un monopole d'État, hein, au Maroc.
15: Exactement, a été un monopole d'État, donc une entreprise étatique.
20: Oui. Au fil de l'histoire, vous décrivez bien un processus en fait qui enrichit les sols, mais qui appauvrit les paysans. Et ça semble assez contre-intuitif par rapport aux promesses de rendement.
15: Ouais, effectivement, c'est ce que dans le livre j'appelle le paradoxe des engrais, parce que si on les utilise beaucoup d'un côté du monde, donc notamment dans le nord du monde, pour fertiliser nos champs, historiquement on les a beaucoup utilisés et nous ont permis aussi d'atteindre un certain niveau d'industrialisation agricole. Dans les endroits où notamment les phosphates sont extraits, par exemple, il y a des véritables problèmes liés à l'agriculture, de désertification du territoire. Les sols sont extrêmement impactés. Il faut dire que pour extraire le phosphate des carrières et le travailler, donc le traiter chimiquement, on a besoin de beaucoup d'eau. Donc par exemple, ce que j'ai observé dans le sud de la Tunisie, c'est des
20: dans
15: terres complètement
20: minier,
15: asséchées.
20: Dans le bassin minier. De Gafsa. Des terres asséchées, mais aussi une extraction du phosphate, donc qui sert à fabriquer les engrais. Hein. C'est la quatrième réserve de phosphate au monde derrière le Maroc, qui est numéro un, et puis il y a la Russie au milieu.
15: Ouais. Il y a la Russie, il y a les Émirats Arabes Unis, il y en a en Afrique du Sud, au Brésil, il y a pas mal de pays.
20: Ouais. Mais surtout, en fait, vous décrivez des régions ultra polluées avec d'énormes problèmes de sanitaires, hein, pour les populations, des poussières qui créent des asthmes chroniques pour les enfants. Quand on vous lit, quand on voit les problématiques environnementales autour de cette extraction, on se dit que le débat public autour du cadmium en France, on se dit surtout que bon, ailleurs c'est bien pire en fait. Hein.
15: Ouais.
20: Pour rappel, peut-être on va rappeler ce qu'était le débat public en France sur le cadmium, qui n'a pas eu lieu d'ailleurs en Italie, parce que les taux de cadmium sont moins importants dans l'alimentation en Italie pour les consommateurs.
15: Effectivement. Après, il y a quelques jours, je suis tombée sur un article qui annonçait le retrait d'un lot de riz, justement parce qu'il y avait des dépassements au niveau du cadmium. Donc en soi, c'est quand même une question qui commence à se poser ailleurs aussi, mais en France, effectivement, c'est une réalité assez évidente, comme ça a été mis en avant par l'agence sanitaire.
20: Qui a alerté sur la surexposition des Français au cadmium, hein, donc qui est en fait naturellement présent dans la roche, dans les phosphates extraits au Maroc. Hein.
15: Oui, en fait, le cadmium est présent dans les engrais phosphatés, et notamment dans les phosphates sédimentaires, qui sont un type de phosphate issu de sédiments, donc des sédiments marins, donc d'anciens organismes qui sont déposés sur les fonds marins et qu'on retrouve aujourd'hui dans ces roches-là qui se trouvent tout au long de la chaîne montagneuse qui relie le Maroc jusqu'à la Tunisie presque, et qui ce bassin minier, il continue d'ailleurs jusqu'au Proche-Orient. Ces phosphates-là, ils sont très riches en cadmium par rapport aux phosphates ignés, qui sont l'autre type de phosphate existants, qui se trouvent notamment en Russie et dans d'autres pays, qui sont des roches magmatiques, donc issues d'une autre, un autre type de formation, et qui contiennent naturellement moins de cadmium. Donc aujourd'hui, le problème en France se pose aussi parce que la France importe 95% de ses engrais phosphatés du Maroc, donc d'un bassin minier extrêmement riche en cadmium.
20: En Tunisie, au Maroc, dans ces bassins miniers, est-ce qu'il y a encore une agriculture locale qui coexistent, parce qu'il y a eu quand même des mouvements de population, hein, de citoyens qui se sont plaints des dégâts environnementaux de l'extraction des phosphates.
15: Oui, effectivement, notamment en Tunisie, notamment dans le sud tunisien à Gabès, je pense par exemple aux manifestations d'octobre 2025, que je cite d'ailleurs aussi dans le livre, où environ toute la ville de Gabès, qui est une ville du sud qui compte plus ou moins 200 000 habitants, s'est déversée dans les rues pour protester contre la pollution liée à cette usine, le groupe chimique tunisien, qui est une usine de traitement chimique des engrais. Encore une fois, Gabès illustre un peu ce paradoxe des engrais, parce que les agriculteurs qui travaillent à côté de cette usine, qui est censée donc mieux nourrir la planète et soutenir l'agriculture, en soi, ils se retrouvent avec des terres complètement vidées, complètement polluées, d'ailleurs par le cadmium, mais aussi par d'autres métaux lourds très polluants, et donc n'arrivent plus à travailler de la même façon qu'avant les années 70, quand l'usine s'est implantée à Gabès.
20: Ouais, on voit bien qu'on est très loin des promesses, hein, des grands rendements. Vous restez avec nous, on va voir quel est l'impact réel aussi des conflits sur les prix de ces engrais, dans quelle mesure aussi ça a fait naître une prise de conscience de la dépendance aux engrais importés, que ce soit dans l'Union européenne ou ailleurs. Et les voisins, si vous êtes concerné par le sujet des engrais de synthèse dans votre pays, contactez-nous. Vous pouvez envoyer vos messages au 33 6 11 80 41 89. On se retrouve juste après les artistes Sanfa, Laura Groves et Ja Wobble. La chanson, c'est Losing You. 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

0: Vous écoutez 8 milliards de voisins, nous sommes en direct sur RFI. Aujourd'hui, vivre avec les engrais de synthèse, des mineurs qui extraient notamment le phosphate aux consommateurs, en passant bien sûr par les agriculteurs, les cultivateurs. Est-ce qu'on peut se passer des engrais chimiques alors que les prix flambent et que cela démontre bien aussi une extrême dépendance aux pays producteurs? On en parlait, le Maroc numéro 1 dans le monde pour la production d'engrais phosphatés. 70% des réserves mondiales sont au Maroc. Vous pouvez nous appeler au 33 6 11 80 41 89 et on en discute avec nos invités. Ariane Apoletti qui signe cette enquête, les ravages de nos engrais, et François Folder, chercheur au CIRAD et spécialiste de l'agroécologie et de l'intensification durable des systèmes agricoles. Et bien sûr vos appels 33 6 11 80 41 89. Écoutez le message de cet auditeur au Tchad, Anthelme, concernant la flambée des prix sur le continent subsaharien.
1: Ce que je voudrais dire à ce sujet, c'est que cette fois-ci, mon pays, le Tchad, a été très prévoyant et pour peut-être vous surprendre, les prix des engrais, contrairement aux autres pays de la sous-région, n'ont pas augmenté au Tchad. Et je vous informe aussi que les stocks des engrais de la campagne 2025-2026 au Tchad ne sont pas terminés. Ils sont encore disponibles dans les magasins de l'ANADER, qui est l'agence du ministère de la production agricole, et même dans les magasins de la Coton Tchad qui s'occupe des producteurs de coton. Alors, s'il faut un peu parler de manière concrète, je voudrais vous dire qu'un sac des engrais NPK coûte 12 000 francs et un sac de 50 kilos durée coûte 11 000 francs. S'il faut comparer par rapport aux pays de la sous-région, par exemple le Cameroun qui est le pays voisin, le pays côtier par où les engrais tchadiens arrivent, ces deux produits, engrais urée et NPK, coûtent au Cameroun entre 14 000 et puis 18 000 francs. Et quand vous essayez d'analyser un peu le coût de revient d'un sac d'engrais qui quitte l'Europe en passant par le port de Douala au Cameroun pour arriver au Tchad, le coût revient au ministère de la production agricole du Tchad à 32 000 francs. Et sur 32 000 francs, le prix du sac, si aujourd'hui les producteurs tchadiens ont en abondance de l'engrais, de l'urée sur le marché national à un prix de 11 000 et 12 000 francs, je pense sur ce point, on peut dire bravo au Tchad car le ministère de la production agricole fait un très grand effort quand il faut même faire cette comparaison avec le Cameroun voisin qui est le pays côtier et dont les prix sont plus élevés qu'au Tchad. Voilà à peu près ce que je voudrais dire. Au revoir et bonne émission.
0: Merci à Anthelme qui défend les précautions de son gouvernement au Tchad sur les engrais, notamment les engrais NPK. Donc ça, c'est l'engrais complet hein, qui contient de l'azote, du phosphore, du potassium. François Folder, est-ce que les... Alors là, on comprend aussi bien sûr que les engrais sont subventionnés au Tchad. Est-ce que la plupart des pays subventionnent les engrais sur le continent subsaharien?
2: Alors, ils aimeraient bien, on va dire, mais c'est loin d'être le cas. Et donc ça, c'est un enjeu très important, effectivement. On peut dire que l'intervention qu'on vient d'écouter me suggère que, ça me rappelle que le personnel politique, les dirigeants africains ont beaucoup évolué sur leur positivement sur leur compréhension des enjeux agricoles de leur pays par rapport à il y a une trentaine d'années quand j'ai commencé personnellement ma carrière. Et reconnaissent vraiment la part de l'agriculture dans le développement de leur pays comme prépondérante, et ont bien compris aussi l'importance de donner accès à un certain type d'agriculture, pas forcément à tous les types d'agriculture, à des engrais. Et donc, bon, oui, ils ont un gros problème à résoudre qui est que le prix, si vous voulez, des engrais sans intervention de l'État, tel qu'il parvient à la porte des agriculteurs, enfin dans les fermes, est beaucoup plus élevé que le prix du marché mondial, tandis que le prix des produits agricoles qu'on paye à ces agriculteurs, là aussi dans leurs fermes, est plutôt plus bas que le prix du marché mondial. Donc les conditions économiques dans l'environnement immédiat des exploitations agricoles africaines sont telles que sans intervention, c'est économiquement pas pertinent pour un agriculteur de fertiliser ses terres. Et c'est finalement ça qui mène à l'épuisement des terres dans plein de situations en Afrique subsaharienne. C'est la persistance de ces conditions depuis des décennies, avec une croissance démographique importante des familles agricoles, des familles rurales, qui a conduit à cultiver presque tout ce qui pouvait l'être de manière extensive, sans renouveler les stocks d'éléments nutritifs, et donc en épuisant les sols de leur stock initial. Et donc aujourd'hui, il devient absolument vital pour certaines de ces exploitations, pour un certain type d'exploitation en tout cas, ces exploitations-là, celles qui correspondent à cette description que je viens de faire, d'accéder à l'engrais. Et il y a un grand nombre d'États africains qui s'évertuent à monter des programmes qui permettraient de résoudre ça. Mais c'est un peu plus complexe que juste subventionner. C'est quand même, c'est pour ça que souvent, il y a un certain nombre de programmes de subvention qui ont complètement échoué ou qui ont plein d'effets pervers. Donc c'est pas encore tout à fait mûr la manière de s'y prendre. Voilà. Donc,
0: Ce que vous nous dites, c'est finalement, ça revient très cher de fertiliser des sols avec des engrais chimiques en Afrique subsaharienne, compte tenu du coût du transport, etc. Si j'ai bien compris. Hein. Mais donc, l'usage des engrais chimiques en Afrique subsaharienne reste encore très inférieur aux autres régions du monde.
2: Alors oui, et si vous voulez, il y a donc le type d'exploitation pour lequel d'ailleurs le concept sur lequel je travaille d'intensification durable ou d'intensification agroécologique est valable, parce qu'il n'est pas valable pour tous les types d'agriculture. Il y a des agriculteurs qui n'ont pas du tout besoin d'être intensifiés davantage, au contraire. Mais il y a un type d'agriculture et qui est très présent, qui même prédomine largement, et d'ailleurs y compris à l'échelle mondiale, en termes de nombre d'agriculteurs concernés, comme en termes de calories alimentaires produites, en termes de protéines produites, c'est une agriculture. L'agriculture dite polyculture et élevage, basée sur des cultures annuelles, donc c'est des céréales et des légumineuses, éventuellement des tubercules aussi.
0: Avec des petites parcelles, donc plutôt une agriculture familiale.
2: C'est une agriculture familiale, très mal intégrée à un marché qui, par ailleurs, la rémunère très mal. Donc ceci expliquant cela. Et ces exploitations-là, elles ont des ressources en matière organique qu'elles ont utilisées et elles mettent en œuvre un certain nombre de principes agroécologiques classiques, qui sont devenus classiques, mais dont ils sont d'ailleurs des praticiens hors pair.
0: C'est-à-dire fumier du bétail, notamment.
2: L'agroforesterie pour recycler les éléments minéraux, les fumiers, les transferts de fertilité entre zones de pâturage et zones de culture grâce à l'élevage, la mobilisation d'espèces fixatrices d'azote comme les légumineuses.
0: Alors évidemment, et à l'autre bout de la chaîne, il y a aussi les cultures de rente, café, cacao, banane, ananas, coton, tout ça. Où là, on peut être sur des plus grandes parcelles parfois, il peut y avoir des subventions, des crédits, des programmes publics qui permettent l'accès aux engrais chimiques.
2: Voilà, alors ça c'est très différent. Donc c'est les exploitations commerciales, capitalisées, qui font des produits qui ont une valeur ajoutée relativement élevée par rapport à celles dont on vient de parler. Elles sont davantage intégrées au marché. Alors ça n'empêche pas que dans ces types d'exploitation, il y en a aussi des très pauvres, mais c'est moins le cas quand même. Et donc celles-ci, oui, elles utilisent déjà des engrais. Mais en termes de contribution à la sécurité alimentaire et à la production agricole globale, elle est plus faible, cette agriculture-là.
0: Alors vous restez avec nous, François Folder, parce que on a des auditeurs qui souhaitent intervenir. Vous nous appelez au 33 6 11 80 41 89, notamment dans le contexte de la flambée des prix. Des engrais, d'ailleurs des prix, on va y revenir, mais qui ont augmenté depuis plusieurs années, pas seulement depuis la fermeture du détroit d'Ormuz et de la guerre au Moyen-Orient. Fossi nous appelle de Djang au Cameroun. Bonjour Fossi, soyez le bienvenu.
3: Bonjour.
0: Fossi, alors justement, vous souhaitez nous parler des prix des engrais au Cameroun, notamment à la lumière de producteurs de maïs qui aujourd'hui sont en difficulté.
3: Tout à fait. Donc, en fait, ce qui se passe au Cameroun, c'est que le prix des engrais a augmenté depuis la crise en Ukraine. Et avec la crise au Moyen-Orient, ça s'est encore aggravé. Oui, maintenant, le constat que l'on fait, par exemple, c'est que on a les prix des engrais qui sont élevés aujourd'hui et le prix de vente du maïs, en fait, qui est faible, en fait. Donc, on a une sorte de ciseau de prix, en fait, dans des intrants élevés.
0: Parce que vous nous avez donné les hors antenne, vous nous avez donné les prix Fossi, et grosso modo le sac duré, donc un engrais azoté, a bondi de 24% en un mois. C'est incroyable, quoi.
3: Tout à fait, tout à fait. Puisque le Cameroun est extrêmement dépendant et les autorités ont sorti une note pour indiquer que il faudrait une subvention en urgence, en fait.
0: Dépendant de quel pays, où est-ce que vous achetez l'urée?
3: Bon, principalement de la Russie, des Émirats Arabes Unis et du Qatar, dans les pays du Golfe. Or, le détroit étant bloqué, l'accès est difficile.
0: Et qu'est-ce qui se passe avec les producteurs de maïs?
3: Bon, ce que on constate, c'est que certaines retournent à certaines pratiques, comme l'association de culture donne le maïs avec le haricot pour limiter les consommations d'azote, et d'autres utilisent le fumier.
0: Oui, pour se passer davantage d'engrais, parce que à cause de la flambée des prix. Mais vous nous disiez qu'il y avait des difficultés aujourd'hui pour écouler les productions de maïs au Cameroun. Pourquoi?
3: Tout à fait. Donc, récemment, la frontière avec le Nigeria étant fermée, puisque une partie de la production est souvent exportée vers le Nigeria. Mais la frontière aujourd'hui est fermée. Ça fait qu'il y a une abondance au niveau local de la production, dans les prix faibles. Et or, on en constate, les engrais ont augmenté de 24%.
0: Eh oui. Donc en fait, ils ont acheté des engrais chers et ils n'arrivent pas à écouler leur production à un prix pour rentrer dans leurs frais, si je comprends bien.
3: Voilà, tout à fait. Et beaucoup envisagent de limiter encore la consommation d'engrais l'année prochaine si les prix restent élevés. Et là, j'avais une question par rapport à l'aspect du CIRAD, qui était de savoir comment comprendre que les producteurs adoptent des pratiques durables, dont association de culture, utilisation du fumier, mais disent que lorsque les prix vont chuter, les prix des engrais vont chuter, ils vont encore utiliser en fait les engrais.
0: Oui, c'est une très bonne question. Merci beaucoup, Fossi. Alors, François Folder, comment expliquer que les agriculteurs maîtrisent ces pratiques de culture durable, mais dès que les prix redeviennent possibles, ils se ruent vers les sacs d'engrais, engrais azotés, phosphatés, etc.
2: Oui, alors là-dessus, bon, il y a quand même des différences importantes entre les éléments minéraux. Hein. On peut pas nécessairement mélanger le cas du phosphore et celui de l'azote en particulier. Mais en réalité, oui, pour l'azote, c'est vrai que c'est souvent économiquement plus efficace, même avec un prix élevé des engrais, de fertiliser avec de l'azote minéral.
0: Que de faire pousser des haricots à côté qui sont censés libérer de l'azote, mais
2: alors, voilà,
0: en moindre quantité.
2: Alors nous vraiment, c'est là-dessus qu'on travaille. C'est comprendre dans quelles conditions on peut mobiliser davantage les services des écosystèmes pour recycler les éléments minéraux et fertiliser, en particulier dans le cas de l'azote. Mais il y a des limites à ça, et il y a un prix quand même à la mobilisation des matières organiques. Simplement déjà les légumineuses, si vous voulez, elles payent un prix, on dit un prix métabolique, un coût métabolique au fait qu'elles fixent de l'azote de l'atmosphère. L'azote qui est dans l'atmosphère, qui est la réserve majeure d'azote de la planète, 80% de l'atmosphère c'est de l'azote, mais il est sous une forme très inerte, et réussir à en faire quelque chose de soluble et d'utilisable par des plantes, ça demande beaucoup d'énergie. Donc dans le processus industriel, finalement, on est plus efficace, entre guillemets, que dans le processus biologique. C'est un peu la même chose que quand vous voulez convertir de l'énergie solaire un autre type d'énergie, vous convertissez l'énergie solaire en électricité, vous avez un rendement de 20% avec des photopiles. Si vous convertissez de l'énergie solaire en hydrocarbures avec la photosynthèse, le rendement il est plus que de 2% quand il n'y a pas d'autres facteurs limitants. Donc, vous voyez,
0: on le voit bien, le problème est compliqué. Ariane Apoletti, vous souhaitez intervenir?
4: Non, en fait, ce témoignage m'a fait penser au terrain que j'ai réalisé en Éthiopie, donc plutôt en Afrique de l'Est, où effectivement, on voit que les petits agriculteurs, les petits paysans qui ne possèdent que quelques hectares de parcelles, ils sont pas capables de se payer des engrais très souvent, et du coup, ils reviennent à des pratiques d'agroécologie qui peuvent aussi effectivement être positives dans un certain sens. Il se plaignait pas mal du fait que cela les expose d'un côté à la possibilité d'une mauvaise récolte et en même temps à la crise climatique qui est un problème de plus en plus présent en Afrique subsaharienne et notamment en Oromia où je me trouvais, donc cette région de l'Éthiopie.
0: Historiquement, les sols étaient extrêmement fertiles d'ailleurs.
4: Exactement. Historiquement, il y avait des sols extrêmement fertiles et aujourd'hui, le problème n'est pas lié seulement à la fertilité. fertilité des sols, il y a tout un autre tas de questionnements qui sont de questions qui se posent. Je pense notamment à l'augmentation de la population qui a fait que les producteurs ils doivent cultiver des parcelles qui sont de plus en plus petites parce que on se partage un champ dans la famille et comme on est de plus en plus, on est beaucoup, les parcelles deviennent de plus en plus petites.
0: Voilà. Ouais. Alors, il faut qu'on aborde, avant d'arriver au terme de cette discussion, évidemment, les alternatives, parce que vous nous l'avez bien dit, François Folder, il y a un vrai impact de la crise actuelle avec la fermeture du détroit d'Ormuz sur les prix des engrais, en particulier sur les agricultures africaines, leur disponibilité, mais les prix, en fait, avaient déjà beaucoup augmenté avec la guerre en Ukraine, et les prix, en fait, ne rebaissent jamais.

0: emplois, mais en tout cas, vous avez aussi cette tâche de cultiver sur 3 hectares des légumes, des tomates, du piment, etc. Est-ce que vous utilisez des engrais de synthèse, Binyamin?
1: Pas trop. Nous l'utilisons tout un peu. Tout un peu.
0: Oui, parce que à cause des prix?
1: Oui, le prix, le taux, voilà, le taux des engrais, le prix a augmenté. Et n'ayant pas aussi trop de grands moyens, donc par moment, nous sommes obligés, voilà, de ne pas trop l'utiliser pour éviter des dépenses supplémentaires.
0: On a vraiment de grosses difficultés à vous entendre, Benjamin. Je suis absolument désolée, mais je vais devoir lire un peu votre témoignage. En fait, le sac d'engrais complet a augmenté de près de 48% en 6 mois, ce qui est énorme. Vous, finalement, vous déplorez, c'est ce que vous avez dit au Standard, un manque de formation sur la composition des engrais sur le marché. Et vous le dites, on ne sait pas trop ce que l'on achète. Ça, c'est une vraie question sur l'utilisation durable des engrais, François Affolder. Quelle politique publique faudrait-il développer pour à la fois fertiliser les sols, moderniser l'agriculture africaine, etc., qui a quand même de très faibles rendements parmi les plus faibles au monde, sans développer une dépendance aux engrais chimiques, et puis surtout que les cultivateurs soient mieux formés, mieux informés?
2: Alors, excellente question, pas facile. Disons que c'est difficile de l'aborder autrement que dans une perspective un peu globale. Hein, il y a une étude qui montre, par exemple, que si on répartissait mieux l'engrais azoté tel qui est utilisé aujourd'hui, donc sans changer la quantité globalement consommée, on pourrait nourrir la population actuelle de la planète avec la moitié seulement de la surface cultivée. Donc, quelque part, il y a des endroits où il y a des abus énormes d'azote et d'autres où ça manque cruellement. Donc, déjà, c'est une question de redistribution de l'effort de production global. Bon, mais ça va pas forcément avec une volonté de souveraineté alimentaire déclinée à l'échelle de pays qui parfois sont petits et n'ont pas l'ensemble des conditions d'écosystème favorables à la production de l'ensemble de leurs besoins alimentaires. Donc, vous voyez, c'est pas facile. Mais quelque part aussi, il faut avoir en tête que il y a deux grands types d'antagonisme dans les systèmes agricoles. Il y a d'abord, on veut avoir de la nourriture pas chère et quand même des salaires décents pour les producteurs, là où leur salaire, enfin leur revenu, dépend quand même de la quantité qu'ils commercialisent et du prix des produits qu'ils commercialisent. Donc ça, dans les pays riches, c'est traité en gros, enfin dans tous les pays de l'OCDE, avec un système de subventions, de plus en plus de subventions directement aux revenus des producteurs. Hein, c'est ça qui résout ce dilemme-là,
0: Oui.
2: qui fait, ok, une partie du revenu, c'est pas le consommateur qui paye, hein, du revenu agricole, c'est le contribuable. Mais il y a un autre enjeu, un autre antagonisme, c'est entre, on produit, d'un côté, on utilise le service de production de l'écosystème, mais on veut pas foutre en l'air les autres services écosystémiques. Et ça, c'est pas si facile, et il n'y a pas encore vraiment de politique, ni globale, ni nationale, ni dans les grands ensembles comme l'Union européenne, qui s'est forgé de manière pertinente pour traiter ça.
0: En
2: Donc,
0: tout cas,
2: c'est
0: il y a une
2: vraiment
0: prise
2: un
0: de
2: enjeu.
0: conscience. Il y a une prise de conscience partout de cette dépendance aux engrais de synthèse. Ariana Poletti, l'agriculture française est très dépendante des engrais phosphatés. Mais ceci dit, l'Union européenne utilise un peu moins d'engrais quand même depuis quelques années. Ça a baissé.
3: Oui, effectivement, depuis 2017 et après 2020, ça a commencé un petit peu à baisser. Justement, on s'interroge si c'est pour aller vers d'autres méthodes un peu plus durables
0: Ou c'est
3: aussi,
0: juste, ou
3: parce
0: si c'est
3: que
0: juste lié à la conjoncture.
3: ouais, effectivement, parce que comme il y a une augmentation des coûts, il faut dire que pourquoi aujourd'hui les engrais ont atteint un prix qui est extrêmement élevé, la production d'engrais est liée à celle des hydrocarbures. Donc, à partir du moment où il y a une crise d'hydrocarbures dans le détroit d'Ormuz, il y a une crise des engrais qui suit parce qu'on utilise du gaz pour produire de l'ammoniac, on utilise du gaz pour produire du soufre. Donc, en soi, c'est des matières premières qui composent les engrais. Donc, d'un côté, il y a la question du coût. De l'autre côté, il y a aussi justement une réflexion sur ces excès-là dont on parlait il y a quelques minutes, parce qu'effectivement, l'Europe
0: Et cette
3: fait
0: mauvaise di
3: partie.
0: distribution aussi.
3: Exactement. L'Europe fait partie des zones, des territoires qui ont quand même atteint une limite dans l'utilisation des engrais, parce que les sols européens,
0: complètement saturés.
3: Sont saturés. Et on le voit aujourd'hui avec des phénomènes très polluants de déversement de ces nutriments-là, comme par exemple l'eutrophidation, donc la pollution par les algues vertes.
0: C'est le cas notamment en Italie. Mais est-ce que les consommateurs, alors vraiment en quelques secondes, Ariana Poletti, mais est-ce que les consommateurs européens qui ont pris conscience de tout

0: ces enjeux-là peuvent reprendre le pouvoir sur l'industrie agroalimentaire dans un contexte où les prix de l'alimentation ne cessent d'augmenter. Et donc, eux aussi, ils veulent manger, acheter à des prix bas.
1: C'est une question très complexe. Je sais qu'aujourd'hui, à la Commission européenne, on discute de soutenir encore une fois les agriculteurs face à ces crises-là. Moi, je pense que l'enjeu aujourd'hui, il est vraiment systémique et il s'agit aussi de commencer à réfléchir sur combien on est dépendant des marchés internationaux et des crises internationales.
0: Et pour ça, il faut vous lire, en tout cas, une enquête passionnante. Merci Arianna Poletti. Les ravages de nos engrais, des mines aux champs sur les routes des phosphates, et c'est publié chez Payot. Merci beaucoup Arianna Poletti, et merci à vous François Folder pour votre éclairage. Vous êtes directeur de recherche au CIRAD, le Centre de coopération internationale en recherche agronomique pour le développement. Merci à vous.
2: Merci avec plaisir.
0: À suivre la chronique de Thibaut Matta, IA débat. Bonjour Thibaut.
3: Bonjour Emmanuel.
0: L'intelligence artificielle dans nos vies, c'est le sujet de votre chronique régulièrement dans notre émission. Et dans quelques minutes, vous avez une mission très difficile. Vous allez essayer de nous faire rire.
3: Et oui, c'est enfin un domaine dans lequel les humains surpassent l'intelligence artificielle.
0: Ah. Donc on aura un best-of des vannes les plus pourries inventées par l'intelligence artificielle. Et en attendant, allez, on se détend un petit peu avec Yuma et son mix de rumba congolaise et hip-hop.

0: intégrer maintenant l'intelligence artificielle dans nos vies. On retrouve Thibaut Matta et sa chronique IA Débat.
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0: Thibaut Matta, cette semaine, donc, vous nous parlez d'un domaine dans lequel l'IA est mauvaise.
6: Et oui, et cette fois, il s'agit de l'humour. Certains alors confient à l'IA leur peine de cœur ou leurs problèmes familiaux, mais c'est vrai que personne n'écrit à l'IA pour rire. Tenez, moi, j'ai essayé, moi, après une mauvaise journée, j'ai demandé au chat, l'IA française de Mistral AI, de me raconter une blague pour essayer de me remonter le moral.
7: Pourquoi les plongeurs plongent-ils toujours en arrière et jamais en avant? Parce que sinon, ils tombent encore dans le bateau.
6: Bon, pas de suspense, j'ai le rire facile, mais c'est vrai que cette blague, elle ne passe pas. Alors j'ai voulu comprendre pourquoi l'IA était particulièrement à la traîne dans ce domaine. Et pour ça, j'ai contacté Daniel Gossens. Il est auteur de bande dessinée, humoristique, mais aussi ancien enseignant-chercheur en intelligence artificielle à l'université Paris 8. Et pour lui, l'IA n'est pas prêt de devenir une humoriste pleine de talent.
8: Dans une carrière, un humoriste, il va pondre tous les jours des blagues banales. Et dans toute sa carrière, il va trouver quelques dizaines d'effets comiques vraiment étonnants et percutants, quoi. Instantanément, quand on trouve un machin comme ça percutant, on le juge percutant. On se dit, ah, ça, c'est génial. Ce sens qui fait qu'on trouve certains trucs préférables à d'autres, l'IA ne l'a pas, ce sens-là.
0: Thibaut Matta, si j'ai bien compris, en fait, l'intelligence artificielle n'est pas drôle parce qu'elle n'a pas d'esprit critique pour juger la qualité d'une blague.
6: Oui, même si elle s'entraînait des millions de fois, l'IA ne saurait pas comment différencier une blague drôle d'un bide. Alors là, on parle d'une blague inventée de zéro, sans modèle à copier. Alors pour aller plus loin, Daniel Gossens, lui, il a réalisé un test en lui donnant pour base un cartoon. Un cartoon, c'est une succession de planches de dessins humoristiques.
8: Les cartoons sont très courts et les effets comiques sont percutants parce qu'ils sont très courts. Et je lui demande, est-ce que tu peux amplifier l'effet comique? Et il y a, sans honte, dit oui, je vais pouvoir l'amplifier. Et en général, elle me sort une scène où elle délaye tout, elle dilue tous les effets comiques dans une sorte de succession d'effets consternants, très exagérés, pas très drôles, parce qu'elle en rajoutait des tonnes. Mais ceci dit, il y a des publics pour ça. On est toujours étonné de dire, tiens, il y a des trucs qui ont l'air lourds, dingues et tout ça, puis finalement, il y a plein de gens que ça fait rire, donc les IA pourront avoir du succès et trouveront toujours un public, j'imagine.
6: Bon, il faut dire aussi que l'IA a du mal car il n'existe pas en fait d'humour universel. Peut-être même que la blague du plongeur que vous avez entendu tout à l'heure en aura fait rire quelques-uns derrière leur poste de radio.
0: Trouver un humour commun, ça semble impossible, mais l'IA peut faire des progrès dans ce domaine ou pas?
6: En fait, son mode d'entraînement, il n'est pas différent en fait des autres domaines. Pour donner une réponse, l'IA fait des probabilités et elle cherche avant tout la réponse la plus probable. Problème, ce n'est pas comme ça qu'on trouve une bonne blague.
8: Elles étaient entraînées sur des blagues et elles faisaient de la recombinaison. C'est un petit peu ce que l'IA sait faire de mieux. Combiner des bouts de trucs. Alors, pour l'humour, ça marche pas du tout, ça. Parce que quand on prend une blague, si on modifie un tout petit aspect, on est sûr de tout faire écrouler, ça marche plus. Ces anciennes IA, elles généraient des blagues absurdes, bizarres, étranges, mais pas drôles. Maintenant, on voit qu'elles ont compris que pour être drôle, il faut qu'il y ait quelque chose d'inattendu, un contraste entre quelque chose de valorisé et de quelque chose de ridicule. Enfin, ouais, des petites choses de genre.
0: Ouais, donc l'IA progresse quand même. Elle sait dire quand une blague est drôle, mais est-ce qu'elle sait le mettre en pratique?
6: Eh bien, c'est là le problème. Elle comprend le mécanisme, mais elle ne sait toujours pas faire rire. Ou du moins, en fait, quand elle écrit une blague, elle le fait sans esprit, sans nous surprendre. Et pour sa défense, il faut dire qu'il n'existe pas de méthode pour faire rire à tous les coups.
8: Ça n'existe pas une théorie qui pourrait générer des gags qui marcheraient à coup sûr. Personne n'en a. Donc, il y a peu de chances qu'une IA en découvre une. Surtout que les IA ne fabriquent pas de théorie.
6: Et oui, en fait, tout ça est une affaire d'expérience. Un humoriste devient respecté et reconnu à force de s'être confronté à des publics différents.
0: Et oui. Un sketch. Finalement, c'est l'intelligence humaine, la proximité, etc.
6: Et oui, l'intelligence humaine supérieure à l'intelligence artificielle. Un sketch peut faire mourir de rire un public et laisser un blanc dans une autre salle de spectacle. En bref, faire rire tout le monde, c'est déjà assez difficile pour un humain. Alors, pour une IA, ce n'est pas encore gagné.
0: Merci Thibaut Matta. Pour écouter vos chroniques, rendez-vous sur la page des 8 milliards de voisins ou dans la playlist IA Débat sur la chaîne YouTube de RFI. Merci à l'équipe aussi, Juliette Brault, Delphine Cachin, Maëlle Guyot, Inès Emprin. Vous nous retrouvez sur nos réseaux sociaux, sur Instagram, sur la chaîne WhatsApp sur laquelle vous trouvez tous nos sujets d'émission annoncés si vous souhaitez participer à certains débats. Et demain, 8 milliards de voisins, Lucie Bouteloup présentera l'émission sur l'éducation. Comment retrouver la motivation à l'école, la motivation qui conditionne l'attention, les efforts aussi que l'élève va fournir pour apprendre. Quels sont les signes d'une perte d'intérêt aussi pour l'école? Comment redonner le goût d'apprendre? Si vous êtes parent, si vous êtes enseignant, n'hésitez pas à poser toutes vos questions sur notre compte WhatsApp 33 6 11 80 41 89. Et je vous laisse dans quelques instants en compagnie du journal. Au revoir à tous.

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4: 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RFI Midi est présenté par Anne Cantner. Bonjour Anne.
5: Bonjour Emmanuel, bonjour à tous. Le tour de l'actualité dans le monde, 2h30 ensemble avec nos correspondants, avec nos envoyés spéciaux sur tous les continents. Nous allons parler aujourd'hui de l'épidémie d'Ebola en République démocratique du Congo. 131 décès suspects à ce jour et l'inquiétude à Goma notamment où des cas ont été enregistrés.
6: La riposte médicale inspire à la fois du respect pour les équipes engagées sur le terrain, médecins, infirmiers, chercheurs, relais communautaires et de l'inquiétude parce aux limites de moyens disponibles dans certaines zones touchées.
5: Nous essaierons de comprendre notamment pourquoi il a fallu un mois entre la découverte des premiers cas et la confirmation qu'il s'agissait bien du virus Ebola. Toute une série de défaillances sur laquelle nous reviendrons dans Afrique Midi, à midi et demi, temps universel. On parle de cette épidémie également dans le journal, dans un instant. Au sommaire aussi, la situation au Moyen-Orient. Nouvelle déclaration contradictoire de Donald Trump. Alors que l'Iran menace d'ouvrir de nouveaux fronts en cas d'attaque américaine, l'Iran envisage également de taxer les opérateurs pour l'utilisation des câbles sous-marins installés dans le détroit d'Ormuz. C'est un peu technique, mais les enjeux sont très importants. On en parlera avec notre invité dans un peu plus d'une heure. Cette situation, elle sera évoquée à Pékin, où le président chinois reçoit son homologue russe, Vladimir Poutine, en visite. Juste après Donald Trump, une coïncidence, dit-on, mais une coïncidence bienvenue. Analyse dans un quart d'heure avec notre correspondante à Moscou.
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5: La guerre se poursuit également au Liban, où l'armée israélienne ordonne l'évacuation de 12 villages du sud du pays. Et l'armée israélienne poursuit également les destructions dans les territoires palestiniens, obligeant même parfois les habitants à démolir eux-mêmes leurs maisons, comme cet homme à Jérusalem.
7: Mes larmes coulaient. Je ne sais pas quoi dire. Il y a des choses que l'on ressent à l'intérieur de soi et qu'on ne peut pas exprimer. Pendant plusieurs jours, je n'arrivais pas à manger. On va voir ce qui va se passer. On est sur les nerfs. On est vraiment sur les nerfs. Je jure que je ne sais pas où on va aller.
5: Reportage à écouter à 12h25, temps universel. On ira aussi à Cuba, où une dizaine de personnalités supplémentaires sont désormais soumises à des sanctions américaines, et puis à Cannes, où le festival se poursuit. Vous avez le programme. Bienvenue. Et tout de suite le journal. Bonjour Gilles Moreau.
8: Bonjour à tous.
5: Avec à la une la flambée d'Ebola en République démocratique du Congo.
8: Cette résurgence est à l'origine officiellement de 131 décès et 513 cas suspects en République démocratique du Congo. L'épicentre se situant en Ituri, province du nord-est, frontalière de l'Ouganda et du Soudan du Sud. On rappelle aussi qu'il n'existe à ce jour aucun vaccin contre le variant Bundibugyo. Sur place au Congo, la situation est préoccupante au point que dans un message publié sur X ce matin, le président Félix Tshisekedi a appelé la population au calme. L'ampleur et la rapidité avec laquelle Ebola se propage a poussé l'OMS à déclarer dès dimanche l'urgence sanitaire mondiale. Et cela sans attendre les recommandations de son comité d'experts. Jérémy Lange, vous êtes en direct de Genève. C'est une première dans l'histoire de l'organisation.
9: Oui, le comité d'urgence doit se réunir dans la journée pour préciser les recommandations à prendre face à la souche Bundibugyo qui sévit actuellement et contre laquelle, vous l'avez dit, il n'existe aucun traitement ni vaccin. Mais ce n'est pas la seule raison qui a conduit le patron de l'OMS, le docteur Tedros, à déclencher l'alerte rouge dimanche dernier. Il l'a expliqué ce matin devant les États membres lors de l'Assemblée générale de l'OMS.
7: La deuxième raison, c'est que l'on a recensé des cas dans des zones urbaines. Troisièmement, du personnel de santé a été contaminé, ce qui indique qu'il y a une transmission dans ce contexte-là. Quatrièmement, il y a beaucoup de mouvements de population dans l'est de la RDC. Et vous savez ce que cela veut dire avec Ebola.
9: Oui, il y a près de 2 millions de déplacés rien qu'en Ituri et au Nord Kivu, beaucoup plus si on ajoute le Sud Kivu. Le Rwanda a annoncé qu'il fermait partiellement ses frontières avec la RDC. Elle resterait a priori ouverte pour le personnel de santé, dit l'OMS, qui assure que même sans vaccin ou traitement, on peut casser la chaîne de transmission du virus en utilisant notamment ce qu'on a appris des dernières épidémies d'Ebola, c'est la 17e en RDC. Le problème, c'est que les programmes humanitaires ont toujours été sous-financés dans le pays, encore plus depuis le désengagement américain. Pour le moment, l'ONU a reçu un tiers des près de 1,5 milliard de dollars qu'elle a demandé pour 2026.
1: Jérémy Lange, en direct de Genève, merci à vous. On a aussi appris ce matin que l'Allemagne avait accepté de soigner un ressortissant américain ayant contracté le virus Ebola en RDC. Les États-Unis avaient réclamé l'aide de Berlin.
5: Une intense activité diplomatique en ce moment à Pékin.
1: Oui, quelques jours après Donald Trump, c'est au tour de Vladimir Poutine. Arrivé aujourd'hui, le président russe sera reçu demain par Xi Jinping, son homologue présenté comme son bon ami de longue date, je cite. En plein conflit au Moyen-Orient, les présidents russes et chinois aborderont notamment la question de l'énergie. C'est à en croire Donald Trump, à la demande des monarchies arabes du Golfe, que la guerre entre l'Iran et les États-Unis n'a pas encore repris. Hier soir, le président américain a expliqué qu'il avait renoncé à une opération prévue ce mardi, affirmant répondre à une requête du Qatar, de l'Arabie Saoudite et des Émirats Arabes Unis. Donald Trump a également assuré que des négociations sérieuses avec l'Iran avaient lieu actuellement. Guilhem Delteil, bonjour.
10: Bonjour Gilles.
1: Officiellement, Guilhem, les monarchies du Golfe n'ont pas commenté les propos de Donald Trump, mais on sait qu'il existe des divergences entre ses alliés, des Américains dans la région.
10: Oui, il y a ce mardi une intense activité diplomatique partagée. Les appels se sont multipliés dans la matinée entre les capitales de la région. Le ministre saoudien des Affaires étrangères s'est ainsi entretenu avec ses homologues qatariens et émiriens, égyptiens également. Le chef de la diplomatie qatarienne a lui parlé avec les ministres jordaniens et turcs. Dans leur communiqué autour de ces échanges, Doha et Riyad ont souligné de leur côté leur attachement au processus diplomatique en cours pour le premier ministre et ministre des Affaires étrangères du Qatar. Une entente entre l'Iran et les États-Unis offrirait la possibilité de déboucher sur un accord durable capable d'empêcher une nouvelle escalade, mais jugent que les efforts diplomatiques nécessitent plus de temps. De leur côté, en revanche, les Émirats Arabes Unis affichent ouvertement leur méfiance. Dans un message publié sur le réseau X, le conseiller diplomatique du président émirien, Anouar Gargash, dénonce ce mardi une confusion des rôles. Le rôle de la victime s'est mêlé à celui du médiateur et vice-versa, écrit-il et poursuit-il. L'ami s'est transformé en médiateur au lieu d'être un soutien solide et un appui. Une attaque en règle contre un processus qui risque, selon l'institution académique qu'il a créée, de conduire à un nouvel accord superficiel entre Washington et Téhéran.
1: Guilhem Delteil du service international, merci à vous. Nouvelles attaques russes en Ukraine. D'après les autorités régionales, au moins 4 personnes ont été tuées et plus d'une vingtaine blessées dans une attaque de missiles et une autre de drones ont été touchées. Les régions de Tchernigiv et soumis dans le nord de l'Ukraine. Alors que Vladimir Poutine est parti à Pékin, l'armée russe entame 3 jours d'exercice nucléaire. 3 jours d'exercice et d'entraînement à l'arme nucléaire mobilisant des milliers d'hommes, indique le ministère russe de la Défense.
5: Shell, le géant pétrolier, tient aujourd'hui son assemblée générale à Londres.
1: Et comme d'autres acteurs du secteur, Shell a enregistré une forte hausse de ses profits depuis le début de l'année, près de 7 milliards de dollars de bénéfices, en grande partie en raison de l'envolée des prix du pétrole. Pour protester contre ses profits sur fond de guerre et surtout de dérèglement climatique, des militants de Fossil Free London ont manifesté ce matin devant le siège londonien de Shell. Reportage de notre correspondante Emeline Vin.
11: Shell, pollueur, scande la 50aine d'activistes qui ont bravé la pluie. Affublé d'un costume, Nigel boit du faux pétrole dans une coupe de champagne.
12: Je suis déguisé en actionnaire de Shell. Leur assemblée générale se tient aujourd'hui et ils ont fait des milliards de dollars de profits avec la crise en Iran, pendant que d'autres se font tuer.
11: Parmi les manifestants, des représentants de la communauté philippine qui poursuit Shell en justice. Sherrill dénonce l'impact de la présence de l'entreprise dans son pays.
13: Les Philippines sont l'un des pays les plus dangereux pour les défenseurs de l'environnement. Avec ces corporations, des militaires sont déployés pour protéger les intérêts de Shell face aux peuples indigènes, aux agriculteurs.
11: Elle réclame aussi le paiement de dommages et intérêts. intérêts pour compenser la pollution causée par Shell. Caroline Dennett a quitté l'entreprise il y a 4 ans.
14: Shell et consorts, comme BP, ont largement renoncé à leurs engagements de réduction des émissions. Ils ont les compétences techniques, les moyens financiers, mais ils s'entêtent à forer. C'est toujours drill, baby, drill.
11: Le géant pétrolier investit environ 10% de ses profits seulement dans l'énergie renouvelable. Emeline Vallandre, RFI.
8: En France, l'Assemblée nationale examine à partir d'aujourd'hui un nouveau texte en réponse aux difficultés des agriculteurs, un projet de loi d'urgence agricole. Les débats s'annoncent longs et tendus sur les questions du stockage de l'eau, des pesticides ou bien encore de l'élevage. Le texte aborde de nombreux sujets, de la souveraineté alimentaire à la question du loup, en passant par celle du revenu des agriculteurs. De retour d'Alger, le ministre français de la Justice est revenu ce matin sur sa visite qui a scellé hier le rapprochement des deux pays. Gérald Darmanin s'est dit très rassuré par la façon dont le journaliste Christophe Gless est traité par l'Algérie où il est détenu. L'autre grand point abordé hier étant la coopération judiciaire.
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1: Heureux de vous retrouver pour Fréquence 98 sur TSFM. Toujours avec Mickaël à la technique. Salut Mickaël.
2: Salut Bruno.
1: Allez, on commence tout de suite avec Bro, chanteuse et rappeuse parisienne avec un franc-parler. Elle ne se pose pas de questions. Hein. D'ailleurs, vous allez vous rencontrer tout de suite avec la chanson que je vais, que l'on va écouter. Ça s'appelle Jupe sur TSF 98 Bro.

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0: duo composé de Damien Marley et Billie Eilish, Love Isn't Real.
1: Oui, Damien Marley, bien sûr, c'est le plus jeune fils de la légende du reggae Bob Marley. Lui, Damien, il se distingue de ses frères par un style plus vocal, plus proche. Disons que c'est plus proche du rap jamaïcain, quoi. C'est du chant mélodique pur. Voilà, moi j'aime bien beaucoup, quoi, j'aime bien beaucoup, c'est pas français ça, j'aime beaucoup moi Damien. Allez, on va continuer avec un autre style, avec, alors là je suis perdu là.
0: Avec Super Leon.
1: Super Leon, eh ben écoute, j'ai plus de titre, j'ai plus rien, peut-être tu peux l'annoncer, j'ai zappé.
0: Eh bien c'est Jusqu'à la rosée. Est-ce que tu as un petit mot à rajouter ou...
1: Du tout, j'ai pas travaillé dessus, je l'ai zappé.
0: Eh bien, on va lancer ce super morceau de Super Leon Jusqu'à la rosée.

0: Vous venez d'écouter Tito et Tarantula, After Dark.
1: Oui, Tito et Tarantula, c'est un groupe de rock américano-mexicain formé à Los Angeles en 1992. Bien qu'ils fassent partie de la scène rock depuis des décennies, ils sont mondialement connus pour leur mélange unique de chicanos rock, de blues sombre et de rock psychédélique. Et on va continuer d'un autre, alors vraiment un autre style. Alors généralement, c'est pas trop de la musique que je mets, mais j'aime bien cette chanson. Et puis ça va faire plaisir à quelqu'un que je connais bien. C'est le groupe, le duo, on va dire, un duo français originaire d'Angers. C'est Gris Cornac. Leur musique est un mélange poétique et hybride évoluant avec des chansons intimistes, avec des sonorités électropop. Alors on écoute Gris Cornac avec le titre Mon Amour.
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0: Très belle voix avec Dotsline Veglo, Love's Got My Back.
1: Ouais, c'est joli ça. Hein. Alors, on va changer de style avec un grand monsieur. Moi, j'adore ce mec. Il s'appelle Tiken Jafakoli. Lui, c'est bien plus qu'un simple chanteur de reggae. C'est une figure de proue de la contestation politique en Afrique de l'Ouest. En gros, pour résumer, Tiken, il utilise sa musique une arme sociale. Ses textes dénoncent la corruption politique, le néocolonialisme et l'injustice sociale. Le titre que l'on va écouter, ça s'appelle Le pays va mal. Alors, il n'y a pas que le sien, hein, même si y a ce titre date de quand même de 2000 de l'album Caméléon. Mais je crois que dans beaucoup de pays, c'est la merde, même chez nous. Alors en Afrique, c'est encore pire, bien sûr. Alors on écoute Tiken Jafakoli avec... Le pays va mal.

0: Petit côté Rital avec Serenato Azul, ni Contigo, ni Senti.
1: Eh oui, on fait le tour de l'Europe. Là, on va revenir en France avec un chanteur, rappeur qui s'appelle Ben BLG. BLG, ça veut dire pour la gloire. Lui, il est rappeur, il est originaire de Tourcoing. Tourcoing, ça se trouve dans le Nord. Ses textes sont empreints d'une sincérité, évoquant son passé de travailleur social. Il a travaillé dans le milieu carcéral et psychiatrique. C'est pas des milieux très sympathiques hein, à bosser. Mais enfin, il faut bien qu'il y en a qui bossent hein, là-dedans. Et la chanson qu'il va nous interpréter, ça s'appelle « Demain, ça ira ». Ben PLG, sur TSF 98.
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0: Vous venez d'écouter Bliss, Sonorité Noire.
1: Ouais, Bliss est un projet solo de Sébastien Blanchet, musicien, compositeur et producteur basé en France. Il est surtout connu pour son approche hybride de la musique, mélangeant habilement texture organique et électronique. Voilà, maintenant on va passer à un autre style, Rat Road. Oui, bien que leur nom somme anglais, le groupe chante en français. Bradwood, c'est l'énergie du rock avec des compositions, des reprises avec leur assurance. Ils ont fait des reprises à leur sauce. Le titre qu'on va écouter, alors c'est Cyrano, ça fait penser bien sûr à Cyrano de Bergerac. D'ailleurs, si vous n'avez pas vu le film récemment qui s'appelle Edmond, je crois, le film, c'est grandiose. Bon, enfin, passons, on n'est pas là. Là, on écoute Cyrano sur TSF 98.

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0: C'était donc Grand Conteneur, Will Pool.
1: Ouais, c'est sympa. Hein. Alors, on va écouter demain Pogo Marteau, un duo punk de rock français originaire de Blois. Alors, ils ont été actifs de 2005 à 2014. Ils mélangeaient.

0: Je vous invite donc à baisser votre poing. Par contre, si vous voulez garder le doigt tendu, c'est comme vous le voulez.
1: Allez, on va finir avec quelqu'un que j'aime énormément. Elle s'appelle Dinah Washington. Elle était surnommée la reine du blues. Dinah est décédée en 1963. Elle était l'une des artistes les plus populaires et les plus polyvalentes de la musique américaine des années 50. Elle ne s'est jamais laissée enfermer dans un seul genre. Elle était excellente tour à tour dans le jazz, le blues, le R&B, même la pop musique. Elle est morte assez jeune, compte tenu malheureusement qu'elle a fait d'overdose de cachet et d'alcool. Pour la petite histoire, elle s'était mariée 7 fois. C'est énorme, hein. Elle était née en 24, elle est morte en 63. Alors on va écouter tout de suite The Bitter Earth. Et on va se quitter là-dessus. Juste pour vous dire, donc, je vous refais ma petite info que je vous ai fait au début, mais là, je vais la faire plus courte. Donc, si vous cherchez un peintre, un excellent peintre, un professionnel, un mec qui bosse vachement bien, vous faites sur votre moteur de recherche JBL enduit peinture, vous verrez, vous allez tomber sur sa page et vous verrez ce qu'il a pu réaliser, c'est super. Allez, on écoute tout de suite Nina Washington sur TSF 98.

0: C'était donc la dernière, bien tranquille, avec Dinah Washington, This Bitter Hurt.
1: Ah, une voix extraordinaire. Eh bien, on va vous dire ciao, bonsoir, à la prochaine.
0: Salut Bruno.

0: Salut à toi.
1: 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Bonjour à tous et bienvenue sur TSF 98 dans votre émission consacrée au jardin amicalement vert, émission que vous pouvez retrouver tous les dimanches matins de 10h à 11h. On parle jardin, on parle plantation, on parle potager et on en parle surtout avec notre spécialiste Bertrand le jardinier. Bertrand, bonjour.
2: Bonjour Isabelle, bonjour à tout le monde.
1: Comment s'est déroulée ta semaine?
2: Oh, magnifique.
1: Magnifique, d'ailleurs t'es bien bronzé toi, je trouve, quand même. On dirait pas que tu travailles. On dirait que chaise longue, ce serait pas plutôt des petites siestes comme ça en plein soleil.
2: Voilà.
1: Bon, en tout cas, tu vas répondre aux questions de nos auditeurs, auditrices, bien évidemment. Questions, je vous le rappelle, que vous pouvez poser par mail en envoyant votre mail à bertrandlejardinier@gmail.com ou bien, si vous préférez, contact@tsf98.com. Dans un instant, c'est moi qui vais te poser la première question, comme tous les dimanches matins. Juste avant, un peu de musique, 2003, Snoop Dogg, Beautiful.

0: Snoop Dogg en 2003 avec Beautiful sur TSF 98. Alors, première question de ce dimanche matin, Bertrand. C'est la période des tomates en ce moment.
1: Ah oui.
0: Alors, comment
1: faire ? De planter
0: les
1: tomates. Oui.
0: Voilà, pour en avoir de belles tomates. D'ailleurs, on va les récupérer quand, si on les plante maintenant ?
1: Pendant l'été. Voilà.
0: C'est-à-dire, juillet ou août ?
1: Déjà, tu commences à récolter en juillet.
0: Juillet, ok. Voilà. Alors, comment on fait ? Quelle variété qui pousse le plus vite, mieux ? Quelles sont les meilleures ?
1: La Saint-Pierre, voilà, ou la cœur de bœuf aussi,
0: la
1: tout
0: cœur
1: ça,
0: de
1: voilà.
0: C'est bon.
1: Il y a plein de variétés quand même, voilà.
0: Et les tomates qui sont un peu oranges, jaunes ?
1: Oui, aussi. Alors, pour planter la tomate.
0: Oui.
1: D'accord.
0: T'écoute.
1: Voilà, je vais vous faire une astuce, d'accord ? Parce que moi, j'ai été dans des autres pays, pas vous.
0: Regardez-moi ça.
1: Non, mais au début, quand j'étais à l'île Maurice, je fais sur la route, je me suis arrêté, qu'est-ce qu'il y a ? Des trucs orange, rouge. Mais des champs entiers, c'était des tomates. D'accord, mais là-bas, ça pousse sans tuteur, sans rien, partout.
0: Naturellement.
1: Partout. Voilà, parce que la tomate, c'est une plante rudérale, c'est-à-dire elle pousse dans les décombres.
0: Ah ouais.
1: D'accord, voilà. D'accord, là, voilà. Et vous, toi, quand tu vas planter ta tomate, tu vas le mettre avec un tuteur. Mais attention.
0: Si je veux.
1: Voilà, voilà. À au moins 20 cm du tuteur. Pourquoi je te dis ça ?
0: Ah bon ?
1: Voilà.
0: C'est-à-dire je mets la tomate à un endroit et je mets le tuteur à 20 cm.
1: Voilà, mais attention, au sud, le tuteur. Hein.
0: En plus,
1: au
0: sud ?
1: Oui, parce que la plante va diriger vers le soleil.
0: Ah ok.
1: Voilà, bon, voilà.
0: Ouais, donc 20 cm
1: voilà.
0: D'écart.
1: Alors qu'est-ce qui va faire la plante ? Elle va se rapprocher
0: du tuteur.
1: Elle va se marcoter par en dessous.
0: Ah,
1: et
0: okay.
1: Il prend de la force.
0: D'accord.
1: Et ça empêche les maladies et tout ça.
0: Ah,
1: déjà, voilà.
0: Ok, d'accord. Bonne astuce.
1: Ah oui. Et j'ai vu un ami à moi, il plante penché directement, lui.
0: Ah bon ?
1: Pour que ça se marcote directement, lui.
0: Ah, ok.
1: Voilà.
0: D'accord.
1: Voilà, c'est la première astuce. Voilà.
0: Bonne astuce. Et avec n'importe quelle variété.
1: Ah oui, vraiment, voilà. Et après, alors évidemment, alors il y en a, j'ai vu ça en Italie, ils enlèvent pas les coursonnes, comment ça s'appelle, entre la branche et la tige, il y a toujours une pousse qu'on enlève.
0: Oui.
1: Voilà, eh bien, non, en Italie, il n'en est rien du tout.
0: Et ça fait quand même.
1: Ça fait des grandes plantes, mais vraiment comme ça. Mais
0: d'accord.
1: Ça fleurit et ça fructifie quand même.
0: Ok.
1: D'accord. Mais toi, tu vas enlever.
0: Les enlever, ok.
1: Voilà.
0: J'ai bien noté.
1: J'ai oublié le nom.
0: Comme moi, je ne suis pas une spécialiste ni du jardin ni des tomates, donc je ne peux pas t'aider à ce niveau-là, désolé. Donc, mais on a compris quand même, bien évidemment. Ok, on va tester et puis on verra. Première récolte à partir de juillet.
1: Voilà.
0: Merci Bertrand. Quel globe-trotteur. Tu as roulé ta bosse partout.
1: Moi, je suis vieux, attends.
0: On va se retrouver dans un instant avec la première question de ce dimanche matin, une question de Chloé. D'Amfreville, pour le moment de la musique avec Creedence Clearwater Revival et ça s'appelle Born on the

0: Vous écoutez TSF 98 et vous êtes dans Amicalement Vert, l'émission de Jardin avec Bertrand. Alors Bertrand qui a retrouvé le temps de la chanson.
1: C'est le mot, gourmand.
0: Oui, les gourmands, c'est vrai.
1: J'ai vraiment oublié.
0: Ah bah, ça arrive hein, parfois qu'on ait des petits trous de mémoire comme ça. Voilà, les gourmands, donc dans les tomates. Hein,
1: voilà, ouais.
0: Voilà, que nous on retire et qu'il faut retirer. Voilà. Et en Italie, eux, ils laissent tout pousser. Allons-y, c'est la belle bus. Ok, bon, première question de ce dimanche matin d'une auditrice, Bertrand, celle de Chloé d'Amfreville. Alors bonjour Bertrand, j'ai planté il y a quelques années un Magnolia stellata, mais il végète avec de la mousse sur son bois. Il fait des feuilles sur la moitié de la branche et l'autre paraît morte. De quoi s'agit-il?
1: Oui, alors sur sa
0: T'as
1: photo.
0: Une photo.
1: Voilà, elle est plantée dans la terre normale.
0: Oui.
1: D'accord. Et le Magnolia stellata.
0: Alors, qu'est-ce qu'il lui faut?
1: Ça pousse en sous-bois, dans la terre de bruyère.
0: Ah,
1: d'accord,
0: oui.
1: Voilà. Oui. Voilà, elle est en plein soleil.
0: Ah,
1: d'accord,
0: oui,
1: voilà.
0: Ça va pas du tout.
1: Non, non, non. Alors.
0: Il est dans un pot ou dans la terre?
1: Non, non, dans la terre.
0: Dans la terre. Okay.
1: Alors, pour l'instant, elle ne va pas y toucher.
0: Oui, jusqu'à quand?
1: Au mois de octobre, novembre.
0: Ouais.
1: Et après, elle va le déplanter.
0: Mmh.
1: D'accord. Elle va le mettre en sous-bois dans la terre de bruyère. D'accord.
0: Alors, quand tu dis en sous-bois, c'est à l'ombre.
1: Voilà. Mmh. Voilà. Par exemple, si vous avez un conifère en dessous, vraiment génial. Par exemple, si vous approchez, vous allez au jardin des plantes de Caen, il y en a en mi-ombre. C'est dans la partie ombragée du jardin, sous les grands arbres. Eh ben, en dessous, vous allez voir un Magnolia stellata. Il fleurit blanc en hiver, enfin en fin d'hiver. Vraiment génial. Voilà.
0: D'accord.
1: Mais dans la terre de bruyère que vous voulez planter.
0: Donc, elle fait un trou, elle met de la terre de bruyère.
1: Voilà. Voilà. Et si, attention, parce qu'il y en a, ils ont de la terre de sous-bois.
0: Ouais.
1: Voilà, vous les mélangez un petit peu.
0: Ah, essayez de mélanger, ouais.
1: Voilà, voilà, voilà. Mais après,
0: et
1: voilà.
0: Et là, ça va repartir.
1: Voilà,
0: sans,
1: voilà.
0: Sans
1: et alors, je sais pas, la mousse sur son bois, peut-être il y a du bois mort, hein, d'accord. Alors là, elle va l'enlever directement.
0: D'accord.
1: D'accord, voilà.
0: Mais
1: voilà.
0: Comment dirais-je, une fois qu'elle a planté, il faut qu'elle l'arrose bien.
1: Oui, et avec à l'eau douce.
0: Ah.
1: Pas de l'eau du robinet, parce que c'est vraiment calcaire l'eau du robinet.
0: Oui,
1: alors, elle va récupérer
0: une bassine,
1: voilà.
0: Quelque chose, attendre l'eau de pluie et l'arroser avec l'eau de pluie.
1: Voilà, ou alors, une idée que je vais vous donner, vous allez prendre un matin de l'eau du robinet et dans un arrosoir, et au fond, vous allez mettre une coquille d'huître. D'accord, pendant toute une journée entière.
0: Ouais.
1: D'accord. Et après, bah parce que la coquille va absorber tout
0: le calcaire de l'eau.
1: Après, vous allez l'enlever et vous arroser.
0: Oui, mais enfin, dans un arrosoir, c'est peut-être pas suffisant. Pour
1: ah non, mais ça, 11 litres à peu près. Alors,
0: ouais, voilà.
1: Au moins,
0: donc, on met faire une bassine et puis on met deux coquilles d'huîtres et puis hop.
1: T'as raison. Bah oui, j'ai pas pensé à ça.
0: Mais donc, il va pas souffrir là pendant l'été avec les chaleurs
1: qu'il
0: va y avoir.
1: Si, mais. Il faut
0: pas y toucher. Voilà. On l'arrose simplement.
1: Voilà, bon, bien l'arroser.
0: Voilà pour vous, Chloé d'Amfreville. Merci Bertrand. Dans un instant, nouvelle question, celle de Cédric de Carpiquet. Pour le moment, la musique avec une chanson de 1970 que j'aime beaucoup. C'est la période que moi, je préfère de Johnny Hallyday, les années 70-75. Chanson qui s'appelle « Essayer » et qui a été écrite par Philippe Labreau, je ne savais pas du tout.
1: Ah oui.
0: Voilà, Johnny Hallyday, « Essayer », « Message de paix », les années hippies, « Love and Peace », et c'était tout à fait dans le contexte.

0: Voilà Johnny Hallyday avec cette chanson de 1970, Essayez, sur TSF 98, on ne l'a pas dit, mais c'est Louise qui réalise l'émission de dimanche matin et qui est à la technique. Donc merci à elle. On retourne au jardin avec une nouvelle question, celle de Cédric de Carpiquet. Alors, bonjour, j'ai déménagé dans une nouvelle maison. Il y a de la mousse un peu partout sur la pelouse, des orties, des chardons, mais je m'en occupe. L'ancien propriétaire faisait du potager. Est-ce que c'est à cause du compost? Merci.
1: Oui, alors, la deuxième question qu'il m'a posée, s'il y a des orties et des chardons, c'est une bonne terre, mais vraiment. C'est vraiment génial. Ah bon? Alors, évidemment... Lui, il s'en charge avec l'ortie, il fait du purin d'ortie, c'est vraiment génial. Bien, ouais. Mais avec les chardons, c'est le PLB, prends la binette. Voilà. Okay. Il n'a pas le choix. D'accord.
0: Chardon par chardon, il va falloir retirer.
1: Oui, et à mon époque, enfin, à l'époque de mon père. J'ai fait ça pendant un été, moi. On démariait des betteraves et il y avait des chardons de partout et à la binette, hop.
0: Si t'es payé au chardon, c'est bon.
1: voilà.
0: C'est galère.
1: Voilà, et pour la mousse, alors je vais lui dire, d'accord. Ouais. Alors, il va louer d'abord un scarificateur. Alors, tu vas le passer. Ça fait de la mousse en surface.
0: Ouais.
1: Alors, au râteau américain, il va l'enlever. Déjà, ça va être
0: bien. Ça va être bien déjà.
1: Après, il va louer un aérateur. Ça fait des carottes dans la terre.
0: Ouais.
1: D'accord. Et évidemment, au bout d'un moment, il y a des carottes en terre partout.
0: Oui.
1: Alors, il faut qu'il avec son râteau...
0: Qu'il égalise un peu le terrain, etc.
1: Voilà. Ensuite, il va... faire du gazon de regarnissage. Voilà. Ça va pousser. Au bout de 3 semaines, le gazon va pousser. Il faut le rouler. D'accord. Avant la première tonte. Et après, attention, il existe maintenant dans toutes les grandes surfaces, dans les points de vente et tout ça, des trucs de craie. C'est des granulés de craie. Ça coûte même pas 10 euros. D'accord. Au moins 5 kilos.
0: D'accord.
1: Et il va saupoudrer parce que la mousse pousse sur les sols acides.
0: Ah, ok.
1: Et là, il va faire remonter le pH vers le calcaire. Donc, la mousse va plus réussir à se développer.
0: D'accord.
1: Voilà.
0: Ok.
1: Voilà.
0: Bon, plusieurs étapes. Il y a du boulot, mais bon, après tout, après, il sera tranquille.
1: Voilà.
0: Bon courage à vous, Cédric de Carpiquet. Dans quelques minutes, c'est Max de Blainville-sur-Orne qui va poser sa question. Pour le moment, on va se rappeler peut-être un film qu'on a tous vu au moins une fois, Emmanuel, film érotique dans les années 70. Là, à l'époque, ça avait fait un petit scandale. Emmanuel, et c'est Pierre Bachelet qui chante cette chanson.
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0: Pierre Bachelet sur TSF 98, Emmanuel. Voilà, du film Emmanuel aussi, avec l'actrice Sylvia Kristel, à qui tout le monde voulait ressembler à l'époque, hein, parce que c'est vrai que ça avait fait polémique, mais en même temps, voilà, tout le monde voulait le voir, ce film. Allez, on retourne au jardin avec une question de Max, maintenant de Blainville-sur-Orne. Je sais qu'on vous pose toutes les semaines la question, mais je viens de m'acheter un laurier rose, qui est blanc, pour l'offrir à ma femme. On a acheté un pot en terre cuite, un substrat, tout prêt pour le rempoter. Mais il ne fleurit pas. Alors, est-ce que c'est à cause de l'arrosage ou de l'engrais sous forme de granulés? Merci.
1: Oui, alors c'est un Nerium oléander en latin.
0: D'accord. Et un laurier rose en français.
1: Voilà. Et il y en a des roses, il y en a des rouges, des blancs et tout ça.
0: Voilà. D'accord. Celui-ci est blanc.
1: Voilà. Et il m'a envoyé la photo. Oui, évidemment, il faut qu'il l'enlève. Mais en ce moment, il peut
0: maintenant,
1: l'enlever.
0: Dès maintenant, ok.
1: D'accord. Il va mélanger de
0: dans
1: la terre
0: pot.
1: De jardin avec du sable de rivière. D'accord, parce que tout le monde est parti dans le sud.
0: Oui.
1: Au bord de la route, il y a des lauriers roses de partout.
0: Oui.
1: Ça pousse dans le sable.
0: Ouais, ouais, ouais.
1: Mais vraiment, voilà.
0: Ben, alors, pourtant, il a un substrat tout prêt.
1: Oui, bah, ah,
0: okay.
1: Ouais,
0: bah, bon, d'accord.
1: J'ai vu que
0: c'est pas la bonne terre.
1: Bah, c'est du terreau, en fait, qu'il
0: d'accord.
1: a planté.
0: Donc, terre
1: voilà.
0: de jardin
1: voilà.
0: avec du sable de rivière que
1: voilà.
0: l'on trouve dans les jardineries
1: voilà.
0: au
1: voilà,
0: rayon
1: voilà.
0: Poisson. Hein.
1: Voilà. Ah oui, tu as raison.
0: Ah bah oui,
1: ouais,
0: faut préciser. Sinon, ouais, au
1: voilà.
0: rayon poisson,
1: voilà.
0: vous trouvez du sable. Ok.
1: Voilà. Ensuite, après le rempotage, il va l'arroser, évidemment.
0: Oui.
1: Et il va le mettre vraiment au soleil.
0: D'accord.
1: Au cagnard.
0: Ouais.
1: Et avec, abrité pour qu'il n'y ait pas de...
0: pas trop de vent.
1: Pas de vent du tout.
0: Pas de vent du tout.
1: D'accord. Voilà. Et normalement, il va fleurir. Parce
0: okay.
1: que sur sa photo, on sent qu'il y a des bourgeons.
0: Ah oui, qui sont prêts.
1: Donc,
0: ouais,
1: ça va fleurir.
0: Mais alors, est-ce qu'il met l'engrais quand même en forme de granulés?
1: Non,
0: pas d'engrais encore. Il faut attendre l'année prochaine.
1: Oui.
0: Pas maintenant.
1: Puis, la plante, on le sent qu'elle a besoin d'engrais. Mais le linérium, elle n'a pas besoin d'engrais. Mais vraiment, juste un petit peu d'eau de temps en temps pour pas qu'il... dépérisse, parce qu'il est en pot,
0: oui.
1: d'accord, mais dehors, par exemple, alors là, on ne fait rien.
0: On fait rien.
1: Rien du tout, ah
0: d'accord.
1: bah non. Ah ouais, et puis, après, évidemment, parce que je sais qu'il a un gosse, d'accord, voilà, il s'appelle Raphaël.
0: Bah, hein. Tu sais tout,
1: ah
0: toi.
1: Bah, j'ai discuté avec lui,
0: okay.
1: d'accord, et faut faire gaffe, parce que c'est une plante toxique.
0: Oui, c'est vrai.
1: Alors, quand il va la tailler, faut pas que
0: faut
1: son gosse s'approche,
0: et
1: voilà.
0: Tout jeter, ouais.
1: Voilà au compost, d'accord. Voilà.
0: Ni les animaux, ni les enfants, ni
1: rien
0: les adultes, voilà.
1: Oui, parce que ça fait un sucre.
0: Ouais.
1: C-U-S.
0: Non, C-U-C.
1: Bah pardon.
0: Non, S-U-C. Pardon. Tu me fais dire n'importe quoi.
1: Voilà.
0: S-U-C.
1: Voilà. Et c'est vraiment un liquide blanc.
0: Ouais.
1: Et ça tache même sur une terrasse. Attention. Hein.
0: Ah ouais.
1: Ça, et puis après, c'est impossible à le détacher.
0: De le retirer.
1: Hein. Ah. Voilà.
0: Ok.
1: Tout, voilà.
0: Bon ben voilà pour les précautions et voilà ce qu'il faut faire. Et Max, il faut le faire maintenant.
1: Voilà.
0: Allez, on revient dans quelques instants avec une nouvelle question. Pour le moment, on retombe à l'année 70 encore, 1976. Stevie Wonder, I Wish.

0: Voilà, c'était Stevie Wonder sur TSF 98. Eh bien, j'espère que vous passez un agréable moment en notre compagnie, que les réponses eh bien, soient bonnes pour vous, que vous puissiez les mettre en application, les bons conseils de Bertrand. Et nous avons justement une nouvelle question, Bertrand de François, de Wisreham. Alors, j'ai 200 mètres carrés de potager avec des oignons, de l'ail, des choux et des salades. Cette semaine, j'ai semé des betteraves rouges. Mais cette année, j'ai des problèmes avec les radis qui font des tiges sans rien au bout. On croirait que ce sont des filets. Que se passe-t-il là?
1: Oui, alors, c'est un pythium. Hein. C'est la fonte des semis, en fait.
0: D'accord. La fonte des semis.
1: Voilà, voilà. C'est un champignon, en fait. Voilà. Ah, alors, okay. Je dis le pythium, mais c'est... Il y a plusieurs champignons qui font la fonte des semis.
0: D'accord. D'accord.
1: Alors d'abord, il va faire attention aux rotations de culture.
0: Mm-hmm.
1: D'accord. S'il en a planté déjà, ouais. Il faut qu'il arrête. Il peut planter des épinards, du chou, mais il faut qu'il arrête les radis pour l'instant. D'accord. Et là, il a vraiment un beau jardin. Mmh. Alors, je vous propose, moi, parce que j'ai vu l'emplacement de ces radis, il peut semer des engrais verts, de la phacélie, du colza, de la moutarde, d'accord ? Ça va pousser, d'accord ? Et après, il va tout enlever et bêcher avec la plante. Mmh. Ça fait de l'engrais vert et dans 3 mois, il peut replanter autre chose à la place.
0: D'accord.
1: Voilà, mais voilà. Et c'est un champignon. Alors on peut pulvériser un fongicide, mais ça ne sert à rien parce que dans 20 jours, les radis, c'est
0: fini.
1: Voilà.
0: Donc, il faut bien penser aux rotations de culture. Ah, hein, c'est important. Ouais.
1: Voilà.
0: Ouais. D'accord.
1: Voilà.
0: Bon, ben voilà pour vous, François de Wisreham. Rien n'est perdu. Et puis, vous pouvez continuer.
1: Il faut qu'il pense à l'engrais vert. Ouais. C'est vraiment génial.
0: C'est une bonne chose. D'accord. Ah, ouais. Ok, merci Bertrand. Et voilà pour vous, François. Dans quelques minutes, ce sera Isabelle de Falaise qui nous posera une question. Pour le moment, on va se rappeler un bon souvenir chez Laurette avec Michel Delpech.

0: Et voilà un petit tour chez Laurette avec Michel Delpech. Nous retournons au jardin. Vous êtes dans Amicalement Vert, l'émission consacrée au jardinage sur TSF 98. Tous les dimanches matins de 10h à 11h avec des questions que vous nous posez, des réponses que l'on vous propose, hein, bien évidemment, enfin que Bertrand vous propose surtout. Voici la question d'Isabelle de Falaise. Bonjour Bertrand. Mon mari a construit des jardinières dans lesquelles j'ai planté des plantes aromatiques. Mais je me pose une question sur la nette qui pourrit. Je vous envoie donc une photo. Oui. Merci pour votre réponse.
1: Je t'ai montré la photo.
0: Oui, tu m'as montré la photo.
1: Bah, dis donc, il
0: n'est pas très joli.
1: Ah non, non, non, mais les jardinières sont
0: vraiment géniales. Ah oui, par contre, oui, il a fait du bon boulot, le mari.
1: Voilà, voilà, voilà. Alors, la nette, hein, c'est le fenouil bâtard, en fait, d'accord.
0: Ah, c'est fenouil bâtard.
1: Voilà, ou alors faux anis. Pourquoi je dis ça? Parce que quand ça pousse en sauvage, les graines, ça, c'est comme le ricard, en fait.
0: J'adore. Ah,
1: voilà.
0: L'anis.
1: Voilà, ouais. J'adore. Vraiment. Ah, oui. Vraiment. Alors, il faut qu'il arrête de l'arroser, mais direct, d'accord? Parce qu'il y a trop d'eau. Ça se voit. Alors, elle va détacher les feuilles mortes, mais la souche va reprendre le pouvoir et faire des nouvelles feuilles. Mais il ne faut pas du tout qu'elle arrose. D'accord.
0: Ce soit bien sec. Quoi.
1: Voilà, voilà. Ça aime bien les sols vraiment secs.
0: Arides.
1: Hein. Voilà.
0: D'accord.
1: Voilà, voilà.
0: Et c'est tout?
1: Bah, sinon, on s'en sert des graines pour arrêter le hockey chez les enfants.
0: Ah bon?
1: Quand j'ai le hockey, moi, ça dure un certain temps, puis après, voilà.
0: Oui, ça va tout seul. Voilà. On dit aussi qu'il faut boire un verre à l'envers, la tête à l'envers,
1: voilà.
0: Qu'il faut faire peur.
1: Ou un billet. Mon père, il prenait un billet.
0: Ah oui?
1: T'as le hockey? Il me proposait un billet et tu vas arrêter d'avoir le hockey, sinon, voilà, hop, hop, avec son billet, j'arrêtais le hockey.
0: Et
1: voilà.
0: Il te donnait le billet ou pas?
1: Ah bah non.
0: T'es bien fait avoir. Bon, voilà. donc voilà. Pour vous,
1: oui,
0: Isabelle.
1: Oui, ça vient de l'arrosage. Il faut qu'elle arrête de l'arroser, mais vraiment. Hein.
0: Bon, voilà. Et ça va repartir de plein fouet. Merci Bertrand. Dans un instant, on va arriver déjà à la dernière question de ce dimanche matin, une question de Léa de Vire. Pour le moment, eh bien, c'est Doc Gynéco que l'on va retrouver avec une chanson de son tout premier album en 1996, album qui s'appelle Première Consultation. Et la chanson, eh bien, c'est Nirvana. C'était en 1996. Doc Gynéco, c'est pas.

0: Voilà, Doc Généco qui nous a emmenés au Nirvana sur TSF 98. Je vous rappelle que Amicalement Vert, c'est votre émission consacrée au jardinage qui se déroule tous les dimanches matins sur TSF 98 de 10h à 11h avec une rediffusion le mardi de 16h à 17h. Et je vous rappelle également que si vous voulez poser une question à Bertrand, il vous suffit pour cela de nous envoyer un mail. Alors soit à bertrandlejardinier@gmail.com ou bien contact@tsf98.com. Dernière question de ce dimanche matin, Bertrand, Léa de Vire, qui nous dit la chose suivante. On m'a offert un composteur qui fait 400 litres. J'ai commencé avec du gazon et des petites branches que j'avais de côté, mais j'ai lu dans un livre qu'il fallait l'alimenter avec des vers de terre. Alors, comment en trouver ? Merci beaucoup.
1: D'accord.
0: Je me souviens qu'on en avait parlé il y a quelques semaines, quelques mois.
1: Oui, parce que... alors.
0: C'est bien le composteur, c'est bien.
1: Voilà, oui, c'est très vraiment bien. Génial, d'accord. Il faut bien l'arroser et le retourner de temps en temps.
0: Oui.
1: Voilà. Mais vous allez aller dans une jardinerie et ça s'appelle le gombris composteur. C'est des granulés, ça active les vers rouges. C'est eux qui démarrent le compost, en fait.
0: D'accord.
1: C'est pas les lombrites, les vers qui s'enfoncent dans la terre. Non, c'est des petites vers rouges. D'accord.
0: Vers rouges, ouais.
1: Voilà. Et si vous n'avez pas le budget pour vous acheter le
0: lombricomposteur,
1: voilà, eh bien, elle va dans une ferme et il y a toujours un tas de fumier.
0: Oui.
1: Et au pied du tas de fumier, il y a toujours des vers rouges. Hop, elle en dans une boîte à conserve, là, hop.
0: Elle voilà. ramasse quelques-uns.
1: Voilà, okay. et commence avec les vers rouges. Et après, alors, ça va activer. Mais on commence le composteur avec les vers rouges.
0: D'accord,
1: voilà, c'est, voilà.
0: Et donc, dans le composteur, on met quoi ? Les épluchures de légumes
1: Oui, alors, attention, alors, par exemple, si vous... Alors, maintenant, on composte tout.
0: Ouais.
1: Mais par exemple, les pots d'orange ou de citron, faut bien au ciseau
0: les couper.
1: Voilà,
0: vraiment. D'accord.
1: Voilà. Sinon, elle peut faire alors la pelouse.
0: Oui.
1: D'accord. Les feuilles des arbres.
0: Okay.
1: Voilà. Les branches mortes.
0: Mm-hmm.
1: D'accord. Et comme tu as dit, toi,
0: les épluchures de légumes.
1: Voilà. Mm-hmm. Voilà. Faut bien le mélanger.
0: On mélange tous les combien, quoi? Une fois par mois, une fois.
1: Ouais, voilà.
0: Une fois par
1: deux fois par mois. Voilà.
0: Deux fois.
1: Et elle peut mélanger aussi.

0: carton.
1: Ah oui.
0: Ça, c'est, ah oui, c'est bien,
1: ça désagrège
0: bien,
1: ouais.
0: Et puis, par exemple, les coquilles d'œufs, ça sert, okay, dans le compost et tout ça, mm-hmm, vraiment.
1: Et voilà. Tu parlais d'arrosage, mm-hmm, tout à l'heure, il faut arroser.
0: Oui, parce que, alors, ça se décompose à l'abri du jour.
1: Oui.
0: Donc, il y a toujours un couvert sur le compost. Oui. Alors, il n'y a pas d'eau. Mm-hmm. Alors, il faut l'arroser de temps en temps.
1: De temps en temps, mettre un
0: peu d'eau. Et voilà, juste avant de le retourner. Vous l'arrosez. Voilà.
1: Ok. Bon, ben voilà pour vous, Léa Devire. Maintenant, vous savez comment il faut procéder.
0: Ah oui.
1: Merci, Bertrand. Une petite chanson, et puis on va se retrouver après pour se dire au revoir tranquillement ce dimanche matin. Alors, qu'est-ce que je vous ai choisi là? Du Barry White, 1973.

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0: on a terminé en beauté avec Barry White et sa voix si particulière. C'est terminé pour aujourd'hui, Bertrand. Voilà, on est dimanche matin, bientôt 11h. Et vous allez vaquer à vos occupations. On va vous souhaiter un très bon dimanche, quoi que vous fassiez. Profitez bien de votre après-midi, Bertrand. Même chose pour toi.
1: Oui.
0: Bonne semaine.
1: Bisous à tout le monde.
0: Bon courage pour le travail.
1: Ça va aller.
0: Ça va aller. On remercie Louise qui était à la technique ce matin, qui a réalisé l'émission. Et puis on vous souhaite une bonne semaine, pleine de bonnes choses. Et on se retrouve dimanche prochain. À partir de 10h, on compte sur vous. Quoi, une dédicace encore à faire?
1: Non,
0: dédicace aujourd'hui.
1: Non.
0: Juste des bisous.
1: Voilà, que des bisous.
0: Ok, alors bisous, bye bye.

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2: C'est de 513 cas suspects. Quelques jours après Donald Trump, c'est maintenant Vladimir Poutine qui est reçu à Pékin. En plein conflit au Moyen-Orient, les présidents russes et chinois devraient évoquer la crise énergétique. Dans le même temps, l'armée russe entame 3 jours d'exercice et d'entraînement à l'arme nucléaire. En France, l'Assemblée nationale au chevet des agriculteurs, elle entame l'examen d'un texte de loi sur les questions du stockage de l'eau, des pesticides ou bien encore de l'élevage. C'est la RDC face à la flambée d'Ebola. La résurgence du virus a donc officiellement causé 131 décès et 513 cas suspects en République démocratique du Congo. L'épicentre se situant en Ituri, province du Nord-Est, frontalière de l'Ouganda et du Soudan du Sud. L'ampleur et la rapidité avec laquelle Ebola se propage ont poussé l'OMS à déclarer dès dimanche l'urgence sanitaire mondiale. Et cela sans attendre les recommandations de son comité d'urgence. Une première dans l'histoire de l'organisation. Jérémy Lanche, vous êtes à Genève pour RFI.
3: Oui, le comité d'urgence de l'OMS doit se réunir dans la journée pour préciser les recommandations à prendre face à la souche Bundibugyo qui sévit actuellement et contre laquelle il n'existe aucun traitement ni vaccin. Mais ce n'est pas la seule raison qui a conduit le patron de l'OMS, le docteur Tedros, à déclencher l'alerte rouge dimanche dernier. Il l'a expliqué ce matin devant les États membres lors de l'Assemblée générale de l'OMS.
4: La deuxième raison, c'est que l'on a recensé des cas dans des zones urbaines. Troisièmement, du personnel de santé a été contaminé, ce qui indique qu'il y a une transmission dans ce contexte-là. Quatrièmement, il y a beaucoup de mouvements de population dans l'est de la RDC. Et vous savez ce que cela veut dire avec Ebola.
3: Il y a près de 2 millions de déplacés rien qu'en Ituri et au nord Kivu, beaucoup plus si on ajoute le sud Kivu. Le Rwanda a annoncé qu'il fermait partiellement ses frontières avec la RDC. Elle resterait a priori ouverte pour le personnel de santé, dit l'OMS, qui assure que même sans vaccin ou traitement, on peut casser la chaîne de transmission du virus en utilisant notamment ce qu'on a appris des dernières épidémie d'Ebola, c'est la 17e en RDC. Le problème, c'est que les programmes humanitaires ont toujours été sous-financés dans le pays, encore plus depuis le désengagement américain. Pour le moment, l'ONU a reçu un tiers des près de 1,5 milliard de dollars qu'elle a demandé pour la RDC pour 2026. Jérémy Lanche, Genève, RFI.
2: En RDC, la situation est préoccupante au point que le président Félix Tshisekedi a appelé dans un message sur X la population au calme. Quant au prix Nobel de la paix, Denis Mukwege, il demande au groupe armé M23 de rouvrir l'aéroport de Goma afin de faciliter l'acheminement de l'aide. On a aussi appris que l'Allemagne avait accepté de soigner un ressortissant américain ayant contracté le virus Ebola en RDC. Les États-Unis avaient demandé l'aide de Berlin. Tout autre chose maintenant. En Bolivie, les manifestations se poursuivent contre la crise économique et pour le départ du président Rodrigo Paz. Depuis 2 semaines, la capitale La Paz est coupée du reste du pays du fait des blocages. Hier, une marche est arrivée dans la capitale pour s'opposer aux politiques néolibérales du gouvernement et avec dans la foule de nombreux partisans de l'ancien président Evo Morales. Reportage de notre correspondant Nils Sabin.
5: Après avoir parcouru 190 km en 6 jours, la marche pour la vie et pour sauver la Bolivie est arrivée dans le centre de La Paz, accompagnée d'autres secteurs mobilisés depuis plusieurs jours dans la capitale, comme les professeurs.
6: En 6 mois, le gouvernement de Rodrigo Paz a complètement démantelé l'économie du peuple bolivien.
5: Feliciano Vega Monte, dirigeant de la Confédération syndicale des travailleurs paysans de Bolivie.
6: C'est pour cela qu'il y a ce mécontentement, cette colère du peuple bolivien et donc qu'on est mobilisé.
5: Si les premières mobilisations demandaient surtout des solutions face aux pénuries de carburant et de dollars et face à l'inflation, les critiques envers le gouvernement sont désormais plus dures. Nelson Ferreira, dirigeant d'une organisation paysanne.
7: Nous vivons actuellement un modèle néolibéral de privatisation des ressources, des entreprises et des services. Cela revient à mettre les pauvres sur la paille et à enrichir les fortunés. C'est ça la politique de ce gouvernement.
5: Côté gouvernement, on dénonce des mobilisations politiques qui visent à déstabiliser le pays et qui seraient financées avec l'argent du narcotrafic. Des mandats d'arrêt ont été émis contre le secrétaire général du premier syndicat du pays et 24 dirigeants à la tête des mobilisations. Nils Sabin, La Paz, RFI.
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2: 23h05 à Pékin. Également dans l'actualité, beaucoup d'activités diplomatiques dans la capitale chinoise. Après Donald Trump, c'est au tour de Vladimir d'être reçu. Arrivé aujourd'hui, le président russe sera reçu demain par Xi Jinping, présenté comme son, je cite, bon ami de longue date. Sa visite intervient dans un contexte international particulièrement tendu. En plein conflit au Moyen-Orient, les deux présidents devraient aborder entre autres la crise énergétique. Alors que Vladimir Poutine est à Pékin, l'armée russe entame 3 jours d'exercice nucléaire mobilisant des milliers d'hommes. L'armée russe a la manœuvre aussi en Ukraine. Kiev a fait état de 4 morts et 20 de blessés après les attaques de missiles et de drones dans les régions de Tchernigiv et Soumy dans le nord de l'Ukraine. En France, l'Assemblée nationale examine à partir d'aujourd'hui un nouveau texte en réponse aux difficultés des agriculteurs. Un projet de loi d'urgence agricole, un texte censé répondre au malaise durable que connaît la profession entre crise énergétique qui se succède, difficultés à vivre de son métier et débat sur la façon de cultiver la terre entre productivisme et respect de l'environnement. Déjà, des oppositions se font jour pour dénoncer un texte qui, de nouveau, fait la part belle au modèle de l'agriculture intensive. Simon Rosé.
8: Après la loi d'orientation agricole en février 2025, la loi du plomb en juillet dernier, c'est le troisième texte en moins de 2 ans sur l'agriculture à être examiné par le Parlement. La logique reste la même, une volonté de simplifier les conditions d'exercice du métier d'agriculteur dans un modèle productiviste, faciliter l'installation des méga-bassines, simplifier les règles pour les élevages intensifs, assouplissement des normes environnementales. Les mesures du texte promettent un débat houleux dans l'hémicycle. 2200 amendements ont été déposés et les discussions ont déjà été électriques en commission. La question de l'accès à l'eau est par exemple l'un des points chauds. Ressource vitale pour l'agriculture, elle se raréfie avec des sécheresses de plus en plus longues et intenses. Plusieurs dispositions du texte prévoient d'en faciliter l'accès aux agriculteurs en affaiblissant les moyens de recours ou de consultation des populations riveraines. Usage des pesticides, accès à la terre sont d'autres enjeux abordés par cette loi. Copieux agglomérat de 43 articles, un saupoudrage de mesures dénoncent ses opposants. Loin du débat nécessaire, quelle est l'agriculture que souhaite avoir la France pour les années à venir, alors que les effets du changement climatique se font de plus en plus sentir.
2: Et de son côté, l'Union européenne promet d'apporter un soutien exceptionnel aux agriculteurs face à la flambée du prix des engrais. Dans l'actualité économique, une belle commande pour le français Naval Group. La Suède va lui acheter 4 frégates pour plusieurs milliards d'euros. La Suède renforce sa marine dans le cadre de son effort de réarmement lancé depuis le début de la guerre en Ukraine et de son adhésion à l'OTAN. C'était en 2024. À la page politique en France, le candidat à la présidentielle François Ruffin se défend de tout racisme dans les colonnes de Libération. Il répond à des accusations très virulentes venues d'une partie de la gauche, notamment LFI. En cause notamment une planche issue d'une bande dessinée publiée récemment par François Ruffin, Raphaël Delvolvé.
9: Il voulait innover et se retrouve à devoir critiquer son propre ouvrage. Pour lancer sa campagne, François Ruffin a préféré une bande dessinée à un énième ouvrage autobiographique. La BD raconte des scènes réellement vécues par le député de la Somme, notamment ce jour où dans un train, il intervient pour calmer une confrontation entre des policiers et des passagers de couleur. La députée insoumise Emma Fourreau y voit du racisme.
10: François Ruffin se met lui-même en scène comme un sauveur blanc qui vient aider les pauvres, aider les personnes racisées. Donc on a des personnes racisées notamment qui font office de décor, de faire valoir pour François Ruffin.
9: Elle, comme d'autres élus insoumis, relaie abondamment depuis plusieurs jours la planche incriminée et la critique. Sous pression, François Ruffin choisit de dire dans Libération ce mardi entendre que ces images puissent blesser et ne pas se reconnaître dans ce passage de la bande dessinée. Dans l'entourage de l'ancien allié de Jean-Luc Mélenchon, on voit toutefois dans ses attaques un phénomène de meute, je cite, visant à affaiblir sa candidature, qu'il promet d'ailleurs de maintenir jusqu'au bout, même sans primaire à gauche. François Ruffin est d'ailleurs aussi ciblé sur un autre front par le reste de la gauche, cette fois pour avoir récemment dit son opposition, je cite, à l'immigration de travail.
2: Raphaël Delvolvé, décollage et mise en orbite réussie pour Smile, une mission spatiale peu commune, partie ce matin de Kourou en Guyane. Elle est menée par l'Europe et par la Chine pour mieux comprendre la météo spatiale. Enfin, un mot de tennis, la saison s'annonce assez désastreuse pour l'Espagnol Carlos Alcaraz, l'ancien numéro 1 mondial, puisqu'après Roland Garros, eh bien, il déclare également forfait pour Wimbledon en raison d'une blessure à un poignet. Voilà la suite sur RFI, c'est sur le Pont des Arts avec vous, Nathalie Amar, bonjour.
11: Bonjour Gilles Moreau, et merci sur le Pont des Arts, ça décolle. Bon.
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4: Bonjour à toutes et à tous, soyez les bienvenus à l'écoute d'RFI, Radio France Internationale. En direct de Paris, il est 18h.
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6: Adrien Delgrange.
4: 16h, temps universel, nous sommes le 19 mai. Ebola est au sommaire de cette édition. Au moins 131 morts. L'OMS, l'Organisation Mondiale de la Santé, est très inquiète. Dans ce journal, Denis Mukwege, le médecin et aussi prix Nobel de la paix congolais, appelle à rouvrir l'aéroport international de Goma pour aider à lutter contre Ebola. Vladimir Poutine est lui arrivé à Pékin pour rencontrer le président chinois. Une visite seulement quelques jours après le passage de Donald Trump en Chine. Analyse à suivre. Et puis enfin, reportage à Londres. Manifestation aujourd'hui devant le siège de Shell, le géant pétrolier britannique qui fait des profits, profits records pendant la guerre au Moyen-Orient. L'OMS sur le pied de guerre face à Ebola, l'Organisation mondiale de la santé a décidé de réunir en urgence son comité aujourd'hui, après avoir déclaré l'urgence sanitaire mondiale le week-end dernier. Son chef, le docteur Tedros Ghebreyesus, se dit profondément préoccupé par l'ampleur et la rapidité de l'épidémie qui frappe en ce moment la République démocratique du Congo.
7: This epidemic is caused by Bundibugyo virus.
8: Cette épidémie est causée par le virus Bundibugyo, une souche du virus Ebola pour laquelle il n'existe ni vaccin ni traitement. En l'absence de vaccin, les pays peuvent bien sûr prendre de nombreuses autres mesures pour enrayer la propagation de ce virus et sauver des vies, même sans recourir à des contre-mesures médicales, notamment par la communication sur les risques et la mobilisation des communautés. L'OMS dispose d'une équipe sur le terrain qui aide les autorités nationales à faire face à la situation. Nous avons déployé du personnel, des fournitures, du matériel et des fonds.
7: We have deployed people, supplies, equipment and funds.
4: Le directeur de l'Organisation mondiale de la santé, l'Union africaine, de son côté, déclare officiellement l'urgence de santé publique pour le continent. Quant à Denis Mukwege, le médecin congolais et prix Nobel de la paix en 2019, il s'est exprimé aussi aujourd'hui concernant cette épidémie qui sévit, qui fait des ravages actuellement en République démocratique du Congo. Sofiane Amazian, bonjour.
9: Bonjour Adrien, bonjour à tous.
4: Au vu de la situation préoccupante, inquiétante en RDC, Denis Mukwege appelle notamment à la réouverture de Goma, aéroport aux mains du groupe rebelle l'AFC-23.
9: Nous exhortons toutes les parties impliquées, y compris les forces d'occupation, ouvrir l'aéroport de Goma sans plus attendre afin de faciliter la réponse humanitaire et l'acheminement de l'aide, demande le docteur Mukwege dans un communiqué. L'épicentre se situe en Ituri, dans l'est du pays. Le docteur, l'urgence de la situation en province, je cite, des groupes avec mouvement de et une action des santé.
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4: Épidémie des bars à les premières de précaution à Mayotte, même si le risque d'importation dit hexagonal est pour l'heure très faible. Sofiane Amazian.
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4: 18h05 à Paris, décidément la Chine est très courtisée. Après la visite la semaine dernière de Donald Trump à Pékin, c'est le président russe qui a lieu à Xi Jinping. Vladimir Poutine vient d'arriver en Chine. 2 jours de visite officielle pour, nous dit-on, renforcer les partenariats entre les deux pays. Visite qui intervient, je vous le disais, quelques jours seulement après le passage de Donald Trump en Chine. Analyse Alexei Maslov, professeur à l'Université de Moscou.
12: Je pense que le succès de visite est coïncident. C'est une coïncidence très heureuse. Cela permet à la Russie de consulter la Chine au sujet de l'éducation qu'elle a menée à l'Italie. La délégation américaine est arrivée en Chine avec de nombreux propos, car sur le papier, aucune n'était approfondie. C'est une négociation, mais n'a pas été concluant. Là, il y a une autre importante pour développer un langage avec la Chine.
4: Ce propos recueilli par Israël Jabri. Premier déplacement officiel à l'étranger pour le nouveau Premier ministre. Madiar.
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5: RFI, il est tout juste 23h à Kinshasa, minuit ici à Paris, 3h à Islamabad. Le journal tout de suite.
6: Lisa Vili.
5: Dans l'actualité, les mesures de plusieurs États face à l'épidémie d'Ebola en RDC, des pays voisins, mais pas que. Les États-Unis notamment, qui renforcent leur contrôle et vont éloigner les étrangers qui ont voyagé dans les zones à risque. Détail à suivre. Les drones se multiplient dans le ciel de l'Europe de l'Est depuis plusieurs mois. Russes, bien souvent, mais aussi ukrainiens, déviés de leur trajectoire. Et chose rare, l'OTAN en a abattu un ce mardi, on vous raconte. Au Pakistan, une condamnation à mort après un féminicide qui avait secoué le pays. Un homme d'une vingtaine d'années avait tué une jeune influenceuse. La justice pakistanaise l'a donc condamné ce mardi lors d'une audience très suivie. En France, le ras-le-bol des personnels chargés de s'occuper des enfants à l'école, en dehors de leur classe. Ils estiment payer pour quelques-uns coupables d'agressions qui ont créé la polémique. Ils étaient donc en grève ce mardi, on les entendra.
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5: Nouvelle alerte de l'Organisation mondiale de la santé ce mardi sur l'ampleur et la rapidité de l'épidémie d'Ebola qui se propage dans l'est de la RDC. L'OMS qui a déclaré être en train d'examiner quels vaccins et traitements pourraient être utilisés pour la juguler. Et malgré les coupes des États-Unis dans ses aides accordées à l'organisation, le chef de la diplomatie américaine l'a accusé d'avoir un peu tardé à identifier l'épidémie. Marco Rubio assure que Washington a débloqué 13 millions de dollars d'aide pour lutter contre Ebola en RDC. Depuis ce mardi, le pays recommande fortement à ses ressortissants de ne pas se rendre dans les pays touchés. Déjà, un Américain est malade du virus, médecin dans une ONG chrétienne en RDC. Les États-Unis ont pris des mesures de précaution renforcées, Vincent Souriau.
7: Si vous n'avez pas de passeport américain et que vous avez séjourné au cours des 21 derniers jours en République démocratique du Congo, en Ouganda ou au Soudan du Sud, vous ne pourrez pas séjourner aux États-Unis, même si vous êtes détenteur d'un visa en bonne et due forme. C'est à l'embarquement que les mesures se prennent. Les compagnies aériennes ont l'obligation de refuser l'embarquement à tout voyageur provenant de ces zones, à moins que ce voyageur ait obtenu une dérogation spécifique pour des raisons humanitaires, par exemple. Cela signifie que les contrôles vont être très strictes dans les aéroports qui opèrent des liaisons entre l'Afrique et les États-Unis, que ce soit Addis Abeba, Nairobi, Doha ou Istanbul. Pour les Américains qui arrivent ici en provenance des pays à risque, prise de température obligatoire, recherche de symptômes visuels, questionnaire médical, collecte des coordonnées des passagers, et la diplomatie américaine recommande aux citoyens des États-Unis d'éviter de se rendre dans les pays touchés. Vincent Souriau, Washington RFI.
5: Mais pas d'inquiétude à l'approche du mondial. Tant attendu par les léopards, Washington va autoriser l'entrée de l'équipe congolaise. Autre pays qui a pris des mesures, le Rwanda. Une fermeture partielle de ses frontières avec la ville de Goma, face à laquelle Kinshasa hausse le ton, dénonçant ce mardi un geste de mauvaise foi. Le gouvernement français, lui, se dit très attentif à l'épidémie et a annoncé ce mardi des premières mesures de précaution à Mayotte, même si le risque d'importation en France hexagonale et dans l'archipel reste très faible à ce stade. Les avions de chasse de l'OTAN ont abattu un drone dans le ciel estonien ce mardi, une première dans la région. Face aux incursions de drones qui continuent sur le territoire des pays baltes, il s'agit de drones ukrainiens se dirigeant vers les ports russes de la Baltique, dont les Russes brouillent le signal, d'où leur présence dans le ciel balte. Les explications de Marielle Vitureau.
8: L'alerte a été donnée à 12h, heure locale. Moins d'une heure après, l'incident était terminé. Les Lettons, les premiers, ont aperçu l'objet volant sur leur radar. Ils ont alerté les Estoniens et ont prévenu l'OTAN qui a fait décoller deux F-16 roumains en poste dans le nord de la Lituanie. À Narva, à 20 km de là où un drone s'est écrasé contre la cheminée d'une centrale électrique fin mars, Anne veut relativiser.
9: Ukraine is protecting itself.
10: On sait que l'Ukraine se protège par tous les moyens. Et l'un d'entre eux est de viser des cibles en Russie. Donc évidemment, quand on reçoit ce genre d'alerte, on est un peu anxieux.
8: Ces dernières semaines, il y a eu plusieurs cas de drones ukrainiens qui se sont écrasés ou ont survolé la région. La Russie se sert de cet état de fait pour sa propagande. Anne Spevkour, le ministre estonien de la Défense, clarifie la situation.
11: Il faut être très très clair. Les Russes disent que l'OTAN ouvre son espace aérien aux Ukrainiens. Cela n'a jamais été le cas et l'Ukraine non plus ne nous l'a jamais demandé.
8: L'entourage du président lituanien évoque de possibles provocations russes à l'égard des pays baltes. Mais ici, on sait que s'ils sont touchés, c'est l'Europe tout entière qui l'est. Marielle Vituro, Narva, RFI.
5: La Pologne, choisie par le nouveau Premier ministre hongrois pour son premier déplacement officiel à l'étranger. Un symbole pour marquer le retour symbolique de Budapest dans l'Union européenne. Après les 16 années au pouvoir de Viktor Orban, en conflit ouvert avec Bruxelles en raison de sa proximité avec Moscou notamment, Peter Madiar était à Cracovie, au sud du pays, ce mardi. Première étape de cette visite de 2 jours. Des progrès entre les États-Unis et l'Iran dans leurs discussions pour éviter une reprise des bombardements, c'est ce qu'a assuré le vice-président américain J.D. Vance après les nouvelles menaces de Donald Trump, quoique évasives, qui parle de frappe dans les prochains jours après avoir renoncé sur demande des pays du Golfe. L'armée iranienne promet d'ouvrir de nouveaux fronts si les États-Unis reprennent leurs attaques. Alors qu'au Liban, les bombardements israéliens se poursuivent malgré la trêve. Ils ont fait au moins 19 morts dans le sud, selon le ministère libanais de la Santé. Et les habitants de 12 nouvelles localités ont été forcés à évacuer par l'armée israélienne. Au Pakistan, un homme de 22 ans condamné à mort, jugé coupable d'avoir tué l'an dernier une jeune femme pakistanaise de 17 ans chez elle. Sana Youssef, star de TikTok qui avait refusé ses avances à plusieurs reprises. Dans une salle d'audience bondée à Islamabad, ce féminicide avait largement secoué le pays, relançant dans le même temps le débat sur la sécurité des femmes, Alice Froussard.
12: C'était un visage connu des jeunes Pakistanais, nombreux à suivre ses vidéos quotidiennes où elle cuisinait, se maquillait ou chantait sur le réseau social TikTok. Sana Youssef avait plus de 800 000 abonnés. Le 2 juin 2025, dans la capitale pakistanaise, elle se filmait découpant un immense gâteau pour son anniversaire avec ses amis. Le soir même, elle était tuée par balle chez elle. Un homme de 22 ans avait été arrêté le lendemain alors qu'il tentait de prendre la fuite. Selon les enquêteurs, il avait essayé de contacter la jeune influenceuse à de nombreuses reprises, sans suite. Sana a donc été tuée parce qu'elle ne répondait pas aux messages du jeune garçon. La presse pakistanaise s'était alors emparée du sujet. Et le rappel, Sana n'est pas la première femme victime de crimes violents ces dernières années au Pakistan. L'un des cas les plus emblématiques reste le meurtre en 2016 de Kandil Balouch, surnommée la Kim Kardashian pakistanaise. Elle avait été tuée par son frère qui jugeait ses vidéos trop choquantes, je cite, des actes souvent impunis au Pakistan en vertu d'une loi sur les crimes d'honneur qui autorise à protéger l'honneur entre guillemets de la famille.
5: Quant aux Afghans qui résident au Pakistan mais aussi en Iran, ils seront 3 millions à rentrer dans leur pays cette année selon les prévisions annoncées ce mardi par le Haut Commissariat aux réfugiés de l'ONU. Beaucoup contraints en raison du durcissement des politiques migratoires d'Islamabad et Téhéran. Le HCR alerte face à un profond défi démographique pour le pays en proie à une sévère crise humanitaire. En France, après la polémique née des agressions commises par des agents du périscolaire sur des enfants dont ils s'occupent à l'école, certains dénoncent un climat de suspicion généralisée et ont donc manifesté ce mardi à Paris, en plus d'une grève largement suivie. Oriane Gendreau est allée à leur rencontre.
13: Ils se pressent tous dans une petite rue étroite juste à côté de la grande place de la Bastille. D'après Denise, secrétaire générale à la CGT, ce lieu de rendez-vous n'a pas été choisi au hasard.
14: La direction des affaires scolaires, la DASCO, il y a leur siège social ici. C'est pour ça. Comme ça, ils vont nous entendre, ils vont nous voir, parce qu'il y a beaucoup de choses qui ne vont pas dans les écoles, notamment les suspensions automatiques. Il y a une politique de répression de la part de la municipalité.
13: Denise parle du plan de prévention contre les violences sexuelles adopté ce mardi au Conseil de Paris. Et c'est d'ailleurs là-bas que le cortège se dirige. Les syndicats ont été invités à l'hôtel de ville par Emmanuel Grégoire. Comme eux, Shane s'inquiète que ce plan soit trop abusif.
15: On travaille avec peu de moyens, on est accusés beaucoup, tous mis dans le même sac à tort et à travers, alors qu'il y a quelques cailloux dégueulasses, c'est vrai, au fond d'une chaussure, au fond d'un pied.
13: Pour Marouane, les 20 millions d'euros investis par le nouveau maire de Paris devraient d'abord servir à régler des problèmes structurels pour permettre de mieux s'occuper des enfants.
16: Prioritairement, on a besoin que les taux d'encadrement soient respectés parce qu'on travaille en sous-effectif permanent, qu'on puisse former les agents pour qu'ils puissent accueillir correctement les enfants qui nous sont confiés.
13: Depuis le début de l'année, 78 agents du périscolaire ont été suspendus, dont 31 pour suspicion de violences sexuelles.
5: Et puis en bref du football, Arsenal est champion d'Angleterre. Le club ne peut plus être rattrapé au classement par le deuxième Manchester City qui a concédé un match nul contre Bournemouth ce mardi en avant-dernière journée du championnat. 22h10 en temps universel à suivre sur RFI, grand reportage.
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17: Mais où sont passés les oiseaux ? Dans le monde, près des deux tiers de leurs espèces déclinent, alerte l'Union internationale pour la conservation de la nature. En Europe, environ 13% des oiseaux sont menacés. En France, un tiers des espèces nicheuses qui font leur nid dans le pays, contrairement aux migrateurs, connaissent un fort déclin. Dans les milieux urbains, comme dans les milieux agricoles. Pour preuve, le symbole de notre petit voisin à plumes, le champ, disparaît. Alors que retrouver un printemps bruyant devient une urgence, quelle est l'étendue de ce crépuscule des oiseaux ? Quelles en sont les causes ? Et surtout, comment éviter d'aggraver la situation ? Printemps silencieux, mais où sont passés les oiseaux ? Un grand reportage de Juliette Pietraszewski.
18: Alors, nous sommes arrivés au parc Montsouris, dans le sud de Paris, et on a rendez-vous avec Dominique Veuillet. Dominique est une citoyenne française. Et elle a accepté de nous parler de son ressenti, son éco-anxiété par rapport au déclin des oiseaux. Bonjour, vous allez bien ?
19: Je vais bien.
18: Merci d'avoir accepté notre interview.
19: Avec plaisir.
18: Dominique a 66 ans.
19: Que je suis arrivée dans l'appartement que j'occupe actuellement en 2000, c'est facile à retenir. Et j'avais mis une mangeoire pour voir qui voulait bien venir. Et la majorité des oiseaux, c'était des moineaux. Et en l'an 2020, il n'y en a pas un qui est venu. Et ça m'a fait vraiment un choc. J'ai compris là qu'il y avait vraiment un gros problème. J'ai aussi vécu à la campagne dans mon enfance. Et donc, je retourne dans une maison familiale. Et là aussi, j'ai vu des changements. C'est une maison dans le Val d'Oise qui est entre les champs et la forêt. Et donc... J'ai été habituée à voir les oiseaux, à les écouter, à les observer. Et là aussi, j'ai constaté vraiment une baisse de la diversité.
18: Une baisse de la diversité des espèces d'oiseaux et avec elle une baisse globale de la biodiversité. Dominique le sait, le dérèglement climatique est l'une des causes du déclin des oiseaux, mais elle n'est pas la seule. Ce constat, les scientifiques le font aussi, chiffres à l'appui.
20: Bonjour, vous êtes Monsieur Fontaine ?
21: Oui.
20: Enchanté.
21: Si ça vous va, on va aller dehors.
20: Ouais.
21: Ouais.
18: Benoît Fontaine est biologiste de la conservation au Muséum d'Histoire Naturelle à Paris.
21: En moyenne, depuis 2001, les oiseaux spécialistes des milieux agricoles, ils ont décliné 30% en moyenne. Les oiseaux spécialistes des milieux forestiers, ils ont un déclin de à peu près 9%. Chaque année, les déclins sont plus prononcés, donc c'est vraiment, on est en train de vivre une crise écologique majeure, qui est assez silencieuse en fait.
18: De retour sur un banc, devant son ordinateur, Benoît Fontaine regarde attentivement des graphiques. Il nous détaille les raisons du déclin des oiseaux.
21: Les oiseaux, comme le reste de la biodiversité, ils sont soumis à beaucoup de pression due aux activités humaines. Mais si on parle des oiseaux communs en Europe occidentale, je parle des mésanges, des fauvettes, des hirondelles, des rossignols, des rouges-gorges. Quand on regarde les grandes causes de déclin, la chasse, c'est pas un problème pour la plupart des oiseaux, sauf pour des espèces particulières qui sont déjà menacées et qu'on continue à chasser en dépit du bon sens. Et donc, il y a eu une étude qui a essayé de regarder ça de façon synthétique et qui a regardé les 4 grandes causes possibles. La première qu'ils ont regardée, c'est l'artificialisation. En gros, le fait de construire des villes, des routes, des parkings, le changement de couvert forestier, l'intensification de l'agriculture, et la dernière cause qui a été regardée, c'est le réchauffement climatique. Et donc, en faisant une analyse à l'échelle de l'Europe sur plusieurs décennies, on constate que le premier facteur de très loin, c'est l'intensification de l'agriculture, avant tous les autres.
18: Est-ce que ça implique du coup l'utilisation massive de pesticides ?
21: Bien sûr. L'intensification de l'agriculture, elle est mesurée notamment par l'utilisation massive de pesticides. Et c'est vraiment la première cause de déclin des oiseaux en Europe.
18: Les pesticides sont donc l'une des causes majeures du déclin des oiseaux. Début avril, près de 119 associations ont défilé dans les rues de Paris pour alerter sur ce sujet. Cette manifestation, qui a lieu tous les ans, s'appelle la Marche pour un printemps bruyant.
0: Donc on observe sur le terrain les maladies, malheureusement, qui augmentent chez les jeunes personnes, des cancers, mais aussi des pathologies hormonales ou neurologiques.
18: Louis-Adrien Delarue est médecin généraliste en Charente, représentant de l'association de l'AMLP, Alerte médicale sur les pesticides et les perturbateurs endocriniens.
0: Alors sur l'affiche, il est noté « Rachel Carson avait raison, stop pesticides ». Donc Rachel Carson, pionnière de la lutte contre les pesticides. Alors Rachel Carson, c'est la scientifique américaine, la biologiste américaine, qui a publié un ouvrage majeur qui a été diffusé dans le monde entier, qui s'appelle « Printemps silencieux », Silent Spring, et qui a été la première lanceuse d'alerte sur la question de la santé environnementale et de la pollution, en particulier des pesticides, qui impactent les corps biologiques, la faune, la flore, mais aussi les êtres humains, et c'est la première qui fait des liens, en fait. Et donc, du coup, elle fait ce printemps silencieux parce qu'elle n'entendait plus les oiseaux pépier.
18: La MLP, tout comme les autres organisations qui manifestent, regarde de près les décisions des autorités françaises et européennes sur les pesticides. La loi du plomb, adoptée en juillet 2025 en France en matière d'utilisation des pesticides, a provoqué une levée de boucliers massive.
0: En fait, les minoritaires là-dedans tiennent le pouvoir pour l'instant. Les minoritaires, c'est des porte-voix de l'industrie qui peuvent être des politiques, sénateurs, députés, comme on l'a vu avec la loi du plomb, mais aussi une poignée de dirigeants, de syndicats agro-industriels qui ont des discours qui trompent les gens, qui fabriquent de l'ignorance. Et nous, en tant que médecins et scientifiques, on est là pour, avec les victimes, avec d'autres paysans, pour dire non, la science, on a des données depuis 60 ans ou 70 ans, et en fait, c'est plus possible aujourd'hui que des groupes minoritaires maintiennent ce pouvoir pour créer en fait ce que j'appelle une usine chimique à ciel ouvert, que sont les champs.
18: Les champs, une usine chimique à ciel ouvert qui fait fuir les oiseaux et participe à leur déclin. Les effets désastreux des pesticides peuvent d'ailleurs se traduire par une intoxication chez les oiseaux après l'ingestion de graines. Face à ce constat et pour retrouver un printemps bruyant, des solutions sont mises en place par divers acteurs et notamment des agriculteurs qui ouvrent leurs portes à la LPO, la Ligue pour la protection des oiseaux. Objectif, faire diagnostiquer leur terrain. Dans une voiture, direction les Yvelines, Léa Bonneville est chargée d'études agriculture et biodiversité pour la LPO.
1: Là, on est en voiture ce matin, là. Il est 7h50 et on part sur deux diagnostics d'exploitation, donc d'exploitation agricole, là, pour engager des parcelles en mesures agro-environnementales et climatiques. Donc c'est des mesures favorables à la biodiversité. Donc il faut qu'on aille faire les diagnostics des parcelles pour savoir si on peut les engager, si ça a un intérêt pour la biodiversité et si ils sont d'accord avec ça aussi, quoi. On va quand même leur demander leur avis.
18: La biodiversité en général et plus spécifiquement aussi les oiseaux, parce que vous travaillez pour la LPO.
1: C'est plus même un rapace nocturne, donc la chevêche d'Athéna, pour lequel on essaye de mettre en place des mesures. Mais en fait, à partir du moment où on arrive à mettre en place des mesures qui lui sont propres, on va aussi entraîner avec nous tout un cortège de biodiversité et d'auxiliaires de culture.
22: Ça va.
1: Ça.
22: On fait quoi? Papier d'abord ou... On va voir.
18: Jérôme Petit travaille dans les Yvelines, en agriculture raisonnée. Il nous emmène sur une de ses parcelles dédiées à la biodiversité.
22: Voilà. Donc là, j'ai le projet en septembre de ragrandir une troisième fois les prés pour les chevaux. Voilà. Et ça fera une parcelle de 12 prés sur 9 hectares.
1: Bah, tout ça, ça fait des espaces de prairies et c'est toujours intéressant pour la biodiversité. Hein. Ce sont les chevêches, elles vont venir plutôt ici. Ça leur fait un espace de chasse, c'est pâturé, donc forcément pour elles voient bien les rongeurs.
22: J'ai pas de rongeurs de nuisibles.
1: Il n'y a pas de campagnols, il n'y a pas de musaraignes, il n'y a rien. Alors, de ça.
22: Des campagnols, on en trouve dans les nids. Hein.
1: Donc ça fait une zone vraiment de transition entre la zone cultivée et la zone boisée. Et ça, c'est assez intéressant pour vraiment pas mal d'espèces. Et là, on le voit quand on marche, en fait, il y a des traces de présence de plein de choses.
2: C'est une des solutions pour justement essayer de remédier au déclin des oiseaux en milieu rural.
1: L'avantage, c'est qu'on a des fleurs en fait sur ces parcelles-là, donc on a des insectes, on essaye de les faire venir. Et si on a des insectes, on aide aussi les populations d'oiseaux insectivores, par définition. Après, c'est pas une solution miracle non plus, mais ça fait quand même partie des choses qui sont possibles à faire pour la biodiversité.
3: Parmi les autres solutions mises en place par certains agriculteurs, il y a aussi les nichoirs. Toujours dans les Yvelines, nous retrouvons Fabien Lequadic, agriculteur bio. Les pesticides, il n'en utilise pas du tout, et les oiseaux, c'est une passion, à commencer par les pigeons.
6: Là, c'est pas les horaires, d'habitude, ils partent à fond, mais c'est le matin.
3: Et cet agriculteur colombophile fait attention à toutes les espèces d'oiseaux qu'il peut observer de chez lui.
23: Là, c'est beau. Rien que pour voir ça, il faut perdre 2 heures. Les pigeons qui volent entre deux buses variables. Bah, c'est vrai que quand il y a la présence de haies, on voit qu'il y a quand même beaucoup plus de passereaux, de petits oiseaux qui arrivent à se protéger, à se cacher dans les haies, à nicher. On a des grandes parcelles qui n'ont plus de haies, hein. C'est le cas ici, donc c'est un peu compliqué pour eux. De pas trop faucher, de pas trop broyer, on a quand même une diversité d'espèces de graminées et de fleurs qui favorisent les espèces d'oiseaux, et on voit beaucoup d'oiseaux arriver sur ces parcelles. J'ai un bâtiment agricole qui a moins d'un an et il y a un couple de chevêches qui est dedans, donc c'est plutôt intéressant. Donc on va y installer un nid.
1: Ça s'y prête, hein. On est vraiment sur une exploitation ici qui est hyper favorable à la chevêche. C'est beaucoup de prairies pâturées, il y a encore pas mal d'arbres. Et là, le fait qu'elle cherche à s'installer dans le hangar à paille, on va essayer de faire en sorte qu'elle se mette pas dans le foin et qu'elle aille plutôt dans le nichoir, quoi. Donc, voir ce que ça donne, voir si on l'a pas complètement effrayé.
18: Fabien et Léa sont en train de regarder où est-ce qu'ils vont mettre le nichoir.
1: L'idéal, c'est entre 2 et 5 mètres, ça a rien de monter bon. Ouais, c'est ça. Après, on peut même le poser sur la poutre s'il déborde.
24: Comment quoi ?
1: Enfin, même sur celle-là, oui. On peut le poser du moment qu'il déborde. Ouais, du moment qu'il y a le tube anti-fouine, elle n'arrivera pas trop à redescendre. Juste, on ne se met pas contre ça.
24: Ok. Voilà. On ne se met pas contre ça.
1: Non, sinon... parce que voilà, le problème, on parle beaucoup de la fouine, parce que la fouine, c'est le prédateur de la chevêche dans les nichoirs comme ça.
18: Et la chevêche, elle est en déclin plus que certaines espèces ?
1: Alors, elle a un statut particulier en Île-de-France, c'est qu'elle remonte. Donc ça fait partie des bonnes nouvelles de l'Île-de-France. Donc c'est que tout ce qui est fait par les assos, de manière générale, fonctionne. Donc ça fait plaisir, quoi.
18: Quelle solution, par exemple ?
1: On peut pas se contenter des nichoirs. Les nichoirs, c'est une bonne solution, mais si on va pas aller sur les parcelles agricoles pour essayer de limiter l'usage des produits phytosanitaires, de leur faire des terrains de chasse, parce qu'en fait, c'est ça dont il s'agit avec les prairies. Si on fait pas ça aussi, ça suffira pas. Hein. Et la plantation de haies, mais là, on vise à 30 ans. C'est pas pour demain, hein, là.
18: C'est dans vos plans aussi d'implanter davantage de haies ?
23: Ouais, de refaire des parcelles d'à peu près 4 hectares. J'ai des grandes parcelles. Et je voudrais recouper sur des parcelles de 4 hectares.
3: Des nichoirs sont aussi installés dans les villes par la Ligue pour la protection des oiseaux, notamment pour les moineaux domestiques. Leur population a chuté de 73% de 2003 à 2016 selon la LPO, mais dernièrement leur nombre observé dans la capitale se stabilise. Nous avons rendez-vous avec Elsa Caudron en banlieue parisienne, chargée de mission nature en ville et aménagement du territoire à la LPO.
25: Nous sommes à Orly, donc entre le quartier des navigateurs, des aviateurs et la résidence à Notera.
18: On y va ?
25: Oui, allez, c'est parti.
24: Ah, c'est super. Alors, je n'en ai pas encore.
25: Je suis 100% sûr. Hein. C'était un peu...
3: Nous commençons notre visite à la grande mosquée d'Orly, où des nichoirs sont installés depuis plus d'un an. C'est Farid, son vice-président, qui nous accueille.
18: Là, on est dans la cour de la mosquée. Farid, vous avez l'habitude de voir des moineaux ici ?
26: Oui, les moineaux font partie intégrante du quartier, de l'environnement, donc... C'est, on va dire, un voisin avec lequel on cohabite au quotidien. Et lorsque Elsa et PO nous avaient proposé d'accrocher des nichoirs sur nos façades, ça faisait sens également avec notre éthique et notre quotidien de préservation de la vie, de préservation de la biodiversité, du respect du vivant, dont les oiseaux font entièrement partie. Donc ça, c'était important pour nous. Ça permettait aussi de continuer à intégrer notre mosquée dans le quartier, dans l'environnement, à travers des actions comme celle-ci.
25: Alors, je sais pas. Pour l'instant, on les voit pas rentrer, donc on va les observer encore. Donc là, ils sont posés, ils sont deux, à s'être posés au-dessus des nichoirs. Alors, c'est vrai que la compensation, c'est pas sûr à 100%. On essaye au mieux de créer des conditions pour eux.
18: Est-ce que c'est une solution parmi d'autres pour essayer justement de contrer le déclin des oiseaux dans les espaces urbanisés ?
25: Alors, c'est une solution qui est essentielle, mais pas suffisante. C'est-à-dire que, comme on l'a vu, on a besoin aussi de végétation en ville, etc. Et ce qu'il faudrait, c'est que tous les immeubles soient favorables aux moineaux et à d'autres espèces qu'on appelle inféodées au bâti. C'est-à-dire que le moineau, depuis l'Antiquité, il vit aux côtés des humains. Donc il a complètement façonné sa façon d'être pour les constructions humaines. Et comme l'architecture change, qu'il y a de moins en moins de cavités, que les immeubles sont de plus en plus hermétiques, aussi pour des raisons d'isolation par exemple, eh bien en fait il faut compenser cette perte d'habitat pseudo-naturel par le fait de mettre des nichoirs intégrés, de conscientiser cette action-là pour pouvoir maintenir cette espèce.
3: À proximité, le quartier résidentiel Anotera a lui aussi aménagé des nichoirs, pas seulement pour les moineaux, et notamment dans les façades.
25: Donc tout en haut, c'est sont pour les martinets, puisque c'est une espèce qui niche très très haut. Et en fait, ils reviennent chaque année exactement au même nichoir. Donc c'est pour ça que c'est important de remettre les nichoirs au même endroit où il y avait les cavités naturelles qu'il y avait dans le bâtiment avant.
3: Aux côtés d'Elsa Caudron, Amandine Rio, directrice renouvellement urbain à la mairie d'Orly.
7: On a aussi la chance, dans ces grands ensembles, de manière générale, qu'ils soient sociaux ou privés, d'avoir aussi une présence du végétal et d'arbres qui ont été plantés depuis très longtemps et qu'on tente au maximum de préserver et qui font aussi la richesse de ces espaces pour les hommes et aussi pour la faune dans son ensemble.
3: Et les résultats se font sentir, raconte Jilali, qui s'occupe notamment des travaux de jardinage dans la résidence.
18: Est-ce que vous avez l'impression, depuis qu'on a installé les nichoirs ici, de voir davantage d'oiseaux ?
8: Alors moi, c'est l'impression que j'ai. Ça donne un air de campagne dans la ville. Je trouve que c'est une belle initiative de ramener les oiseaux au cœur de la ville. Voilà.
3: Une tâche difficile alors que plusieurs sources de pollution mettent à mal le retour des oiseaux. La pollution lumineuse est l'une d'entre elles.
9: Bah, en fait, la pollution lumineuse, elle va avoir un impact assez important sur la faune nocturne en règle générale.
3: Hugo de Vergès est bénévole à la LPO. Il coordonne le suivi des rapaces à Paris. Il s'intéresse notamment au retour de la chouette hulotte au cimetière du Père-Lachaise.
9: Et effectivement, la chouette hulotte est une espèce strictement nocturne. Et là, dans le Père-Lachaise, on a la chance de ne pas avoir cette pollution lumineuse.
3: À ses côtés, Benoît Gallo, conservateur du cimetière du Père-Lachaise.
10: Je l'avais vue une fois, elle était pourchassée par des corneilles, donc je me doutais, mais après, c'est sans l'aide de la LPO, moi, j'aurais jamais pu faire le suivi qu'on est en train de faire parce que il y avait un protocole qui a été mis en place, on a fait des soirées. Et c'est Hugo, d'ailleurs, qui a repéré une petite tache rousse qui dépassait d'une cavité d'un arbre. Et c'est un privilège. Voilà. On continue nos observations, je pense que ça va durer longtemps parce qu'on aime beaucoup faire ça.
3: Nicolas Robin est cartographe référent biodiversité du service des cimetières de la ville de Paris. Lui aussi va nous accompagner dans cette balade nocturne.
11: Pour permettre la circulation de ces espèces qui sont sensibles à la pollution lumineuse, il y a des réflexions qui sont menées, étudiées pour imaginer les modes de déplacement qui permettent à ces espèces de circuler d'un réservoir comme celui du Père-Lachaise à un autre réservoir comme le bois de Vincennes ou le bois de Boulogne, ou d'autres grands espaces verts qui ont pu être occupés par la chouette autrefois. On parle de projets de trame verte et bleue, c'est ce qu'on appelle les chemins de la nature pour la ville de Paris.
18: Il fait quasiment nuit maintenant.
11: Ouais.
18: On a déjà entendu la chouette.
11: Ouais.
18: Là, on va se diriger vers l'endroit où elle est.
11: Elle est très ponctuelle, hein. C'est souvent entre 45 minutes et une heure après le coucher du soleil. Là, ça fait quand même presque une bonne heure, voire un peu moins d'une heure que le soleil s'est couché. C'est vraiment le moment idéal. La chouette hulotte, elle est appelée le chat hurlant. Mais son hurlement est très joli. Hein. Je trouve qu'il rend l'ambiance assez mystique.
12: On arrive très lentement. Si on arrive lentement, elle va pas être perturbée. Elle va continuer à chanter tranquillement. Alors, non, on se met pas au pied de l'arbre. Hein, mais on se met à quelques mètres. Enfin, Hugo pourra la voir avec les jumelles, je pense.
11: La chouette hulotte. Une femelle, ou en tout cas un partenaire, car les femelles aussi parfois chantent.
4: mais les oiseaux chantent aussi pour marquer leur territoire. Et j'aime bien me dire aussi que parfois les oiseaux chantent pour le plaisir.
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15: Il est 23h30 à Kinshasa, à minuit et demi à Paris.
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15: Bonsoir à toutes et à tous. À la une de cette demi-heure d'actualité africaine, mobilisation tous azimuts contre l'épidémie d'Ebola en République démocratique du Congo. En attendant l'arrivée de matériel et la course contre la montre sur la piste d'un vaccin, les habitants s'organisent comme ils peuvent. C'est le cas à Mangualou, ville minière de l'Ituri, épicentre de la nouvelle épidémie. On parlera également de celui qu'on surnomme le boucher d'El Facher, Abouloulou, au commandant des forces paramilitaires du Soudan, accusé d'avoir exécuté de nombreux civils, avait été arrêté par son propre camp. Il a été relâché et serait de retour sur le terrain. On reviendra aussi sur les crimes contre l'humanité commis contre les candidats à l'immigration détenus en Libye. L'un des anciens chefs de la prison de Mitiga près de Tripoli est face au juge de la CPI pour 3 jours de comparution. Enfin, en football, le tirage au sort de la CAN 2027 a été effectué ce mardi au Caire en Égypte. 48 pays, 48 équipes réparties en 12 groupes de 4. Pour rappel, les 3 pays organisateurs, Kenya, Tanzanie, Ouganda, sont déjà qualifiés d'office. Une souche inhabituelle, une flambée détectée trop tard, des aides internationales en chute libre, la 17e épidémie d'Ebola qui frappe la République démocratique du Congo est particulièrement difficile à contrer. Elle a déjà coûté la vie à plus de 130 personnes. Direction Mangualou, une commune minière de l'Ituri, épicentre de cette nouvelle épidémie, une ville où circulent chaque jour commerçants, creuseurs artisanaux et transporteurs. Mais derrière les chiffres officiels, la réalité sur place reste extrêmement fragile. Le centre de traitement Ebola n'est pas encore construit, les humanitaires commencent seulement à arriver et la population tente de s'organiser. Le récit de Patient Ligodi.
17: À Mangualou, l'hôpital général fonctionne déjà sous tension. Plus de 20 personnes sont actuellement à l'isolement selon les autorités locales. Mais les structures spécialisées manquent encore. Le site du futur centre de traitement Ebola a été identifié près de l'hôpital, le terrain déjà aplani par une société minière. La construction, elle, n'a pas vraiment encore commencé. Et sur place, les premiers partenaires humanitaires arrivent progressivement. MSF déploie du matériel de triage et d'isolement. Le PAM aussi vient d'arriver dans la commune. Mais acheminer rapidement du matériel reste compliqué. L'aérodrome de Mangualou, par exemple, n'est toujours pas opérationnel. Alors, en attendant, la population improvise ses propres réponses. Dans les marchés, les écoles et les boutiques, des dispositifs de lavage des mains apparaissent un peu partout. Les commerçants installent leurs propres kits aussi. Les autorités locales réclament désormais des masques, des médicaments et davantage de matériel de prévention. Et malgré l'épidémie, la ville continue de tourner. Les établissements scolaires ou encore les marchés restent ouverts. Les activités minières aussi. Les habitants circulent vers Bounia ou encore le Nord Kivu. La société civile décrit aujourd'hui une population inquiète, stressée, mais qui commence progressivement à prendre la maladie au sérieux après des semaines des rumeurs et des croyances mystiques autour des premiers décès.
15: Merci, signé Patient Ligodi. Et puis sur le front de la riposte, mobilisation des personnels de santé, mais aussi accélération des recherches autour d'un vaccin contre cette nouvelle souche hautement létale. 3 candidats vaccins sont actuellement en développement selon Africa CDC, l'agence sanitaire de l'Union africaine. En visite en République démocratique du Congo, le directeur général de l'agence, Jean Kaseya, a également annoncé un appui d'$1 million pour soutenir le déploiement des experts et du personnel soignant.
27: J'ai organisé une réunion de tous les experts mondiaux le 16 mai et mon directeur de la recherche est en réunion avec le groupe technique pour voir comment on accélère surtout les vaccins Merck, Hervébo Et ça, c'est le vaccin le plus prometteur. Mais je dois être très clair avec les gens. Nous ne pouvons pas attendre un vaccin avant les 4-5 mois. Il y a des procédures techniques qui prennent du temps. On appelle ça les GMP, on appelle les clinical trials. Ça prend du temps, mais on est en train d'avancer. Pour la première fois, avant décembre cette année, on va se dire que s'il y a une autre épidémie de Bundibugyo, on aura le vaccin. Et c'est à cela qu'on s'attelle. On a prouvé que fermer les frontières n'est pas une mesure de santé publique. Et ce dont les pays ont besoin, le Soudan, l'Ouganda et la RDC, ils ont besoin de beaucoup plus d'appui pour renforcer leur système de diagnostic, système de surveillance et aussi pour permettre à ce que nous puissions casser la chaîne de transmission. C'est cela que les Occidentaux doivent nous donner.
15: Jean Casseya, le directeur général de l'Agence sanitaire de l'Union africaine, au micro de Pascal Moulégua. On l'a entendu, hein, la situation reste critique. Le président congolais Félix Tshisekedi, qui en a vraisemblablement pris la mesure, demande à la population de respecter les mesures de prévention pour se protéger du virus. Autre appel, celui du célèbre médecin congolais et prix Nobel de la paix 2019, Denis Mukwege, qui appelle notamment à la réouverture de l'aéroport international de Goma, sous contrôle du groupe rebelle AFC M23. Les précisions de Sofiane Amazion.
0: Nous exhortons toutes les parties impliquées, y compris les forces d'occupation, à rouvrir l'aéroport de Goma sans plus attendre, afin de faciliter la réponse humanitaire et l'acheminement de l'aide, demande le docteur Denis Mukwege dans un communiqué. L'épicentre de l'épidémie se situant en Ituri, dans l'est du pays, le docteur prix Nobel de la paix en 2019 souligne l'urgence de la situation en évoquant une province, je cite, « déjà dévastée par des groupes armés, avec d'importants mouvements de population et une saturation des services de santé, y compris dans les régions voisines. Denis Mukwege appelle donc au soutien des populations à l'est de la RDC et en Ouganda, car je cite « le monde ne peut détourner le regard sous prétexte qu'une crise se déroule dans une zone de conflit, des régions où des systèmes de santé sont détruits, privés de financement et où la propagation des virus devient inévitable », selon les mots du docteur congolais. Ce mardi, le ministère de la Santé a annoncé que l'épidémie d'Ebola en RDC est vraisemblablement à l'origine de 136 décès probables et de 543 cas suspects.
15: Une précision signée Sofiane Amazion avec Kinshasa qui hausse le ton contre Kigali après la fermeture partielle de ses frontières avec la ville de Goma. Le règlement sanitaire international ne dit pas qu'il faille fermer les frontières en cas d'épidémie, a lancé le gouvernement congolais cet après-midi. Kinshasa qui dénonce un geste de mauvaise foi de la part de son voisin rwandais. J'ajoute que le gouvernement français se dit très attentif à la situation en ce moment. Paris a donc annoncé ce mardi des mesures de précaution à Mayotte, même si le risque d'importation en France hexagonale et dans l'archipel reste très faible à ce stade. Le centre hospitalier de Mayotte et les autres acteurs de santé ont été mobilisés pour préparer, le cas échéant, une prise en charge rapide des patients. Les services d'État de l'État vont donc travailler au renforcement des contrôles liés à l'arrivée de candidats à l'immigration clandestine en provenance des zones touchées par le virus. Fin de citation. Et on s'arrête à présent un instant au Soudan pour parler du retour de celui qu'on surnomme le boucher d'El Fasher. Accusé d'avoir exécuté de nombreux civils lors de la prise de la capitale du Darfour, Abou Loulou, au commandant des forces paramilitaires, avait été arrêté par son propre camp. Il devait être jugé par sa hiérarchie, mais selon l'agence de presse Reuters, il a été relâché et serait de retour sur le terrain. Précision et explication, Alexandra Brangeon.
1: Il s'est fait connaître en se filmant lors de la prise d'El Fasher, humiliant des civils à terre avant de les exécuter. Ces vidéos postées sur les réseaux sociaux avaient provoqué l'indignation de la communauté internationale, à tel point que sa hiérarchie l'avait fait arrêter et promis de le traduire en justice. En octobre dernier, une vidéo diffusée par les paramilitaires montrait Abou Loulou menotté et escorté en prison. Ce commandant FSR a été traduit devant un conseil de discipline, mais selon Reuters, il a ensuite été discrètement relâché et renvoyé au Kordofan pour galvaniser les troupes. C'est le frère du général Emeti, Abdelrahim Dagalo, commandant adjoint des FSR, qui aurait personnellement ordonné sa libération, croit savoir Reuters. Dans un communiqué lundi, Tassis, le gouvernement allié aux paramilitaires, nie la libération d'Abou Loulou. Ce dernier ainsi que plusieurs autres commandants accusés d'exactions lors de la bataille bataille d'El Fasher sont toujours détenus et seront jugés par une cour spéciale, affirme un porte-parole de Tassis.
2: En précision, explication signée Alexandra Bonjon.
15: Le dossier des crimes contre l'humanité visant les candidats à l'exil détenus en Libye devant la Cour pénale internationale dans le box des accusés. Khalil al-Ishri, l'ex-chef du quartier des femmes de la prison de Mitiga, près de Tripoli. Les audiences ont démarré ce mardi, elles dureront 3 jours. Le prévenu est suspecté de crimes contre l'humanité et crimes de guerre visant des Libyens et des candidats à l'exil. Des crimes commis entre 2014 et 2020. À La Haye, compte rendu d'audience, Stéphanie Maupin.
6: De la mort, c'est le nom donné par certains témoins qui figurent au dossier de l'accusation. Khalid el-Ishri était un tortionnaire notoire, a déclaré la procureure adjointe Nazat Khan. L'accusation a décrit les conditions de détention à Mitiga où des milliers de détenus étaient dans une large majorité des civils avec quelques combattants désarmés. Tous ces prisonniers ont subi interrogatoires et tortures, dormant dans des salles surpeuplées avec peu de nourriture, pas de soins ni de médicaments. El-Ishri aurait non seulement ordonné les crimes aux gardiens ou à certains prisonniers qui participait. Il aurait aussi personnellement commis certains crimes. Selon l'accusation, il a lui-même violé, torturé et tué plusieurs détenus. Assis derrière ses avocats, encadrés de 2 gardiens, visage patibulaire, costume cravate, Khalid al-Ishri a écouté sans réaction les déclarations des procureurs. Ils ont commencé à décrire par le détail le fonctionnement de la milice, les forces spéciales de dissuasion, qui à certaines périodes ont été en quelque sorte sous-traitées par le gouvernement de Tripoli pour la lutte contre le terrorisme et le crime organisé. Les audiences se poursuivront jusqu'à jeudi avec les déclarations des avocats des victimes et de la défense. Stéphanie Mopala et RFI.
15: Le procureur a 3 jours pour convaincre les juges de renvoyer le prévenu en procès pour suivre ses audiences. David Yambo est venu à La Haye en 2018 et 2019. Il a été enfermé dans la prison de Mitiga après avoir tenté de traverser la Méditerranée. Au micro de Stéphanie Mopa, il nous dit ce qu'il attend de cette justice.
19: I arrived in Libya in 2018.
20: Je suis arrivé en Libye en 2018. Je venais de quitter mon pays, le Soudan du Sud, qui était alors en guerre. Même aujourd'hui, la situation reste instable. Je me suis retrouvé en Libye contre mon gré. Réfugié sans grand choix, j'ai été immédiatement soumis à la torture par différentes milices dès mon arrivée. La personne qui est actuellement mise en cause n'est qu'une parmi des milliers d'autres à travers la Libye qui ont créé la souffrance, sans parler de celles qui ne comparaissent pas devant le tribunal aujourd'hui.

Exactement, cette chanson du Jamaïcain Skipa, et ensuite on a eu plein de versions différentes. Cet instrumental est devenu vraiment un phénomène sur les réseaux sociaux, hein, comme on dit, une trend, un challenge où tout artiste qui se respecte a montré de quoi il était capable sur cet instru. Ma version préférée, personnellement, elle n'a pas été faite par un Jamaïcain, mais par un chanteur malgache, Pastalaï.

0: Faut respirer à un moment donné. Hein.
1: Absolument, c'est vertigineux.
0: De la Jamaïque jusqu'à Madagascar, je vous ai dit que cette histoire a fait du chemin. Pour moi, ça représente bien l'énergie de cette trend. On retrouve le véritable esprit dancehall en 2026 grâce à ce fameux riddim avec une pointe de compétition, comme on aime.
1: Il faut quand même rappeler ce que signifie ce mot riddim. Hein,
0: ouais. Riddim, c'est du patois jamaïcain, un terme utilisé dans le reggae dancehall qui veut dire rythme, rhythm en anglais. Et c'est simplement une instrumental, hein. Rien de plus, plutôt simple avec une boucle qui se répète. Mais la particularité, c'est que les riddims sont souvent utilisés plusieurs fois par plusieurs artistes différents. Par exemple, cette guitare vient du Beachfront Riddim. On est peut-être beaucoup à la reconnaître, mais on n'a peut-être pas la même version en tête quand certains vont penser à la chanson de la Jamaïcaine Shensia. Moi, ça va être la version du franco-marocain Tairo que j'aurais en tête.

0: Absolument. Oui, oui. Et comme vous avez dit, ce rythme est assez simple, hein, mais on le retient très facilement. C'est un avantage.
1: Hein. Et ouais, exactement. Et des rythmes comme ça peuvent être réutilisés pendant des années, des années. C'est peut-être ce qu'attend le Wiffle Rhythm. Qui sait, grâce à lui, on va peut-être, on a retrouvé pas mal de choses qu'on avait eu tendance à oublier. Comme vous l'avez dit, une instru simple mais efficace, composée par Crash Dummy et DJ Mac. On a juste un kick, une caisse claire, une grosse basse et une petite voix, et puis le tour est joué. Mais justement, c'est ça la vraie force de ce challenge. Vu que l'instru est pauvre, bah, c'est à l'artiste de donner tout ce qu'il a. Aujourd'hui, dans une industrie où on incite souvent les artistes à ne pas être trop compliqués, à rester assez simple et léger. Le Wiffle Rhythm, c'est tout le contraire. On te demande seulement de tout déchirer dessus, peu importe la manière. Et le rappeur ivoirien Didi B l'a bien compris. Lui, il s'est carrément mis à chanter en anglais.

0: Et voilà, c'est plutôt pas mal. Moi, Didibé m'a plutôt surpris. Je savais pas qu'il était capable de chanter en anglais.
1: Très intéressant, effectivement.
0: Et ouais, le message que tu vas apporter, c'est ça le plus important dans ces freestyles, avec la technique. C'est pour ça que le 9 mm du début me plaît beaucoup. On est clairement dans de la performance et ça a pu donner des choses intéressantes aussi, ces freestyles, comme une artiste afroline qui s'est mise au violon. Je m'y attendais pas, mais c'est original.
1: Et c'est surprenant.
0: Bref, après des mois de freestyle sur les réseaux sociaux, l'album Wifel Redeem est sorti. Bon, je vous encourage pas forcément à écouter tout le projet à la suite, parce que 45 titres avec la même instru, c'est pas très digeste. Mais pour une fois qu'on a une belle histoire musicale grâce aux réseaux sociaux, ça fait du bien de se remémorer tout ça.
1: Je confirme, merci beaucoup James Owoka. On se retrouve évidemment la semaine prochaine.

titre extrait de l'album Wi-Fi Redeem, et c'est sur cette belle histoire musicale née grâce aux réseaux sociaux que s'achève cette édition africaine. Merci de votre attention. Merci également à l'équipe. Rédacteur en chef aujourd'hui, Sidi Yansane, assisté de Simon Wilbaudin. Réalisation, Raphaël Azizi.

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6: 23h en temps universel. Merci d'écouter Radio France Internationale. Nous sommes à Paris où il est 1h, un nouveau journal avec vous, Lisa Vili. Bonsoir Lisa.
7: Bonsoir Zéphirin, bonsoir à toutes et à tous. Dans ce nouveau journal, on parle du mandat d'arrêt contre le ministre israélien des Finances émis par la Cour pénale internationale selon Bezalel Smotrich, dirigeant d'extrême droite, partisan de l'annexion de la Cisjordanie, lui-même colon. Il accuse la CPI et s'en prend aux Palestiniens en représailles. Détail à suivre. Vladimir Poutine est arrivé à Pékin avant sa visite de 2 jours et sa rencontre avec Xi Jinping quelques jours après la venue de Donald Trump. Est-ce une coïncidence? Réponse à suivre. Après la mort du patron de Mango, entreprise du textile, l'arrestation de son fils ce mardi à Barcelone, accusé d'être responsable de sa chute dans un ravin pendant une randonnée. On vous raconte. Et puis après ce journal, vous avez rendez-vous avec la bourse.
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7: Le ministre israélien des Finances affirme être visé par un mandat d'arrêt de la Cour pénale internationale. Bezalel Smotrich, qui parle d'une déclaration de guerre, qualifie la Cour d'antisémite. Il accuse aussi l'autorité palestinienne d'avoir encouragé cette procédure. Sa première mesure de représailles, l'évacuation des 750 habitants du village bédouin de Khan al-Ahmar, proche de Jérusalem. La CPI a déjà émis fin 2024 des mandats d'arrêt contre Netanyahou et son ancien ministre de la Défense, Yoav Gallant, pour crimes contre l'humanité et crimes de guerre commis dans la bande de Gaza. Constamment menacée, la CPI poursuit néanmoins lentement ses enquêtes. Stéphanie Maupa.
9: Bezalel Smotrich est effectivement depuis longtemps ciblé par des enquêtes du procureur de la CPI, mais les services de la Cour ont néanmoins nié dimanche que des mandats d'arrêt aient été émis, rejetant les spéculations médiatiques. La Cour n'a en revanche ni confirmé ni rejeté la possibilité de requête du procureur demandant au juge d'émettre des mandats d'arrêt. L'accusation enquête depuis plusieurs années sur la colonisation des territoires palestiniens occupés. Dans les derniers mois, plusieurs sources ont confirmé que 3 personnes étaient visées, dont le ministre des Finances ainsi qu'Itamar Ben qu'il y a un an avait assuré que rien ne l'arrêterait. La réponse du ministre Smotrich rappelle l'épisode de 2018. Israël avait déjà menacé d'expulsion les villageois de Khan al-Ahmar et essuyé de nombreuses critiques internationales. La procureure de l'époque, Fatou Bensouda, avait mis en garde contre un potentiel crime de guerre et sur les conseils de l'avocat général d'Israël, le gouvernement avait finalement donné du temps à la négociation. Du côté de l'AE, les spéculations autour de nouveaux mandats d'arrêt viennent raviver les craintes de sanctions américaines sur l'institution, alors que Washington exige la clôture des enquêtes concernant Israël. Stéphanie Maupalaé, RFI.
7: Au sujet des Palestiniens détenus dans les prisons en Israël depuis octobre 2023, une rapporteure de l'ONU a dénoncé ce mardi des décès potentiellement illégaux et des cas de torture entre passage à tabac violent, électrocution, privation de sommeil et famine notamment. Elle parle aussi de près de 100 morts en détention qui n'ont pas fait l'objet d'enquête. Au sud du Liban, les frappes israéliennes ce mardi ont tué 19 personnes selon les autorités libanaises malgré la trêve et 12 nouveaux villages ont été évacués. Le Hezbollah de son côté a fait état d'affrontements entre ses combattants et des soldats israéliens. Près de 3 mois après le bombardement meurtrier de l'école iranienne de Minab au premier jour de la guerre au Moyen-Orient, le responsable du commandement américain pour la région assure que l'enquête de l'armée américaine et complexe, mais touche à sa fin. Selon le New York Times, le missile qui a frappé l'école a été tiré par l'armée américaine après une erreur de ciblage. Le dernier bilan de Téhéran évoque 155 personnes tuées, dont 120 enfants. Quelques jours après une visite à Pékin du dirigeant américain Donald Trump, le président russe, à son tour, se rend en Chine pour 2 jours. Il est arrivé à Pékin. L'objectif avancé par Vladimir Poutine, renforcer le partenariat stratégique entre les deux pays alliés. Mais pourquoi ces deux visites coup sur coup? Écoutez la réponse d'Alexei Maslov, professeur à l'Université d'État de Moscou.
5: Je pense que la succession de ces deux visites est une coïncidence, mais une coïncidence très heureuse, car cela permet à la Russie de consulter la Chine au sujet des négociations qu'elle a menées avec les États-Unis. La délégation américaine est arrivée en Chine avec de nombreuses propositions, mais c'était pour l'image, car sur le papier, aucune n'était vraiment aboutie. Elles n'ont pas été approfondies. C'est pourquoi il y a eu de nombreuses négociations, mais le résultat n'a pas été très concluant. La Russie, elle, a une autre manière de faire. Il est important pour nous de développer un langage commun avec la Chine.
7: En Corée du Sud, des négociations en cours chez Samsung, le premier employeur du pays avec quelque 120 000 salariés et aussi le plus grand fabricant mondial de puces de mémoire. Le premier syndicat de l'entreprise brandit la menace d'une grève. Parmi ses revendications, le versement de primes qui sont jusqu'ici bien moindres que chez le principal concurrent de l'entreprise. Après plusieurs heures de négociations entre la direction et le syndicat ce mardi, les discussions vont reprendre ce mercredi. L'entreprise Nestlé a tardé à alerter les autorités européennes après la contamination de ses laits infantiles en fin d'année dernière. C'est ce qu'ont révélé plusieurs médias français, suisses et belges ce mardi. La détection d'une toxine a conduit à des rappels dans plusieurs dizaines de pays, mais près d'un mois après le premier, des accusations rejetées par la multinationale suisse. En Espagne, après la mort du fondateur de la marque de vêtements Mango fin 2024, son fils a été arrêté ce mardi matin près de Barcelone. Il randonnait avec son père au moment du drame. Mis en examen, il a pour le moment le soutien de sa famille, Élise Gazangel.
8: La chute accidentelle d'Isaac Handic, fondateur de Mango, n'en était peut-être pas une. Son fils aîné, Jonathan, a été arrêté et présenté à une juge de Martorell près de Barcelone ce mardi. Il est mis en examen pour l'homicide de son père en décembre 2024, qui avait fait une chute dans un ravin de plus de 100 mètres de haut, alors que tous deux étaient sur un chemin de randonnée. Les policiers avaient d'abord considéré qu'il s'agissait d'un accident avant que plusieurs éléments n'éveillent leurs soupçons, comme la mauvaise relation du père et du fils, l'attitude de Jonathan suite au décès, mais aussi, et c'est ce qui semble avoir précipité son arrestation selon plusieurs médias, l'analyse de son téléphone qui le situe sur les lieux de l'accident à plusieurs reprises peu avant cette randonnée. Arrivé au tribunal menotté, tête baissée, Jonathan n'a répondu qu'aux questions de son avocat et continue de clamer son innocence. La magistrate a ordonné sa liberté provisoire sous caution d'1 million d'euros avec retrait du passeport et présentation hebdomadaire au commissariat. Élise Gazangel, Barcelone, RFI.
7: Et lui aussi clame son innocence, mais sera convoqué le 2 juin prochain. L'ancien Premier ministre, mis en cause par la justice, le socialiste José Luis Rodríguez Zapato, poursuivi pour trafic d'influence dans une enquête sur le sauvetage d'une petite compagnie aérienne. À présent, rendez-vous avec la bourse depuis New York.
0: Le rendez-vous de Wall Street.
10: L'indice Dow Jones se perd 322 points, ce qui le conduit à 49 364 et le Nasdaq recule de 220 points pour revenir à 25 871. Plus encore qu'hier, c'est aujourd'hui le marché obligataire qui dicte la tendance des marchés d'actions. La crainte d'une accélération de l'inflation qui obligera la Réserve fédérale a relevé son taux directeur pour calmer la demande et désamorcer la dynamique inflationniste. Voilà qui prend le pas aujourd'hui encore sur l'euphorie de ces dernières semaines. Des valeurs cycliques correspondant à des entreprises qui seraient directement affectées par une récession sont malmenées, notamment dans le secteur des matières premières, de la consommation dite discrétionnaire. De grands noms de la technologie comme Amazon, Broadcom, Qualcomm, Cisco, Microsoft pèsent aussi sur les indices. Tout ce secteur est suspendu aux résultats trimestriels de la plus grosse capitalisation du marché, Nvidia, dont les résultats seront publiés demain après la clôture. Le rendement du T-bond à 10 ans, en tout cas, grimpe à 4,67, son plus haut niveau depuis janvier 2025. Le rendement du T-bond à 30 ans remonte, lui, à 5,18, son plus haut depuis 2007, c'est-à-dire avant la grande crise financière. De tels taux découragent les flux de capitaux vers des actions dont les valorisations paraissent déjà extraordinairement élevées. Le baril de pétrole américain pour livraison en juillet s'apprécie modestement et finit à près de 105 $, tandis que l'euro se replie à 1,1603. L'indice Dow Jones aujourd'hui chute de 0,7%, le Nasdaq recule de 0,8%.
7: Merci Pierre-Yves Dugas depuis New York où il est 19h10. C'est la fin de ce journal, merci à vous de l'avoir suivi. À suivre sur RFI autour de la question.
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15: Bonjour, ravi de vous retrouver en direct, chers amis auditrices et auditeurs, avec Thibaut Baduel à la réalisation, à la lisière aujourd'hui, pour une traversée des limites, des frontières qui structurent le vivant et le délimitent précisément, peau, membrane, de la plus infime des cellules jusqu'aux plus grandes barrières géographiques. Il y a toujours des limites, mais elles ne sont pas infranchissables. Ce ne sont jamais des murs étanches et destructeurs. Pourquoi et comment ? Piste de réponse dans Frontières vivantes, de la porosité du monde. Le nouvel essai de notre invité, l'éco-acousticien Jérôme Sieur, professeur au Muséum National d'Histoire Naturelle, chercheur sensible aux oreilles grandes ouvertes sur la biodiversité, auteur remarquable et remarqué du son de la terre et d'une histoire naturelle du silence, qui nous incite une fois encore à nous mettre à l'écoute du vivant pour nous inspirer d'autres manières d'habiter la terre, ensemble et séparés, mais surtout traversés par les autres. Autour de la question « Les frontières existent-elles dans le vivant ?» Bienvenue pour faire tomber les murs dans nos têtes et en musique d'abord avec Pierce Faccini sur RFI.

0: Bonjour Jérôme Sieur.
1: Bonjour Caroline.
0: C'est toujours un grand plaisir de vous recevoir. Cette fois-ci, ce n'est pas seulement pour nous mettre à l'écoute du vivant, mais pour prendre conscience des frontières qui à la fois nous séparent et nous relient les uns aux autres. Frontières vivantes, de la porosité du monde des cellules aux écosystèmes. C'est le titre de votre nouvel essai original très inspirant qui vient de paraître chez Actes Sud. Alors comment, Jérôme, le directeur du laboratoire de bioacoustique du Muséum National d'Histoire Naturelle, l'éco- et bioacousticien que vous êtes, a-t-il choisi de porter son attention sur ces frontières vivantes, sur cette porosité du monde? Ça, c'est un constat que vous avez fait ou...
1: Alors, je crois que c'est, au départ, c'était un besoin peut-être d'élargir mon point de vue, qui est souvent un point d'écoute, en fait, du monde vivant, de sortir un peu de mon microcosme, de l'hyperspécialisation. Quand on est chercheur, on devient très, très vite spécialisé, un peu trop, finalement. Et donc, j'avais besoin d'avoir un regard un peu plus large sur le vivant à toutes les échelles, et peut-être aussi sortir un petit peu du son, même si le son est toujours mon moyen d'exploration du vivant.
0: On y reviendra, hein, oui, absolument. Et à travers donc toutes ces limites du vivant, ces frontières, que vous, alors vous avez à la fois élargi votre périmètre et vous vous êtes intéressé à ce qui à la fois nous sépare et nous relie. C'est quoi? C'est les entre-deux, les lisières, la peau, la membrane, tout ce qui fait ce qu'on est, mais qui en même temps... et à la fois une frontière et un pont vers le monde, vers les autres.
1: Oui, en fait, quand on s'intéresse d'abord aux frontières, les premières définitions sur lesquelles on tombe, ça va être quelque chose qui va délimiter, qui va marquer une différence, qui va marquer une bordure. Évidemment, on pense aux frontières des États, avec un E majuscule, mais c'est aussi souvent une séparation, quelque chose qui va délimiter des États avec une minuscule, avec donc d'un côté un ensemble, un système, quelquefois un écosystème qui va différer d'un autre. Mais quand on creuse, on s'aperçoit que ce ne sont pas des limites qui sont complètement imperméables, mais qu'au contraire, ce sont des lieux plutôt de rencontre que de séparation.
0: Et justement, alors on peut s'arrêter sur les lisières, on peut s'arrêter, vous dites des cellules aux écosystèmes, on peut aussi s'arrêter sur les membranes. C'est-à-dire que c'est ce qui fait la cellule, il y a bien une séparation, mais c'est avec ça qu'elle interagit avec le monde extérieur, c'est ça?
1: Oui, c'est ce que j'ai essayé de faire, j'essaie de proposer une sorte de voyage, vraiment du très petit, de l'intérieur des cellules, puis jusqu'aux grands ensembles géographiques, les déserts, ou les montagnes ou les océans. Et à l'intérieur de la cellule, on a même à l'intérieur de la cellule des cellules eucaryotes, dites eucaryotes, qui sont les cellules dont nous sommes composés, il y a un noyau où il y a le matériel génétique, vous savez, ces chromosomes, et il y a une membrane qui protège ce noyau. Donc c'est la première des limites, la première des frontières. Donc cette membrane protège, en effet, elle isole, elle permet un fonctionnement aussi de la cellule, c'est un côté fonctionnel qui est important, mais cette membrane est loin d'être hermétique, puisque du matériel génétique va sortir du noyau, c'est l'ARN, et va permettre après la construction des protéines. Et puis cette cellule, en effet, est délimitée par elle-même une membrane. Et cette membrane est hyper structurante, elle compose vraiment ces cellules. Mais de la même manière, cette membrane est traversée continuellement par des flux d'ions, notamment de potassium, de calcium, de sodium, par des protéines. Et elle permet... le passage d'informations, d'énergie, de constituants qui sont... indispensable. Sans ces passages, rien ne fonctionnerait.
0: C'est-à-dire qu'au fond, sans les frontières et les limites du vivant, on parle pas de celles que nous on fait, nous les humains, qui sont bien différentes, qui sont vraiment des murs infranchissables. Ouais. Mais sans ces limites, le vivant n'existerait pas. Mais sans, si elle n'était pas poreuse, le vivant n'existerait pas non plus.
1: Exactement.
0: C'est ça,
1: une forme de dualité dans cette fonction.
0: Aussi.
1: Oui, de forme de paradoxe. Et nous, on pense, la première chose à laquelle on pense, c'est que ça empêche, ça protège, la peau nous protège, ses membranes nous protègent. Mais elles sont pas complètement, ce ne sont pas des murs, elles laissent passer dans un sens comme dans l'autre, et même la membrane,
0: et oui, dans les deux sens,
1: facilite ces sens. Il y a ces transferts, il y a des protéines dites transmembranaires qui vont avoir en fait le rôle de passage, garde-frontière, mais qui vont aider là le passage.
0: Oui, c'est ça. C'est des garde-frontières qui aident au passage.
1: Qui aident et qui ne
0: bloquent
1: pas.
0: Ça peut faire rêver les humains qui sont bloqués partout. On y reviendra, évidemment, parce qu'on entend ça en sous-texte, évidemment. Mais je rappelle que vous êtes éco-acousticien, bio-acousticien, que vous écoutez le monde, la biodiversité, on y reviendra. Mais vous avez aussi écrit un livre sur le silence. Et j'ai l'impression que là, on est un peu dans les mêmes choses. C'est-à-dire qu'au fond, le silence nous permet d'entendre les sons. Enfin, s'il n'y avait pas de silence entre les sons, on les entendrait pas. Et c'est un peu pareil pareil pour ses limites et ses frontières du vivant. Enfin, je trouve qu'il y a quelque chose d'un peu similaire. Je ne sais pas si je me trompe.
1: Une approche par le contraste ou le paradoxe. Oui, c'est possible. J'avais pas pensé, mais c'est tout à fait possible d'essayer de révéler en fait des fonctions qui n'apparaissent pas premier coup d'œil ou à la première écoute, et donc de révéler. Je pense que c'est une part de la fonction du chercheur aussi, c'est de révéler, de donner accès à d'autres, à toutes ces informations auxquelles finalement on ne pense pas de prime abord.
0: Non, on n'y pense pas. Et quand on pense frontières, on pense murs, et là c'est pas le cas. Autour de la question, existe-t-il des frontières dans le vivant et pourquoi elles sont toujours poreuses finalement? Votre démarche a aussi interpellé une de nos fidèles auditrices à Madagascar, Mamie Rakotomiao, qui vous demande, alors là c'est une question abyssale, je vous demande pas d'y répondre, mais d'y réfléchir ensemble, est-ce que c'est aussi une frontière que l'inerte a franchi pour devenir vivant? Est-ce que l'inerte est déjà vivant ou est-ce que, pareil, est-ce qu'entre une pierre, je sais pas, un caillou et voilà, est-ce qu'on est aussi là dans des frontières? Parce qu'on sait que, par exemple, la définition de la vie ou du vivant est de plus en plus difficile à donner et que les limites et les frontières, elles bougent aujourd'hui beaucoup.
1: Oui, alors de l'inerte au vivant, en effet, c'est une question vraiment difficile origines de la vie, sur les origines physico-chimiques qui ont permis l'arrivée de la vie et notamment du matériel génétique qui au départ n'était pas protégé par une membrane qui était libre. Et puis il y a la question inverse, c'est du vivant à l'inerte. Que se passe-t-il à l'autre bout en fait?
0: C'est ça, quand deviennent
1: inertes, deviennent morts. Donc c'est évidemment des frontières qui peuvent aussi nous interroger, nous demander ce dernier passage, cette dernière frontière, que se passe-t-il? Et ce sera probablement le sujet du prochain livre. C'est cette finitude et ce fait de passer du vivant à l'inerte qui quelquefois le vivant laisse des traces, peut laisser des traces sous forme de fossiles.
0: Bien sûr.
1: Et ces fossiles sont devenus des objets. J'aime pas trop ce terme d'objet.
0: Ils sont fossilisés.
1: Ils sont inertes en effet, mais ils sont la trace d'un être vivant du passé. Donc à regarder aussi d'une autre manière.
0: Oui, c'est ça. Autour de la question des frontières dans le vivant et dès l'origine de la vie. Allez, je vous propose, Jérôme Sieur, un nouvel éclairage que nous a laissé pour vous un autre chercheur à l'esprit libre et curieux. C'est Fabien Esculier qui était récemment notre invité. Je vais le laisser se présenter.
2: Alors, je suis spécialiste de la gestion des urines et matières fécales humaines, mais en particulier à l'occasion de la rédaction du livre « Une autre histoire des excréments », j'ai beaucoup investi la question de l'apparition de la vie et de l'apparition des interactions entre les êtres vivants et leur environnement. Et je serais extrêmement content de développer des collaborations autour de ce sujet, parce que finalement, j'en suis arrivé dans mes réflexions au stade du fait que la frontière entre être vivant et environnement apparaît assez artificielle quand on s'intéresse en particulier au début de la vie. Et que finalement, presque l'ensemble de la planète Terre est marqué du sceau du vivant, y compris dans ce qu'on appelle pas vivant, et que finalement on n'est jamais vivant que grâce à l'interaction qu'on a avec son environnement, et que donc ça brouille les frontières de ce qu'on appelle habituellement vivant, parce qu'on est totalement dépendant de l'oxygène qui est présent dans l'atmosphère, l'eau, la nature des sols est totalement façonnée par le vivant, et que finalement c'est une réflexion que j'ouvre à peine dans l'ouvrage et que je serais content de creuser autour de cette question de repenser la notion même de vie comme étant un phénomène interactionnel dans lequel les frontières entre être vivant et être non vivant gagnent à mon sens à être mises en cause.
0: Parce que vous en pensez, Jérôme Sieur. En tout cas, c'est un appel du pied à collaborer avec vous.
1: Mais pourquoi pas? Je crois qu'on a le même éditeur.
0: Exactement, chez Actes Sud, tout à fait.
1: Alors, les interactions, c'est un des fondamentaux de l'écologie. C'est que les êtres vivants sont en interaction les uns avec les autres. Ils sont en interaction aussi avec, en effet, leur environnement physico-chimique, les molécules comme le dioxygène, comme le CO2 et autres. Et les frontières, notamment les frontières de la membrane cellulaire, mais aussi des tissus, des muqueuses, par exemple, qui est de notre cavité buccale, de nos cavités nasales, de nos poumons, sont là, les lieux d'échange, entre l'intérieur et l'extérieur, entre nous et d'autres êtres vivants. Et donc, ces frontières sont vraiment un lieu d'interactivité, d'interaction, d'échange, qui assure, en fait, le continuum du vivant.
0: Et vous vous arrêtez aussi, alors sur, vous précisez aussi que cet ouvrage, enfin, c'est un ouvrage de scientifique, c'est aussi un ouvrage un peu d'écrivain, Jérôme Sieur, où vous mêlez des balades et des treks en forêt dans les Pyrénées avec d'autres sujets. On parle aussi beaucoup, vous parlez aussi beaucoup de cette question des lisières dans les forêts. Moi, ça m'intéresse beaucoup. Ouais. C'est la limite, en fait, c'est aussi l'entre-deux. Vous citez des expressions aussi entre chien et loup, ou du crépuscule et l'aube. Ouais. Ce sont ces moments un peu, enfin, charnière, mais c'est pareil, c'est des moments qui séparent, mais qui séparent pas de manière frontalement, de manière figée en tout cas.
1: Fait. Les lisières m'ont toujours fasciné. Ça fait longtemps que j'aime être à la lisière, poster à la lisière, parce que c'est souvent là qu'on voit des choses, parce que vous allez avoir notamment les animaux de la forêt qui vont sortir pour se nourrir dans des champs, par exemple. Et à l'inverse, vous pouvez avoir des animaux des zones ouvertes qui vont aller se cacher, se réfugier dans la forêt. Il y a beaucoup de choses à voir. Je vous conseille vraiment de vous mettre aux lisières, notamment forestières, mais ça peut être aussi la lisière en bord de mer, entre l'eau et la zone intertidale.
0: Oui, c'est ça, toutes ces zones.
1: Parce que finalement, on est au croisement. Et donc là où il y a croisement, il y a mélange et il y a plus de choses à voir, à entendre, à ressentir. Et j'évoque en effet aussi des lisières temporelles, des frontières temporelles, qui sont celles surtout du matin et du soir, où de la même manière, vous allez avoir une faune du matin et une faune du soir qui vont se mélanger. Quelquefois, c'est des heures un peu dangereuses, parce que c'est l'heure de la prédation.
0: Bien sûr.
1: C'est là où
0: les chauves-souris sortent pour manger,
1: par exemple, et les proies vont sortir, mais les prédateurs aussi. C'est aussi un moment où on défend des territoires. Et le territoire, c'est une autre forme encore.
0: C'est aussi une frontière et une limite, bien sûr.
1: Qui est démarquée par, notamment les animaux, par des signaux chimiques, visuel ou acoustique, on peut en revenir au son. Et donc, si vous placez à une lisière forestière le matin ou le soir, vous pouvez observer plein de choses, parce que c'est le moment où il y a de la dynamique à la fois spatiale et temporelle.
0: Mais c'est aussi parce que vous avez, je l'ai dit, les oreilles grandes ouvertes, et parce que vous placez des micros et des enregistreurs maintenant dans les écosystèmes pour être à l'écoute de la biodiversité, que vous avez peut-être remarqué que c'est dans ces zones-là, entre deux interstices, je ne sais pas comment dire, qu'on entend plus de choses, joue plus de choses.
1: Le terme scientifique, c'est écotone.
0: Écotone.
1: De tonus, là où il y a une tension finalement.
0: Entre deux écosystèmes,
1: entre deux habitats, deux milieux. On pensait que c'était un lieu aussi de confrontation entre l'ombre et la lumière, l'ouvert et le fermé. Et les premières hypothèses ou théories disaient que c'est à la lisière, on va avoir plus de biodiversité parce qu'on a la biodiversité, par exemple, de la forêt et la biodiversité de la prairie. Alors, c'est pas exactement ça, c'est pas vrai pour tous les organismes, on va trouver ça pour, par exemple, les oiseaux, mais pas pour des insectes, etc. En fait, on s'aperçoit tout simplement que les lisières sont en elles-mêmes des écosystèmes. C'est un lieu particulier qui est en effet un mélange de l'un et de l'autre, mais c'est un milieu en lui-même qui a son propre fonctionnement, parce que il va y avoir des conditions environnementales différentes, de lumière, d'humidité, des échanges de matière, d'informations qui vont être différentes quand on va se retrouver au cœur de la forêt ou en plein milieu du champ ou de la prairie ou de la garrigue.
0: Vous avez parlé d'écotone, d'écosystème. Oui. Écosystème, c'est quoi? Ça peut se apparemment vous demandez une définition, c'est un peu compliqué, mais au fond ça se joue depuis le microcosme jusqu'au macrocosme. Au fond, un écosystème, c'est quoi? C'est un ensemble de...
1: C'est un ensemble d'organismes qui vont être en interaction les uns avec les autres et avec leur environnement. Donc cette notion d'écosystème, elle est transférable un peu à toute échelle.
0: Mais c'est
1: l'écosystème intracellulaire comme l'écosystème d'une montagne, d'une vallée. Mais il y a cette idée de fonction. La biodiversité n'est pas juste une collection d'individus qui représentent des espèces. Tous ces individus sont en interaction et ce sont les interactions qui font aussi la richesse de la biodiversité, donc de ces écosystèmes.
0: C'est ça. Donc on en revient aux frontières et au fait qu'elles soient poreuses.
1: Et on va retrouver des écosystèmes à l'intérieur et à la limite de ces écosystèmes
0: et
1: à toutes les échelles.
0: Voilà.
1: Et toujours poreux.
0: Autour de la question pourquoi et comment traverser justement toutes ces frontières du vivant qui sont toujours poreuses. On continue de s'interroger en musique, cette fois-ci avec un morceau qui est en sélection du mois sur RFI et qui s'intitule La vida es un baile, signé du groupe franco-colombien Nuevos Rios. La vie est une danse, bien sûr.
1: Bien.

0: La vida es un baile, la vie est une danse. Le groupe Nuevos Rios chante et danse la vie comme elle va, entre commerce et conflits le long d'une rivière colombienne. Ben, les rivières, comme les montagnes, Jérôme Sieur, ce sont des frontières vivantes, pour reprendre le titre de votre livre.
1: Elles peuvent séparer, ça dépend de l'échelle à laquelle on regarde. Elles peuvent séparer des micro-organismes, un peu des micro-arthropodes qui ne seront pas capables de traverser une rivière ou un fleuve, mais elles sont elles-mêmes vivantes. Là, ce sont vraiment des environnements qui vont se séparer, mais de manière vivante. Et elles vont elles-mêmes être la route d'autres organismes. On peut penser notamment aux poissons migrateurs, hein, qui vont emprunter ces routes.
0: Il y a des poissons
1: routes,
0: migrateurs, bien sûr,
1: les saumons, tout simplement, et qui vont remonter ces frontières pour les uns, qui ne sont pour eux des voies de passage. C'est aussi la comme avec le silence et le silence de l'un et le bruit de l'autre, et là
0: c'est
1: la frontière de l'un n'est pas forcément
0: et
1: la frontière de l'autre.
0: C'est un pont ou c'est un mur, mais ça peut être infranchissable, bien sûr.
1: Mais pas totalement, c'est-à-dire que quand on s'intéresse, en effet, par exemple, aux grandes structures telles que l'Himalaya, hein, tout simplement, on s'aperçoit que non, des oiseaux arrivent à traverser ces montagnes, parfois en les évitant, en les contournant, mais c'est quand même une manière de franchir.
0: Donc c'est jamais hermétique, hein, les frontières vivantes, il y a du va-et-vient, il y a de la rencontre. Est-ce que c'est ça la marque du vivant, j'ai envie de dire, le mouvement? Je vous demande ça, Jérôme Sieur, parce que je me souviens de la définition du vivant que m'avait donné un formidable mathématicien et chercheur en informatique, Gilles Dewey, qui disparu trop tôt. Et lui, c'était assez étonnant sur la différence entre le vivant et la machine, le vivant et l'ordinateur. Il disait en gros, l'ordinateur c'est dur, c'est froid et c'est carré, et le vivant c'est plutôt chaud, mou et rond. Et il faudrait rajouter poreux peut-être.
1: Mais peut-être, ouvert en tout cas.
0: Ouvert
1: aux autres et à leur environnement. Hein. On ne peut pas fonctionner sans avoir une forme d'observation, de communication avec ce qui nous entoure. Vous ne pouvez pas vivre complètement enfermé, un système qui est complètement enfermé et voué à la mort ou à être inerte, hein, tout simplement.
0: Donc plus que le mouvement, c'est le fait d'être ouvert, de ne pas être fermé, vous diriez.
1: C'est vrai que le mouvement est aussi la marque du comportement, c'est-à-dire que si on est en mouvement, c'est que tous les organismes ne sont pas capables non plus de mouvement, en tout cas de mouvement à grande distance, d'avoir en partie une sensorialité de l'environnement pour pouvoir réagir.
0: C'est ça.
1: C'est absolument indispensable.
0: On le retrouve partout, on le retrouve chez les végétaux aussi,
1: mais pas que dans le règne animal.
0: Le vivant, vous l'avez dit, Jérôme Sieur, c'est pas tout seul, à toutes les échelles, entre toutes les espèces, donc du règne animal comme végétal. Autour de la question de la porosité du vivant et de ses frontières, je propose maintenant un nouvel éclairage vu du point de vue d'une algue qui s'est adaptée à la vie dans la neige. Alors on l'appelle parfois le sang des glaciers, car cette algue, quand elle pousse, elle colore, elle teinte les neiges en rouge. Un phénomène étudié par le chercheur Éric Maréchal du CNRS, qui est coordinateur du consortium Alpaga, qui étudie la vie dans la neige. Il est l'auteur d'une étude parue dans la revue Nature en 2022, sur laquelle l'interrogeait notre reporter Stéphane Duguay. On écoute Éric Maréchal, ça devrait vous inspirer, Jérôme Sieur.
2: Quand on parle de vivre dans la neige, on a tendance au départ à penser que c'est un milieu extrême. Donc on s'attend quelque part à une adaptation comme une forme de résistance. Alors il y a des choses qui sont de l'ordre de la résistance, mais la surprise c'est qu'il y a des choses qui sont de l'ordre de la simple vie dans un environnement qui est un peu spécial, qui est celui de la neige, et pour lequel la cellule est très bien adaptée.
3: Qu'est-ce qu'elle a de particulier, cette algue, quand vous l'observez au microscope?
2: Alors, par exemple, la neige, ça contient peu de nutriments. Donc ça, on a mesuré les nutriments qui étaient dans la neige, c'est très faible. Et on a vu que la cellule de l'algue, elle avait une membrane qui la sépare de la neige, qui n'était pas complètement lisse. Elle est pleine de petites rides. Et ces petites rides, c'est comme quand on prend du tissu et qu'on le froisse, ça fait qu'on peut faire tenir en moins d'espace plus de surface. Donc la surface d'échange de l'algue avec ce milieu très pauvre est augmentée, ce qui lui permet d'absorber la moindre trace de nutriments qui se trouve dans la neige. Et on voit deux choses qui sont peut-être les plus frappantes. La structure qui permet de faire la photosynthèse, ça ressemble à une espèce de pieuvre qui remplit toute la cellule. Et on voit plein de boules de graisse, de boules d'huile, qui sont remplies d'un pigment rouge et qui remplissent le moindre espace libre qui se trouve à l'intérieur de la cellule d'algues.
3: Parmi les résultats de votre recherche sur cette algue des neiges, qu'est-ce qui vous a le plus surpris ?
2: Ce qui m'a étonné, c'est cette sensibilité à la congélation de cette algue. Ces algues meurent quand elles congèlent. Je pensais qu'elle était costaud, qu'elle vivait dans la neige parce qu'elle avait une certaine force. Et les études m'ont montré plutôt qu'elle était fragile. Et ça, ça m'a étonné parce que elle a quand même traversé les millénaires. Elle arrive à occuper des espaces qui sont des espaces rudes pour nous, qui sont le sommet des montagnes. Mais malgré tout, elle est immensément délicate et immensément fragile.
0: Vous voulez réagir, Jérôme Sieur, je vais prendre des notes.
1: Alors, c'est ce qui est avec cette algue, c'est prenons une algue unicellulaire. Mmh. Et ce qui est étonnant, c'est que sa membrane et sa peau. Elle est en contact direct avec l'environnement.
0: Et avec un environnement rude.
1: Mais apparemment, elle a une forme de fragilité aussi. C'est ce qui est aussi une propriété du vivant.
0: Mais oui.
1: On peut résister, en effet. Alors, à d'autres échelles, nos peaux. Les peaux aussi, évidemment, des autres êtres vivants nous protègent, pas toujours de tout. On a une forme de fragilité aussi face aux attaques ou pas, tout simplement de l'environnement, de trop de lumière, trop de salinité, trop de sécheresse qui peuvent nous mettre en danger. Mais là, la membrane ou la peau reste aussi un milieu d'échange entre l'intérieur et l'extérieur. Et là, avec cette surface qui est multipliée par les replis, c'est ce que l'on a aussi dans notre paroi intestinale, où il y a des microvillosités qui vont augmenter la surface d'absorption, qui vont augmenter donc l'efficacité de l'absorption des nutriments. C'est quelque chose qu'on a aussi dans nos poumons. C'est une propriété physique, géométrique en fait, qui permet d'augmenter le contact avec l'extérieur et donc les échanges.
0: Et d'augmenter les échanges et qui montre, vous l'avez souligné, à la fois la robustesse et l'extrême fragilité du vivant. Il y a vraiment les deux pareils qui vont ensemble.
1: Nous sommes tous fragiles. Hyper fragiles.
0: C'est ça. On a oublié.
1: On a oublié jusqu'au jour où il nous arrive quelque chose, qui peut être un accident, qui peut être une infection, parce qu'on est protégé, mais pas complètement, justement.
0: Il y a des échanges.
1: Des virus peuvent entrer en nous, ils sont malins, et là, c'est vrai que les membranes ne font pas toujours leur rôle.
0: J'ai l'impression qu'on a oublié beaucoup de choses. On a oublié qu'on était vulnérables. On a oublié que nous, les humains, quand on fait des frontières, c'est plutôt des murs. Et c'est très hermétique, quoi.
1: Pas toujours.
0: Heureusement,
1: pas toujours, mais il y a quand même une mauvaise tendance actuelle renforcer ces frontières.
0: Et à croire que ça va nous protéger de tout. C'est pas comme ça que ça marche.
1: Mais non, c'est pas comme ça. Enfin, je suis pas géopolitique.
0: On est d'accord.
1: Bien sûr. Mais toujours est-il que l'enfermement sur nous-mêmes, sur nos sociétés, amène à une asphyxie, à un assèchement. Et donc, évidemment, tous les murs que l'on a vus se construire, soit entre les États-Unis et le Mexique, aujourd'hui entre le Chili et le Pérou, ils sont en train de creuser des tranchées pour éviter l'entrée des migrants. Ça ne paraît pas être une bonne idée. Vous savez qu'on fait une forme de bio-inspiration, on peut s'inspirer du fonctionnement du vivant, peut-être qu'on pourrait s'inspirer un petit peu plus
0: de ce fonctionnement-là. Sur les frontières, on a intérêt à lire votre livre Frontières vivantes. Vous revenez tout juste de Camargue, Jérôme Sieur, où vous avez écouté les oiseaux, placé des dispositifs d'écoute de cette biodiversité qui est très particulière et qui est très localisée, et qui est aussi dans des endroits, alors je ne sais pas si c'est des frontières, mais c'est des lisières, c'est des entre-deux-mondes quand même.
1: C'est dans un endroit très particulier. Donc c'est un travail qu'on commence à mettre en place avec la réserve naturelle nationale de Camargue, dans un endroit très particulier qui s'appelle le bois des Rièges, qui est au bout de l'étang du Vacarès, qui est entre la mer et les zones terrestres, en fait, humides, assez difficile, à la fois salée, pluvieuse, ensoleillée, avec pas mal de moustiques. Donc, sur des lieux qui sont très, très intéressants et qu'il faut protéger, sur lesquels on n'a pas le droit d'aller, enfin, d'une manière très, très limitée, exceptionnelle. Donc, l'idée, c'est d'observer ces milieux qui
0: On faut les observer avec les oreilles.
1: Avec les oreilles, avec des microphones qui vont enregistrer à notre place sur ces zones liminaires, vraiment entre mer et étang.
0: Et qui vont enregistrer à votre place sans déranger justement la biodiversité, pour essayer d'identifier les oiseaux qu'il y a, les espèces qu'il y a.
1: Qui est là, tout simplement.
0: Pour savoir qui est là.
1: Qui est sur cette forme de frontière, en fait. Parce qu'on ne sait pas, ça peut paraître un petit peu fou, dire en Carmac, à cet endroit en tout cas, on ne sait pas quel oiseau passe, s'arrête. Ces oiseaux notamment qui sont en migration, qui traversent les frontières,
0: qui traversent la Méditerranée,
1: aussi. Donc c'est un grand effort. Et eux, ce sont aussi des grands représentants de la porosité des frontières, tous ces grands migrateurs et qui font des haltes en Camargue.
0: Alors on l'a compris, vous analysez, vous étudiez les sons de la biodiversité dans le monde entier, dans les endroits les plus improbables. Souvent c'est du sport, mais vous dites que vous craignez plus les humains que les animaux que vous pouvez croiser, petits ou gros.
1: Oui.
0: Mais alors, vous avez notamment placé vos micros en Guyane, mais aussi en Ouganda, où vous avez suivi la primatologue Sabrina Krief, qui, elle, suit depuis des années des groupes de chimpanzés du parc de Kibale en Ouganda. Là encore, entre ces primates non humains et les primates humains que nous sommes, il y a bien une frontière, mais elle est poreuse, elle est plus traversable qu'on ne le pense. Je propose d'écouter Sabrina Krief, qui était récemment notre invité à l'occasion de la sortie de son ouvrage Infiniment proche en Ouganda, dans les secrets des chimpanzés.
4: C'est vrai qu'après un peu plus de 15 ans à partager leur intimité dans cette communauté, j'ai vraiment l'impression d'être rentrée dans cette famille, dans cette communauté, et d'être capable de mettre en avant certains traits de personnalité qui reflètent pour certains des comportements qui sont proches des nôtres et comme le soulignait Jane Goodall, des choses tout à fait étonnantes.
0: Par exemple,
4: qu'on pensait être jusqu'à longtemps le propre de l'homme et qui en fait nous rapproche des animaux. L'idée étant pas de dire qu'ils sont exceptionnels dans le règne animal, mais de faire en sorte que on fasse petit à petit tomber cette barrière qui séparait les humains des autres animaux.
0: Qu'est-ce qui vous a le plus frappé, Sabrina Krief? Alors j'ai de 30 ans de proximité d'études des chimpanzés et 15 ans avec ce groupe, cette communauté-là de ces Bitoli.
4: Ce que je connais le mieux, c'est mon travail sur l'automédication qui permet vraiment de mettre en évidence à quel point ils connaissent non seulement leur habitat, leur environnement, mais aussi les propriétés, donc des choses complètement cachées
0: des plantes.
4: De pouvoir finalement entre eux se transmettre des choses et cette capacité en fait d'interaction entre les individus, notamment de se réconcilier et de jamais partir fâché, ça fait partie des choses qui m'inspirent dans la vie de tous les jours en fait et que j'ai apprises de la forêt et d'eux.
0: Vous aussi, vous avez appris de la forêt et des chimpanzés quand vous avez suivi Sabrina et Jean-Michel Krief et les pisteurs ougandais dans la réserve de
1: Sébitoli. Oui, j'ai eu la chance d'aller à Sébitoli parce qu'on avait un projet commun sur l'étude des frontières chez les chimpanzés, les frontières de leur territoire de groupe, de savoir aussi comment ils franchissent les frontières délimitées par le changement de la lisière, comment ils traversent la lisière de la forêt vers les champs,
0: vers les champs cultivés, les champs de maïs.
1: Un petit peu, moi je dirais innocemment, mais peut-être pas tant innocemment que ça, parce qu'ils le font en silence.
0: Ah oui, parce que vous avez enregistré le son des chimpanzés quand ils vont voler les épis de maïs.
1: Enregistré, en tout cas, la forêt. De savoir si, c'est encore en cours d'étude, savoir comment ils se comportent justement aux frontières de leur territoire et aussi aux frontières des territoires avec les êtres humains. Et ce qui m'avait vraiment frappé quand en allant à Sébitoli, c'est la première rencontre avec des chimpanzés où il y a un chimpanzé, ça ne présente pas là, mais certainement donner le nom de chimpanzé,
0: qui
1: passe devant moi sans me regarder. Et j'ai trouvé ça extraordinaire d'être ignoré. En fait, parce que Sabrina a fait un énorme travail d'habituation.
0: C'est comme ça qu'on dit, voilà.
1: Habitué à la présence humaine.
0: Mais qui n'interagit pas avec eux.
1: Non, il y a de l'observation, il n'y a pas d'interaction. On les protège aussi de nos maladies potentielles.
0: Et il passe
1: sans regarder. Et j'ai trouvé ça extraordinaire d'être ignoré par le vivant, parce que souvent on fait peur quand même. Très souvent on fait peur, on fait fuir. Et là, ce chimpanzé là qui est passé, voilà. Et ça, j'ai trouvé que c'était extraordinaire. Et qui fait réfléchir aussi, Sabrina en parle finalement, à la frontière ou pas entre nous c'est et ça. Ces autres primates. Évidemment que nous sommes différents, c'est évident,
0: bien sûr,
1: comme
0: bien
1: l'évidence
0: sûr.
1: Des frontières.
0: Ouais.
1: Mais il est évident aussi que nous sommes parents communs, que nous avons une histoire commune. Quand on se regarde, c'est pas possible de ne pas avoir une forme de reflet dans un miroir de l'évolution.
0: Mais ce dont on se rend compte aussi en lisant votre livre autour de cette question des frontières vivantes, c'est aussi que justement les frontières du vivant, alors elles ne sont jamais figées, et c'est au fond il n'y a pas un mur, il y a plutôt une sorte de pas de processus, mais il y a quelque chose de cet ordre-là, et c'est pour ça qu'on a tant de mal aujourd'hui à être fixe sur nos limites. C'est parce qu'au fond dans le vivant, dans la nature, c'est du progressif un
1: c'est,
0: peu.
1: C'est
0: y a
1: une
0: pas,
1: forme de.
0: C'est ça.
1: Hein. Il y a une épaisseur, une zone, une zone qui est plus une zone de contact à nouveau et d'échange plutôt que de confrontation.
0: Oui.
1: Donc c'est pas un trait qu'on va dessiner sur une carte, c'est un lieu d'échange qui peut être un peu en effet épais et qui va surtout beaucoup changer avec le temps, avec ce qui se passe, notamment les territoires, notamment des chimpanzés, des groupes de chimpanzés, mais d'autres animaux, d'oiseaux, d'amphibiens, d'insectes, etc.
0: Ils sont mouvants.
1: Et ils vont changer. Certains oiseaux sont assez fidèles à leur territoire, mais d'année en année, ça va changer, même au cours de la saison. C'est très dynamique et il n'y a pas un mur. Quasiment aucun animal ne construit des murs.
0: Ouais, c'est intéressant ça. À part les
1: construit
0: animaux
1: des
0: humains,
1: murs pour se protéger, pour construire des nids, des colonies de termites construisent. Ils sont constructeurs, bâtisseurs. Mais un mur vraiment de protection qui va défendre, comme nous on peut l'imaginer, ça n'existe pas. Ça ne veut pas dire qu'il ne délimite pas un endroit où ils disent je suis ici un peu chez moi, mais ils sont traversés, tout le temps traversés.
0: Vous-même, alors c'est une traversée à laquelle vous nous invitez, ça c'est clair. Mais vous-même, ça vous a traversé, ça vous a changé cette attitude entre le début où vous avez dû vouloir commencer par élargir justement et par rappeler à la fois l'importance des frontières et des limites et leur porosité. Mais est-ce que vous, en avançant dans cette étude, dans ce travail, dans ce livre, ça vous a fait changer vous, Jérôme Sieur?
1: Alors moi, ça m'a fait changer. Probablement ma vision par rapport aux migrations humaines. En effet, j'ai pas du tout parti sur ces idées. J'ai vraiment parti sur même l'idée de lisière forestière. Et après, en fait, c'est impossible de ne pas penser aux frontières humaines, aux mouvements humains, et de ne pas aller vers des idées qui sont peut-être presque utopiques, de penser que cette penser que c'est impensable, en fait, de limiter le déplacement humain, que c'est de l'asphyxie, en fait.
0: C'est ça. Et que l'asphyxie, ça tue, hein.
1: Mais oui, bien sûr.
0: Rappeler, hein.
1: Ça, c'est mortel, de se déplacer quand on n'a pas le droit de. Et cette inégalité face au mouvement où on peut aller quasiment partout dans le monde, sauf quelques pays, parmi les passeports les plus permissifs, et d'autres ne peuvent pas sortir de chez eux. Et ça, pour moi, c'est pour moi une grande injustice.
0: Comment traverser les frontières, vous évoquez aussi dans un chapitre la Méditerranée, évidemment. Comment les garder vivantes, comment garder vivants les vivants, sur terre, sur mer, comme dans les déserts. Alors votre choix musical s'est porté sur le blues Touareg, version électrifiée par Tina Riwen. Sur RFI, on propose un extrait de leur dernier album avec la superbe voix de Soulafa Elias.

0: Extrait du dernier album des Tinari Wen sur RFI. Merci pour ce choix musical. Jérôme Sieur, vous êtes particulièrement sensible à ce blues saharien-là. Hein,
1: ouais, c'est une manière de voyager, traverser les frontières sans bouger. C'est quand même assez efficace comme moyen.
0: On est d'accord et ça fait du bien par où ça passe. Autour de cette question des frontières du vivant, frontières vivantes, pour reprendre le titre de votre livre, de la porosité du monde, Jérôme Sieur, des cellules aux écosystèmes. Allez, on va pousser le bouchon scientifique aux limites, nous aussi, avec une nouvelle question pour vous, soulevée par ma consoeur Elsa Couder, qui dirige la rubrique science du site The Conversation.
2: Du coup, puisqu'il y a un continuum avec des espèces qui se mélangent avec les symbioses, est-ce qu'il est encore pertinent aujourd'hui de définir des espèces isolées, ou est-ce qu'il faudrait changer de concept complètement ?
0: Est-ce que vous avez la réponse, Jérôme Sieur ?
1: Alors, les symbioses sont vraiment des échanges. Je le traite pas et c'est un regret. J'ai un peu oublié ce phénomène.
0: Il fallait presque un livre
1: entier
0: pour les symbioses, en fait.
1: Oui. Et donc d'interactions très fortes entre des espèces parfois très différentes qui ne peuvent pas vivre l'un sans l'autre. Mmh. Mais ces espèces existent toujours. Alors je traite de l'idée d'espèce qui est fondamentale quand on travaille dans un muséum d'histoire naturelle. Les espèces sont des entités vraies qui existent, qui sont délimitées. En effet, on parlait des chimpanzés, nous sommes différents des chimpanzés, sommes des espèces différentes, nous appartenons même à des genres différents. Mais on s'aperçoit, et ça c'est quelque chose qui m'a fait un peu changer.

0: Et pas par opposition, c'est pour se réunir et parce que notamment ils partagent les mêmes lieux de vie, parce qu'ils partagent les mêmes systèmes de communication qui peuvent être sonores. Et là, ben c'est un peu la même chose, on renverse un peu tout et le point de vue devient complètement différent.
1: Extrêmement intéressant. C'est ce que vous faites, au fond. Vous nous renversez un peu notre point de vue avec ces frontières vivantes. Vous nous apprenez à ouvrir nos oreilles, et à les fermer de temps en temps aussi,
0: même si on n'a pas
1: de... Voilà, ça peut être nécessaire aussi. Il y a la préface de votre ouvrage sur ces frontières vivantes. Elle est signée Alexis Génie, grand amoureux des arbres et du vivant en général. Et il rappelle à quel point c'est important, que des scientifiques puissent partager justement leur, aussi ce qu'ils comprennent pas. Enfin, aussi l'immensité, ce côté processus, ce côté paradoxal, les frontières qui séparent et qui relient.
0: Oui, nos doutes et nos connaissances. De fait de ne pas savoir, je pense que c'est un point absolument essentiel quand on est enseignant-chercheur, c'est de savoir dire. Enfin, d'ailleurs, sinon, ça n'a aucun intérêt, je ne sais pas.
1: C'est important.
0: C'est
1: hyper, tellement peu de gens osent le dire.
0: C'est important. Et je me souviens qu'en tant qu'enseignant, au début, on disait non. Tu dis pas que tu sais pas, quoi. Mais c'est n'importe quoi. Enfin, j'ai le plaisir à dire, mais je sais pas. Et allons peut-être chercher et allons essayer de trouver, ensemble. C'est par la non-connaissance qu'on avance, évidemment.
1: Alors, vous citez aussi, c'est plutôt en fin de l'ouvrage, le cas très paradoxal d'une zone, comment dire, protégée, mais par des humains qui ont vraiment fait n'importe quoi et qui entre eux. Bon, c'est la zone DMZ qui fait la frontière entre No Man's Land, mais pas No Biodiversity Land, justement, entre les deux Corées. Ouais. C'est terrible, cette histoire, et à la fois, c'est parlant. Au fond, les humains ne peuvent plus la traverser, donc c'est une zone dans laquelle la biodiversité a eu son espace sans nous.
0: Ouais, exactement.
1: C'est ça,
0: est un peu protégée des êtres humains. Donc la DMZ, c'est une zone de non-contact en fait entre les deux Corées, qui est dangereuse parce qu'elle est minée de partout. Donc certains animaux aussi en pâtissent. Mais c'est un lieu qui est protégé. C'est un peu paradoxe aussi, c'est-à-dire que c'est un lieu de conflit très fort, c'est un lieu de guerre tout simplement. Mais qui devient une forme de havre de paix pour la biodiversité parce qu'on la laisse tranquille. Et donc c'est un peu le paroxysme.
1: Mais complètement. Et au fond, c'est comment ne pas en arriver là ? C'est comment faire autrement pour ne pas, en arriver
0: pour
1: là, justement.
0: Protéger sans être en conflit, quand même.
1: Ben, c'est ça.
0: Mais les frontières, parfois, sont finalement des zones peuvent être des zones de tranquillité pour le vivant. Ce qui est assez étonnant.
1: Hallucinant. Vous avez un message pour terminer, cher Jérôme Sueur, nous dire d'ouvrir grand nos oreilles ou d'être un peu plus large d'esprit que ce qu'on
0: de traverser qu'on les frontières. Moi, ce qui m'intéresse, c'est de traverser les frontières. C'est de moins voyager, mais ces frontières, c'est pas forcément les frontières entre deux pays.
1: Vous avez d'ailleurs fait une très jolie dédicace à cet ouvrage Frontières vivantes de la porosité du monde des cellules aux écosystèmes, préface d'Alexis Génie, signé Jérôme Sueur, paru chez Actes Sud. Et votre préface, vous m'avez dit que interrogeons-nous à la recherche de sons, nous sommes toujours en quête à la recherche de sons et de frontières à traverser. Donc ça, je trouve ça joli et c'est le message qu'on pourrait laisser. Un grand merci d'avoir été en direct en studio avec nous, Jérôme Sueur, et merci à chaque fois de nous ouvrir les yeux, les oreilles, même le cœur. Allons-y. Vous revenez quand vous voulez.
0: Merci Caroline, avec plaisir.
1: Autour de la question, c'est tout pour aujourd'hui. Vous pouvez nous retrouver en rediffusion ce soir à 23h temps universel, et bien sûr vous abonner à notre podcast. On se retrouve lundi prochain, si vous le voulez bien, avec Thibaut Baduel à la réalisation, Maxime Grimbert en coulisses. Merci pour votre curiosité, surtout gardez l'esprit libre et ouvert à tous les possibles. À l'écoute de RFI, c'est bientôt l'heure de retrouver les informations.

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2: Lisa Vili.
1: On parlera d'Ebola et de la riposte qui s'organise en République démocratique du Congo. Des vaccins sont actuellement en développement. Pour autant, il faudra plusieurs mois avant une éventuelle homologation. Nous entendrons sur ce point le directeur de l'agence sanitaire de l'Union africaine en visite dans le pays. On parlera aussi des conséquences à craindre si l'Iran met sa menace à exécution, taxer voire couper les câbles de fibre optique sous-marin dans le détroit d'Ormuz. Un nouveau levier pour Téhéran dans les négociations qui ne donnent toujours rien de concret. Dans plusieurs pays européens, du thé, du riz, des épices contaminées par des résidus de pesticides interdits à la vente en Europe et pourtant dans les rayons. C'est le résultat d'un test réalisé par une association de consommateurs qui appelle donc l'UE à revoir sa politique de contrôle de ces substances dangereuses pour la santé et l'environnement. Alors qu'Ebola a déjà coûté la vie à plus de 130 personnes en RDC, la riposte se renforce et les recherches autour d'un vaccin contre la souche Bundibugyo s'accélèrent. Trois vaccins potentiels sont en développement en ce moment, selon Africa CDC, l'agence sanitaire de l'Union africaine. Mais plusieurs mois seront encore nécessaires avant l'homologation d'un vaccin, c'est ce qu'a expliqué son directeur général Jean Kaseya en visite dans le pays.
3: J'ai organisé une réunion de tous les experts mondiaux le 16 mai. Et mon directeur de la recherche est en réunion avec le groupe technique pour voir comment on accélère surtout les vaccins Merck, RVBO. Et ça, c'est le vaccin le plus prometteur. Mais je dois être très clair avec les gens. Nous ne pouvons pas attendre un vaccin avant les 4-5 mois. Il y a des procédures techniques qui prennent du temps. On appelle ça les GMP, on appelle les clinical trials. Ça prend du temps. Mais on est en train d'avancer. Pour la première fois, avant décembre cette année, on va se dire que s'il y a une autre épidémie de Bundibugyo, on aura le vaccin. Et c'est à cela qu'on s'attelle. On a prouvé que fermer les frontières n'est pas une mesure de santé publique. Et ce dont les pays ont besoin, le Soudan, l'Ouganda et la RDC, ils ont besoin de beaucoup plus d'appui pour renforcer leur système de diagnostic, système de surveillance et aussi pour permettre à ce que nous puissions casser la chaîne de transmission. C'est cela que les Occidentaux doivent nous donner.
1: Jean Kaseya qui a aussi annoncé $1 million pour soutenir le déploiement d'experts et du personnel soignant en RDC. Plusieurs pays ont annoncé des mesures ce mardi face à l'épidémie. Washington, après les restrictions d'entrée sur son territoire annoncées lundi, recommande fortement à ses ressortissants de ne pas se rendre en RDC, au Soudan du Sud ou en Ouganda. Le Bahreïn a lui annoncé interdire pour un mois l'entrée des visiteurs venant de ces trois pays. La France, de son côté, a renforcé ses contrôles à Mayotte. Pour la faciliter, la libre circulation en Afrique, plus besoin de visa pour entrer au Togo depuis lundi. Les visiteurs africains pourront entrer dans le pays avec leur passeport et y rester jusque 30 jours. Le Nigeria et les États-Unis annoncent ce mardi avoir tué 175 combattants de l'État islamique après leur frappe conjointe ces derniers jours. Un communiqué de l'armée nigériane évoque la destruction de postes de contrôle, de caches d'armes, de centres logistiques, d'équipements militaires et de